0: Monsieur le maire, dans son prénom il y a le maire, bah il y a la mère. Du coup, bah moi du coup je pense que c'est Ali.
1: Ah, tu penses que monsieur le maire est le propriétaire de la mer?
0: Oui.
1: Et comment on appelle les habitants de la mer?
0: C'est ceux qui habitent dans les îles.
1: Et est-ce que vous savez combien elle mesure la mer? Est-ce que vous savez jusqu'où ça peut descendre?
0: 60 mètres, 3 km,
2: 100 mètres. 200 plus, plus, plus,
1: plus, plus, plus, plus. Quels sont les animaux qui vivent tout dans le fond, tout dans le fond, tout dans le fond de la mer?
0: Une raie, une pieuvre,
2: une tortue,
0: les étoiles de mer,
2: les corails,
0: les requins,
2: les poissons.
3: Et avec ceci,
4: oui,
3: ce sera tout.
4: Non,
3: ce sera tout.
4: Non,
3: ce sera tout.
4: Non,
3: ce sera tout.
4: Non.
1: Comment ils font pour voir?
0: Ils ont une vision plus adaptée dans l'eau.
2: Ils ont des gros yeux.
1: Mais des fois, il fait vraiment très nuit. Hein, vous avez vu des images, des fois?
0: Non, parce qu'en fait, il y a des poissons qu'ils ont une antenne où il y a une petite boule qui fait de la lumière.
1: Mais ils n'en ont pas tous. Alors comment ils font les autres, ceux qui n'ont pas de lampe?
0: Ils s'approchent d'eux et du coup, ils voient.
1: Tu penses qu'en fait, il y en a qui ont des lampes et ceux qui veulent voir, bah, ils suivent ceux qui ont des lampes?
0: Ouais.
1: Et quel est le plus gros des animaux, selon vous, qui vit sous l'eau, tout dans le fond de l'eau?
0: Une pieuvre. Les grosses pieuvres.
2: Des baleines.
0: Une grosse, grosse, grosse baleine.
2: Un requin.
0: La barrière des corails.
1: C'est quoi la barrière de corail?
0: Bah, ça permet pour pas que les requins aillent manger ceux qui sont après la barrière.
1: C'est comme une clôture, en fait?
0: Un peu. C'est comme un filet dans l'eau. Et c'est pour que les gens ils se baignent dedans et pour pas que les requins ils mangent les gens qui se baignent.
1: Parce que les requins, ça mange les gens?
0: Les requins, c'est méchant. Donc, bah, moi, je pense que oui.
2: Des fois, je regarde des vidéos de requins. Et donc, du coup, et ben, je vois où des fois, ils en mangent des gens. Et je pense que c'est très, très, très méchant.
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7: Arnaud Fromage est avec nous chaque matin, c'est l'heure de la nécessaire minute comtoise. Mon cher Arnaud, bonjour.
8: Bonjour.
7: Du côté des radars, il y a des petites surprises, on donne vraiment des drôles de noms aux choses, parfois, chez nous en Franche-Comté.
8: Oui, et en voici un nouvel exemple. Alors, petite mise en situation, vous êtes en voiture, vous venez de Belfort et vous roulez en direction de la chapelle sous Rougemont. Bref, vous êtes sur la départementale 83, vous passez de nez avant d'arriver à Rop. Là, vous passez devant la mairie, sur l'avenue Charles de Gaulle, il y a Céline Coiffure, mais vous continuez. La petite patte d'oie à la Vermenoncourt, vous restez sur la route principale et vous avancez encore un petit peu. Il y a les jolies maisons typiques là sur le côté et c'est là, dans le virage, qu'il faut freiner tout simplement parce qu'il y a un radar.
7: Bon, bah, pas mal la petite balade là autour de Belfort, je vois pas vraiment où vous voulez en venir, Arnaud.
8: Eh bien, exactement à cet endroit précis, là, sous le radar, en face de la boîte aux lettres. Parce que ce n'est pas n'importe quel radar, c'est celui qui est surnommé le radar Johnny Hallyday. Mais alors, pourquoi, allez-vous me demander, maintenant que j'ai réussi à capter votre attention?
7: Eh bah oui, pourquoi le radar de Johnny Hallyday, Arnaud? Oui.
8: Pour comprendre, il faut remonter à février 1970. L'idole des jeunes a donné la veille un concert à Strasbourg et doit se rendre à Besançon. 3000 personnes l'y attendent et il est 18h passé. Dans la DS Palace Citroën, qui roule à fond parce que, bah, années 70, il y a donc Johnny Hallyday et Sylvie Vartan, mais aussi Mickey Jones, le guitariste de Johnny, Jean Ponce, son manager, et Sacha Rull, son secrétaire. On est en février, il fait nuit, il fait froid, il y a du verglas et ça roule vite. Bref, Johnny perd le contrôle de sa voiture. Il glisse et se retrouve dans le fossé. Alors il parvient à reprendre le contrôle de son véhicule, parce que, ne l'oublions pas, Johnny Hallyday est un pilote, mais malheureusement, il y a un bloc de béton qui bloque le fossé et la voiture finit par s'y écraser. À bord, Johnny et son guitariste n'ont rien, mais son secrétaire et son manager sont blessés. Sylvie Vartan, elle, a carrément traversé le pare-brise, elle a le visage en sang. En 1970, la ceinture de sécurité est censée être obligatoire, mais dans les faits, personne ne la met vraiment. Les voisins viennent au secours des blessés, alors au départ, ils avouent ne pas vraiment avoir reconnu Johnny et Sylvie Vartan, parce qu'ils sont sous le choc, et les blessés sont conduits à l'hôpital de Belfort. Johnny s'empare du téléphone d'un riverain pour annoncer qu'il n'y aura pas de concert à Besançon ce soir-là. Sylvie Vartan, elle, s'exile quelques mois à New York, dans une clinique de chirurgie esthétique, où elle subira des dizaines d'opérations de reconstruction pour effacer les traces de l'accident. Alors voilà pour la petite histoire. Et c'est donc dans ce même virage, toujours à la sortie de Rop et toujours aussi dangereux, qu'a été installé en 2019 un radar, le radar Johnny Hallyday, pour nous rappeler que, star ou pas, il ne faudrait pas oublier de...

0: Gérard Johnny Hallyday, voilà, on sait désormais où il est grâce à vous, Arnaud Fromage, pour la nécessaire minute comptoise. Vous menez les enquêtes dans tous les sens et vous nous faites revivre avec un superbe podcast La vie incroyable de Paul-Émile Victor, un jurassien qui, pour sa première expérience et sa première expédition, est parti au Groenland. On a entendu le premier épisode jeudi, à partir de 10h. Et le numéro 2 est déjà disponible en ce moment sur l'application ICI, ICI. Vous allez véritablement découvrir ce qu'a enduré l'équipe autour de Paul-Émile Victor, une équipée qui a été véritablement sans danger, mais ô combien importante pour l'avancée de la science. Un podcast passionnant avec vous, mon cher Arnaud Fromage. Je vous dis à demain.
1: À demain.
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1: Le 30 octobre 1812 à Montpellier, le préfet de l'Hérault, Pierre Barthélemy Joseph, comte de Nogaret, a mis les petits plats dans les grands. Il organise un mirifique dîner pour faire plaisir à ses hôtes, mais surtout à un hôte, le comte de Borroméo, qui va intercéder en sa faveur auprès de l'empereur Napoléon pour le faire grand croix de la Légion d'honneur. Sa délicieuse épouse, Marie-Julie Boudon de la Roquette, a fait préparer des dindonneaux aux truffes et de la croustade de bécasse. On est nickel, les invités arrivent, parmi lesquels le fameux comte de Borroméo, général des armées, accompagné de son état-major. Il est en uniforme, il a des favoris noirs très beaux, il raconte aux invités ses faits d'armes, cette soirée est extrêmement réussie. Et là, bam! La porte du grand salon de la préfecture s'ouvre en grand. Le commandant de la gendarmerie déboule avec une dizaine de ses agents et se rue sur le comte de Borroméo. Monsieur le préfet hallucine. Madame la préfète Marie-Julie Boudon de la Roquette tape une crise de panique. Ses copines l'éventent et le comte de Borroméo est arrêté. Le comte de Borroméo, en vrai, il s'appelle Anthelme Collet. Et avant d'être général et avant d'être comte de Borroméo, il a été sous-lieutenant, déserteur, missionnaire dominicain, marquis, abbé à Gap où il a tapé 80 000 francs à ses fidèles, évêque sous le nom de Monseigneur Don Pasqualini, puis faux lieutenant, chanoine honoraire à Saint-Augustin, avant de enfin devenir le général comte de Borroméo, ce qui lui a permis de taper dans les caisses d'argent public par-ci par-là pour, prétendument, organiser l'armée de Catalogne. Et juste pour que le tableau soit complet, en 1812, Napoléon, il était en train de galérer au fin fond de la Russie. Vous voyez, je pense qu'il avait peut-être potentiellement d'autres choses à gérer que faire grand croix de la Légion d'honneur, le préfet de l'Hérault. Ah non, attendez, stop, pousse, c'est pas fini. Donc il fout Anthelme Collet en tôle, hop, au cachot, pendant 3 semaines. Et notre préfet, un gros malin, décide de sortir Anthelme Collet du cachot pour le présenter à ses invités lors d'un autre dîner, histoire d'amuser la galerie. Ils le mettent dans la cuisine, Anthelme Collet est seul. À la porte, il y a 2 gardes. Il avise une tenue de cuisinier, un gilet rond, un tablier, un bonnet blanc. Il enfile tout ça, prend 2 plats, hop, un dans chaque main, met un coup de pied vigoureux dans la porte de la cuisine, genre « je suis pressé, ok, il y en a qui bossent ». Il passe devant les 2 gardes et le voilà libre.
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2: Wikizef, petit guide à l'usage des étrangers du sud du péage d'Arras en vacances dans notre belle région.
3: Votre cousine a décidé d'organiser son anniversaire. Seulement, les temps sont durs. Elle voudrait réunir la famille, mais faire ça à moindre frais. Vous savez, les réceptions dans les grandes familles, ça fait vite cher. Hein. Rien que la famille proche, ils sont 25. 2-3 cousins en plus avec les gosses, on monte vite à 50. Alors elle a une idée. Elle se dit, je vais faire à manger des pentières au four avec des saucisses au barbecue. Et ils ramèneront chacun 1 ou 2 bouteilles. Et là, votre cousin, il dit, Vadius, je vais faire une paire de bouteilles. Ne paniquez pas, Wikizef est là pour vous aider. Votre cerveau s'est mis en route à essayer de compter. Et vous ne parvenez pas à trouver comment une 30aine d'adultes en ramenant 1 ou 2 chacun, voire 3, on arrive à une simple paire.
4: Définition.
3: Une paire de bouteilles. Beaucoup de bouteilles. C'est simple, hein. Mais attention, quand on dit une paire de bouteilles, c'est quand on sait qu'il va y en avoir beaucoup, peut-être même de trop, mais on ne sait pas combien. Et en acceptant ce qui va par paire naturellement, les chaussures, les tototes, les chaussettes, les prunes et les jumeaux. Par contre, à un colloque de jumeaux, on peut dire, des jumeaux là-bas, il va y en avoir une paire. Et si on va par là, dans le dressing de votre femme, je suis sûr que des chaussures, il y en a aussi une paire.
4: Exemple.
3: Une paire de manifestants selon la police, une belle paire de manifestants selon les syndicats. Je crois qu'on a fait le tour. Depuis le temps des Wikizef, je crois, j'en ai fait une paire, je suis sûr.
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5: Le bâtiment Rondouillard au toit de chaume de l'ancien Courtepaille à Cussy-les-Forges a pourtant bien failli disparaître. Ce restaurant grill, dont le néon rouge a éclairé pendant des années l'entrée de ce village de la Vallonnée, a accueilli pendant plusieurs décennies les vacanciers en voiture qui descendaient dans le sud ou rentraient chez eux par l'ancienne Nationale 6.
6: Pas moyen d'avancer. Qu'est-ce qu'ils font devant aussi? Et l'autre Thierry, y a vraiment pas de quoi. Ah, ils sont en panne par-dessus le marché. C'était bien la peine de nous doubler tout à l'heure. Ah, si j'avais su, je serais jamais parti en vacances.
5: Le Courtepaille de Cussy-les-Forges a même une histoire particulière. Construit en 1964, c'était le deuxième établissement de la célèbre chaîne, devenu au fil du temps le plus ancien encore debout en France. Dans une archive de 2020, André Leroy, qui en a été le directeur pendant 30 ans, se souvient d'une salle de resto restée dans son jus.
7: Elle est d'origine avec ses rideaux verts, ses banquettes, tout est resté dans son jus comme elle a été faite en 64. C'est magnifique avec ses vieilles tables, ses vieilles chaises, ses briques, la cheminée qui n'est pas la même, les banquettes vertes, des lanternes, c'est vraiment joli.
5: Ce décor authentique a même vu défiler des vedettes des années 70 sur la route de leur tournée, comme Michel Thor ou Claude François. Puis le rideau est tombé en 2020. Le restaurant a fermé et le bâtiment est resté 5 ans à l'abandon. La belle histoire, c'est qu'il a été repris il y a un peu plus d'un an par Christopher Bertrand, un ancien serveur de la chaîne.
8: J'ai démarré chez Courtepaille, j'avais 16 ans. Je travaillais à Courtepaille d'Apoigny, donc en faisant des études pour exercer le métier de tailleur de pierre. Donc ouais, rien à voir du tout. Et je suis revenu chez Courtepaille à Cussy-les-Forges. Les choses, parfois, vous savez, vous avez des opportunités dans la vie, il y a des petits clins d'œil, des petites choses.
5: Sous son impulsion, Courtepaille est devenu Courtepatte, un magasin spécialisé pour animaux. Une nouvelle enseigne qui vient de fêter ses 1 an d'existence. Le lieu a changé d'activité, mais il n'a pas perdu son âme. La preuve, toutes les semaines, des automobilistes s'arrêtent encore. Pensant venir manger, ils grimpent le petit escalier jusqu'à la porte avant de réaliser que les grillades ont laissé place aux croquettes pour chiens.

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0: C'est quoi votre passion, Eric ?
1: Alors moi, c'est le chant lyrique italien.
0: Vous avez toujours fait ça ?
1: Non, pas du tout. J'ai commencé à chanter depuis à peu près 2 ans.
0: Vous faisiez quoi avant alors ?
1: Alors avant, moi j'étais plutôt dans le côté sportif. J'étais joueur de foot national. J'ai eu la chance d'être professionnel pendant un petit peu de temps. Et ensuite, j'ai été entraîneur de football.
0: Et alors comment votre vie a basculé ?
1: Alors tout simplement, ça a été un concours de circonstances. J'étais dans un camping. Anne-Laure Cibon, qui a fait la finale à Star Academy, m'a entendu ma voix et m'a proposé de faire sa première partie.
0: C'est un conte de fées.
1: Complètement, surtout que j'avais jamais fait de scène de ma vie.
0: Il y avait des chanteurs quand même dans votre famille ou pas du tout ?
1: Oui, j'avais ma maman qui était chanteuse, qui devait rentrer au conservatoire de Paris. À l'époque, c'était Jean Nouin et Régine. Et ben, je me sens un peu coupable parce que elle venait d'accoucher et donc elle n'a pas pu continuer son rêve.
0: Le chant italien, c'est important, ça m'est rendu compte.
1: Absolument. J'ai mes ancêtres qui habitaient Palerme et j'ai quand même baigné un petit peu dans le chant italien avec ma grand-mère qui adorait les chants italiens.
0: Les fauteuils se sont retournés. Dites-nous pourquoi je dis ça.
1: Oui, j'ai eu l'occasion, comme ça, c'est un concours de circonstances. J'étais sur un bateau en croisière et j'ai une amie qui était avec moi qui m'a dit qu'il y a The Voice sur le bateau. Donc je ne le croyais pas. Et donc j'ai fait les auditions. On était 47. Il n'en gardait plus que 7. Et j'ai eu la chance de pouvoir chanter, d'aller en finale. Et donc c'était l'Italie contre la France. Mais j'ai perdu contre une sacrée chanteuse, une fille qui était superbe.
0: Vous chantez où alors aujourd'hui ?
1: Actuellement, je fais des petites scènes, mais alors quand je dis les scènes, c'est des salles des fêtes et dans les petits villages. Et j'ai eu l'occasion de faire l'année dernière le tremplin musical à Muret, où il y avait des artistes, auteurs, compositeurs, et j'ai eu la chance de gagner le prix du jury, le coup de cœur du jury, et ils m'ont offert la première partie des Vendredis de l'été qui se font chaque année sur Muret.
0: Vous y pensez régulièrement à votre maman du coup ?
1: Absolument, oui. En fait, j'ai une coach qui s'appelle Aurore Massat, qui est ma coach et qui chante avec moi, qui me fait penser beaucoup à ma maman parce qu'elle a à peu près la même voix. Et c'est vrai que ma maman, quand je chante, j'ai l'impression qu'elle est à côté de moi, quoi. Et jamais j'aurais cru qu'un jour j'arriverais à chanter, et je sens qu'elle est avec moi.
0: Vous envoyez en tout cas, on finit par Caruso ?
1: Allez, si vous voulez.

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1: Aujourd'hui, on est sur une méthode qui date à la fois de l'époque moderne, tout ce qui est technique de ferrage. Quant au matériel et la position, ça a évolué au milieu 20e siècle. Mais on reste sur des choses assez anciennes.
2: Ouais. Donc là, on a sorti une jument, c'est ça ?
1: C'est ça, oui.
2: Ponita ?
1: Oui, c'est ça, oui, Ponita. Donc c'est une jument qui a une bonne quinzaine d'années. Hein, on peut un peu le voir à sa morphologie, un petit peu encellé, un petit peu démusclé sur le dos. Donc on va rester sur une ferrure plutôt classique parce qu'elle n'a pas de problème particulier. Donc on va commencer donc les soins sur Ponita. Là, ce qu'on va faire, on va commencer par dériver, c'est-à-dire un petit peu défaire les lacets de la ferrure, un petit peu comme nous les chaussures. Okay. Donc ça, c'est la première étape.
2: Qu'est-ce qu'on utilise ?
1: On va utiliser une maillotche en cuir et un dérivoir.
2: Ça lui fait pas mal, on est d'accord. Aucun moment ça lui fait mal.
1: Non, du tout. On travaille que sur l'ongle. Donc c'est pour ça qu'on a des outils spécifiques, position spécifique pour éviter de leur faire mal.
2: Donc là, l'idée, c'est que je me mets à côté de lui et je vais lui demander qu'il me donne... Moi, je dis sa patte, mais son sabot, quoi.
1: Alors, on parle de membre. Tu te positionnes devant.
2: Là, et là.
1: Et alors, il faut que tu mettes le membre sur toi. Faut pas que t'aies peur. Faut un peu forcer quand même, voilà. Et là, tu viens dériver ce clou, là, celui-ci, là.
2: Celui-là.
1: Eh bien, c'est pas mal. Voilà, vas-y, repose. Comme ça, lâche tout. Voilà.
2: Donc là, on vient d'enlever le fer avec une tricoise. Je pensais que ça allait lui faire mal, mais en fait, pas du tout. Et là, maintenant, c'est quoi ? C'est un peu la séance manucure.
1: Oui, exactement, c'est ça. Le pied bien à plat. Donc, on est un bon parage. Plus notre parage est réussi, plus la ferrure sera réussie.
2: Là, tu viens d'essayer le fer le zéro.
1: Ouais, voilà, c'est ça. Oui. Donc là, on essaie la taille zéro. C'est une taille qui correspond. Donc au niveau du travail sur mon fer, c'est qu'on mette les clous dans cette partie-là qu'on appelle la ligne blanche. Faut pas les mettre en paroi parce que c'est passé souple, ça va éclater. Ouais. Faut pas les mettre trop par ici, parce qu'on va être dans ce qu'on appelle le pied de chair et on va lui faire mal. Donc là, l'idée, c'est qu'on tombe bien sur la ligne blanche. Donc quand je le présente, on voit ici que mon pied dépasse un peu du fer, donc il faudra que j'ouvre un peu cette partie-là du fer.
2: Là, c'est quoi l'étape ? C'est de le mettre au feu ? Le réchauffer, le chauffer.
1: Ouais, c'est ça. Là, on va le mettre dans ce qu'on appelle une forge. On va le travailler, on va le mettre à la tournure du pied. Donc là, on a vu ce qu'il fallait faire. On a mémorisé la tournure du pied. Donc on va reproduire cette tournure du pied sur le fer. Et ensuite, on va aller porter à chaud.
2: Donc là, on a sorti le fer et on le met directement.
1: Voilà, alors il a refroidi un peu. Et là, tu vois ce que je disais, nos contre-perçures. Donc il faut que nos contre-perçures tombent sur la ligne blanche. Là, tu vois, elles sont un petit peu sur la paroi. Donc je vais pouvoir modifier un petit peu ma branche.
2: Et donc, la dernière étape maintenant.
1: On va poser le fer sur le pied. Donc, okay. C'est l'étape du brochage. Alors, je vais ouvrir mes talons.
2: Et ça lui fait pas mal.
1: Non, du tout. Si on a bien ajusté notre fer, on broche dans ce qu'on appelle la ligne blanche.
2: Et là, notre pépère, il est tout prêt.
1: Voilà. Là, il est tout beau. On peut lui rendre sa liberté.
2: Tu vas être libre, mon petit. Merci, Emmanuel, de nous avoir montré ton travail.
1: Eh bien, avec plaisir.

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1: Le bateau s'appelle l'Antilope. C'est le premier hein, quand on arrive.
2: Ça, oui. Nous sommes 14 bateaux sur cette portion-là de la zone 10ZBL. Voilà.
1: Dit quoi ?
2: Zone de bateau-logement. Il y a des bateaux qui ont été vendus, même certains plusieurs fois. Il y en a qui sont en vente actuellement. Les gens viennent un peu visiter pour voir plutôt comment c'est agencé. C'est quand même quelque chose de particulier parce qu'il y a quand même de l'entretien à faire. Hein, quand il faut faire de la peinture, il faut laver le bateau assez régulièrement. Hein. Si on laisse la peinture s'encrasser, on n'arrive plus à l'avoir propre. Hein.
1: Vous payez un loyer ?
2: Ah oui, tout à fait, oui. Convention d'occupation temporaire.
1: D'accord. Alors, renouvelée tous les ans ?
2: Non, c'est tous les 3 ans. Là, on est dans la timonerie. En fait, c'est facile. Le timonier manipule le timon dans la timonerie.
1: Et le timon, c'est ce que j'appelle le volant. Ça tourne.
2: Ou le macaron, voilà, dans le terme fluvial.
1: Vous êtes né sur un bateau, m'a-t-on dit ?
2: Oui, tout à fait. Je suis enfant de marinier. 10 jours après ma naissance, le premier voyage, c'est Strasbourg-Bâle.
1: D'accord.
2: Voilà, donc j'ai navigué en permanence avec mes parents jusqu'à l'âge de 7 ans que je suis allé à l'école. Et après, j'ai passé toutes mes vacances scolaires, je les ai passées à bord.
1: Ah oui, c'est ça, parce que vous, il fallait bien que vous soyez à terre pendant qu'eux, ils travaillaient. Donc voilà. Vous avez été à l'internat très jeune, j'imagine.
2: Hein, voilà, c'est un internat spécialisé pour les enfants de bateliers et de forains. D'accord. Donc, qui ne fermait pas les week-ends. Donc, on restait aussi à l'internat les week-ends.
1: Oh, tu loulou tout seul, tout le temps, à 7 ans.
2: Oui, mais bon, ça forge plutôt un caractère. Bon, c'est pas grave, hein, je veux dire, la preuve, hein, ça m'a
1: bah,
2: pas...
1: Oui.
2: Voilà, quoi. Hein, donc, après, on a certes une façon et une vision différente des choses de la vie, quoi.
1: Ah,
2: hein.
1: Ouais,
2: on a toujours voyagé.
1: On peut descendre.
2: Vous descendez en marche arrière.
1: Oui, c'est un peu abrupt comme escalier.
2: Vous avez la longueur totale du pied qui est posée sur la marche. Voilà.
1: Oh là là, voilà. Super. Donc là, on est vraiment chez vous, quoi.
2: Si le bateau avait été un bateau de commerce, on serait dans la cale où on met la marchandise. J'ai habité une maison pendant 22 ans, un appartement pendant une quinzaine d'années. Je suis revenu à mes sources parce que je ne me sens pas bien à terre et que je suis mieux sur l'eau. Étant né sur un bateau de commerce, je suis revenu à mes sources, voilà.
1: C'était votre métier ?
2: Non. J'avais compris dans les années 70 que c'était un métier en perdition. Tout commençait un petit peu à aller de travers. D'ailleurs, mes parents ont arrêté dès 76 de naviguer en France. Ils naviguaient principalement en Allemagne et aux Pays-Bas. C'est là où la navigation est le mieux entretenue et fonctionne le mieux. Et puis, il y avait beaucoup de transports, il y a toujours beaucoup de transports dans ces pays-là à réaliser, ainsi qu'en Belgique.
1: Vous le pilotez, ce bateau, il bouge ?
2: Oui, bien sûr, oui, tous les ans, tous les ans. Finalement, on part en vacances sans faire de valise, on n'oublie rien, c'est quand même super, quoi. Je veux dire, il n'y a pas mieux, quoi. Par exemple, l'année dernière, je suis parti entre Breda et Rotterdam, pour sortir le bateau de l'eau. Donc, je suis descendu la Moselle, le Rhin, et puis le Val, jusque donc Drimlen. Et puis après, une fois que les travaux étaient terminés, puisque j'ai réalisé des travaux sur la coque, je suis remonté par des petits canaux qui sont en parallèle de la Meuse jusque Maastricht. Et là, de Maastricht jusque Nancy, j'ai pris la Meuse sur la totalité.
1: Vous avez des cartes alors ?
2: Oui, ça c'est une carte allemande.
1: Mitteleuropäische Wasserstraße.
2: Nein, Mitteleuropäische Wasserstraße.
1: Ah, très bien.
2: Les voies bleues, c'est le fleuve.
1: Mm-hmm.
2: Voilà, et puis après, vous avez les grandes rivières.
1: Ouais.
2: Et puis après, vous avez tout le reste. Vous voyez, comme par exemple Vouziers, tous ces petits machins bleus, ça c'est le gabarit Fraissinet.
1: Ah, ça se navigue.
2: Vous voyez ? Et chaque petite arête là, ça représente une écluse. Je navigue avec une carte électronique internationale puisque je fais beaucoup les pays étrangers parce que on n'a pas de possibilité de se rendre actuellement dans le sud de la France. Il y a 3 voies possibles et c'est très compliqué. On peut pas aller sur Paris. Je parle en période d'été, donc voilà, c'est très compliqué. On peut pas descendre les Vosges parce que c'est navigable sur une très courte durée. Donc on pourrait par exemple descendre mais pas remonter, ou alors faut descendre et remonter l'année suivante. C'est très compliqué.
1: Qu'est-ce que ça apporte de naviguer comme ça ? C'est paisible ? Qu'est-ce que ça apporte de naviguer sur les canaux comme ça ?
2: Ça apporte de la zénitude, du calme. On voit du paysage, on le voit totalement différemment. que si vous suivez le canal en vélo, vous avez une vue qui est totalement différente sur la nature. On est vraiment très proche de la nature et on voit un paysage qui est magnifique. Hein, il y a des endroits où c'est vraiment très très très joli. Hein.
1: Et puis c'est la lenteur, quoi. Hein?
2: Ah ben oui, hein, quand vous vous déplacez une dizaine de kilomètres heure, vous avez le temps de voir les choses.
1: Vous vous ennuyez pas, vous, hein?
2: Jamais.
1: Merci beaucoup, je vous tiens au courant.
2: Merci bien.
1: Vous allez faire quoi, là, maintenant?
2: Pour retour, eh bien, maintenant, je vais aller me faire une petite balade, comme il ne pleut pas.
1: À pied.
2: Puis, voilà, et puis, bon, j'ai des articles encore à faire sur Facebook, voilà.
1: D'accord, ça marche, super. Bon après. Bah oui, vous avez le wifi, hein?
2: Oui, oui.
1: Ah oui.
2: Par téléphone. Mon modem, c'est le téléphone.
1: Le téléphone, c'est ça. Allez, super. J'enjambe le truc, je ne tombe pas à l'eau. Bon, bonne fin de journée.
2: Merci.
1: Merci, au revoir, je vous tiens au courant.
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1: Vous aimez manger des fruits de mer? Alors vous allez adorer ce dont on va vous parler maintenant. Parce qu'en matière de fruits de mer, il y a ceux qui les pêchent, ceux qui les mangent et ceux qui les déshabillent avec une dextérité déconcertante.
2: Je m'appelle Lucie Descharles et je suis vendeuse à l'Aubette du Berlioz à Étaples-sur-Mer.
3: C'est pas l'homme qui prend la mer, c'est la mer qui prend l'homme. Ta-ta-tin.
1: Mais alors, c'est quoi le Berlioz exactement, Lucie ?
2: Le Berlioz, c'est un chalutier de moins de 12 mètres qui fait de la coquille Saint-Jacques d'octobre à mai. C'est le chalutier de mon mari et de mon beau-frère Bertrand Descharles.
1: Et alors vous, votre rôle, c'est de vendre évidemment la marchandise, mais en plus, vous la déshabillez.
2: Ouais, on décoquille devant le client il aime bien ça, et moi j'aime le contact avec les clients directement qui demandent ce qu'on veut, et puis on a le produit de la pêche de littoral.
1: Et ben alors allons-y, des coquillons, mais avec doigté.
2: Alors, on prend la coquille dans la main, on lève avec le couteau, il y a un petit trou sur la gauche, c'est bien fait la nature. On racle bien pour pas abîmer la coquille, on enlève la première barre, deux, et puis on racle bien la belle coquille Saint-Jacques de nos côtes.
1: Ah oui, c'est beau.
2: Voilà, magnifique.
1: Et c'est sûrement bon. Et ça fait longtemps que vous déshabillez les coquilles Saint-Jacques ?
2: J'ai fait des études de comptabilité, j'ai rencontré mon mari, il avait un bateau de 25 mètres. À un moment, il s'est dit, on arrête les 25 mètres, on va prendre un 12 mètres, mais on va ouvrir une étale de pêche. Et je ne connaissais rien du tout, parce que moi, je suis une bureaucrate. Je me suis dit, allez, je me lance. Et j'ai appris moi-même les poissons, j'ai appris à décoquiller, et j'ai adoré le contact avec les clients, j'ai adoré sortir de mon bureau.
1: Lucie, vous êtes une femme heureuse de septembre à mai. Mais alors, le reste de l'année, qu'est-ce que vous faites ?
2: Le matin, je fais la coquille. L'après-midi, je suis dans mon bureau. Et de mai à septembre, quand on ne travaille pas, je suis au bureau. Et je m'ennuie de mes clients et je m'ennuie de l'ambiance des aubettes.
1: Alors Lucie, sérieusement, ce boulot, ça ne doit pas être facile tous les jours, vu la météo.
2: Mais ça va, en fait, le sourire des clients, c'est génial. On oublie, en fait, le froid. Puis ça conserve bien, en plus.
1: Oui, et ça laisse les coquilles Saint-Jacques à bonne température. Bon, alors il ne reste plus qu'à passer à la dégustation. Et puis vous, n'hésitez pas à passer par Étaples-sur-Mer pour rencontrer la belle petite famille et déshabiller l'une ou l'autre coquille Saint-Jacques.
2: Moi, c'est ici, dans les aubettes d'Étaples-sur-Mer, que j'ai du plaisir à vendre la pêche de mon mari et de rencontrer...

0: D'abord la marque de mes céramiques artisanales et c'est aussi bientôt une place où vous pourrez venir à l'atelier.
1: Qu'est-ce qui vous a donné envie de vous lancer dans la céramique ou la poterie? On dit céramique ou poterie dans votre cas, qu'est-ce qu'on dit Elodie?
0: Alors moi j'aime bien dire les deux parce que les deux se rassemblent, il y a un côté un peu plus artistique pour le céramiste et un côté plus utilitaire pour la poterie et moi ma technique mêle les deux. Ce qui m'a donné envie en fait ça a été les circonstances de la vie où j'ai eu un licenciement et en fait la vie m'a permis de prendre ce chemin là et puis de découvrir, en fait ça a été magique, ça a été une rencontre avec la terre, le tour de potier et ça ne m'a plus lâché.
1: Alors vos céramiques, vos poteries, quelles sont leurs caractéristiques?
0: Alors moi j'aime bien ce qui est fin, élégant et j'aime bien la couleur bleue. Donc c'est vrai que ça va être une tendance sur mes poteries. Et j'aime bien que l'art soit dans le quotidien. C'est-à-dire que votre tasse du thé du matin ou du café du matin, et bien vous ayez plaisir vraiment à la prendre et que ce soit un objet joli mais utilitaire.
1: Il y a aussi des sculptures, on peut parler de sculpture?
0: Alors sculpture parce que par-dessus un vase, je mêle une autre technique, mais je ne fais pas de sculpture type buste ou animaux, par contre. Mais voilà, je m'autorise en tout cas à faire des œuvres un peu plus décoratives, mais toujours utilitaires. C'est-à-dire que le vase, vous pouvez quand même mettre des fleurs fraîches dedans.
1: L'année dernière, vous avez fait le Salon Made in France à Paris. Qu'est-ce que vous en retenez de ce Salon Made in France et comment ça s'est passé?
0: Alors, le mot à retenir, c'est intense, aussi bien sur la préparation que sur l'événement. Donc oui, c'était 4 jours et j'en garde forcément un magnifique souvenir et des belles rencontres, des gens intéressés, intéressants, de beaux compliments. Donc ça rebooste aussi et ça fait du bien au moral et de rencontrer d'autres artistes aussi, c'était chouette.
1: Déconnecteur, Elodie, ça existe depuis combien de temps?
0: Eh bien, je viens de fêter mes 3 ans.
1: L'avenir, alors, c'est cet atelier qui va s'ouvrir ici à Gron?
0: Oui, j'ai hâte. Oui, un nouvel atelier, un espace vraiment cosy, pensé, et du coup, pouvoir accueillir pour faire des cours et partager cette passion aux gens.
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1: Itinéraire bis dans le Sénonais cette semaine, et aujourd'hui, je me suis arrêtée à Sens, chez l'Ultimat. Damien Bonvarlet, bonjour.
3: Bonjour.
1: L'ultimat, Damien, c'est quoi? C'est deux choses très différentes.
3: Alors, ça vient déjà, à la base, c'est un atelier de lutherie, donc depuis 2004, donc 21 ans. Et depuis une quinzaine d'années, j'ai ajouté une activité purement commerciale, donc un magasin de musique. Donc, double casquette, commerçant et artisan. À la base, je suis luthier en corde de pincée, donc effectivement, la part belle est accordée pour la guitare, la basse. Mais on n'oublie pas la partie piano numérique et sono, mais c'est vrai qu'on trouve essentiellement de la guitare avec environ 350 à 400 guitares en stock permanent.
1: Ce métier de luthier, vous l'avez appris de quelle façon, vous?
3: Alors, en partie autodidacte, mais aussi avec des échanges avec déjà des luthiers qui étaient déjà installés. On continue tout le temps d'apprendre, en fait. Pour moi, je considère que je n'ai pas fini d'apprendre.
1: Ici, on répare et on crée?
3: Alors, on répare essentiellement. J'ai pas mal créé par le passé. J'ai mis une pause pour différentes raisons. J'espère revenir à la création. Mais c'est essentiellement de l'entretien, de la réparation, de la modification. Voilà.
1: C'est-à-dire, quand on est face à une guitare que l'on doit réparer, quelles sont les premières choses à faire?
3: Un diagnostic. Faire le tour de la guitare, bien voir les problématiques, parce que des fois vous avez des choses qui peuvent être impressionnantes visuellement, mais en fait elles sont très simples à réparer. Et à l'inverse, vous avez des fois des choses qui paraissent très très simples, et au contraire on est sur une complexité qui est beaucoup plus importante.
1: Il y a des souvenirs de luthiers comme ça qui vous viennent en tête, des guitares que vous avez dû réparer, qui ont eu une certaine importance dans votre vie professionnelle?
3: Oui, on a eu plusieurs. Alors, on pense effectivement des fois à des instruments assez rares et prestigieux, mais les meilleurs souvenirs, c'est plutôt des instruments qui peuvent paraître quelconques, mais qui sont avec un affect très particulier. Donc, j'ai 2-3 souvenirs comme ça d'instruments qui ont été réparés, notamment d'un jeune qui est décédé. Donc, ce sont les parents qui ont décidé de faire réparer un instrument. C'était une promesse qu'ils avaient fait avant le décès de leur fils. Voilà. Donc, là, c'est... L'instrument n'a pas forcément de grande valeur commerciale, mais il y avait une valeur affective assez importante et de pouvoir rendre cet instrument et de voir des larmes de joie auprès des parents, ça dépasse la valeur de certains instruments.
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0: Herbis dans le Sénonais cette semaine et aujourd'hui, eh bien, je me suis arrêtée à Sens pour faire la connaissance d'une artisan d'art, Fabienne Roch. Bonjour.
1: Bonjour.
0: Votre spécialité, Fabienne, expliquez-moi, c'est assez pointu quand même.
1: Je suis donc restauratrice de faïence, porcelaine, céramique et grès.
0: Qui fait appel à vous? J'imagine que les demandes doivent être nombreuses parce que autour de nous, il y a beaucoup de choses, il y a beaucoup de pots en céramique, en grès, etc., etc. Quelles sont les personnes qui viennent vous voir et pourquoi viennent-elles vous voir?
1: Alors, ce sont des clients privés, majoritairement, suite à des casses chez eux, dû à un chat, au moment du ménage, bref, toutes sortes de choses, ou des objets qu'ils ont retrouvés dans leur grenier, qui appartenaient aussi à des grands-parents, des parents, et également les musées. Là, dernièrement, j'ai travaillé pour le musée Abbaye de Saint-Germain à Auxerre, qui préparait l'exposition 4000 ans d'histoire de céramique. Il a fallu que j'aille pour dépoussiérer, nettoyer, faire quelques consolidations. Voilà.
0: Quelles sont les qualités qu'il faut avoir pour pouvoir restaurer des faïences, des céramiques anciennes, par exemple?
1: Alors, je pense en premier la patience, parce que j'ai beaucoup de clients qui me disent « Oh non, on n'aurait pas la patience de faire ça », donc je pense que c'est quelque chose qui est flagrant, la patience, la minutie.
0: Vous aimez faire des puzzles?
1: Oui, ça aussi. Des fois, oui, voilà. Il faut être aussi doué en puzzle, parce que des fois, on m'apprend des choses très, très cassées.
0: Vous avez des souvenirs de pièces assez fabuleuses qui sont passées entre vos mains?
1: Alors justement, la salle d'Ecmule d'Auxerre, les deux vases, deux beaux vases de la Compagnie des Indes, qui étaient en très mauvais état, déjà restaurés, enfin bref, beaucoup de travail et c'était des très belles pièces qu'on peut d'ailleurs voir quand on va visiter cette salle d'Ecmule.
0: Vos autres références, c'est quoi?
1: Alors, le Louvre, il y a une quinzaine d'années, pour préparer les salles des arts de l'islam. Et donc, on a passé pendant 4 ans à restaurer tous les carreaux qui servent à faire les panneaux sur les murs, plein de céramique islamique. Également au musée de Sèvres. Et aussi dernièrement, c'était pour Monaco. Des grands panneaux de Roger Capron qui représentent des animaux un peu fantastiques, des animaux marins fantastiques. Un travail qui a pris beaucoup de temps.
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0: Itinéraire bis dans le Sénonais cette semaine et aujourd'hui je me suis arrêtée à Sens, place de la République, juste à côté du très beau marché couvert de Sens. Colette, bonjour.
3: Bonjour.
0: Ici, racontez-moi, nous sommes où?
3: Alors, vous êtes dans une confiserie, la confiserie Morissus, voilà, qui existe depuis 1929. Alors, l'usine existe depuis 1929, mais la boutique, elle est ouverte depuis 6 ans maintenant.
0: Une boutique où, quand on rentre, eh bien, on a envie de s'installer et d'ouvrir tous les paquets. Parce que ici, qu'est-ce qu'on trouve dans cette boutique incroyable?
3: Alors, principalement du nougat, de la praline, des boules coco. Vous avez du bonbon ancien, du berlingot. Et puis aussi, on fait des produits locaux, tels que les nonnettes, la bière de Sens, la moutarde, des biscuits aussi, Eugène Blond, d'Inquiète. Kerkoise, Penven. Alors ça, c'est parce qu'en fait, depuis 6 ans maintenant, on fait partie du groupe Comptoir des Flandres.
0: Maurice Hu, je voudrais qu'on revienne sur cette confiserie créée en 1929 à Véron. Au départ, qu'est-ce qu'on fabriquait à Véron?
3: Du nougat, de la praline aussi. Et les boules coco sont venues après avec le berlingot.
0: Vous, qu'est-ce que vous préférez dans les gourmandises de chez Maurice Hu?
3: Ah, j'avoue, si j'ai une petite fringale, je pourrais manger du nougat royal. Alors le nougat royal, c'est quoi? C'est un nougat avec de l'amande, de la pistache, de la noisette et du miel.
0: Parfait.
3: Très bon, effectivement. C'est celui que je vais manger si vraiment j'ai une petite fringue. Après, on fait aussi de la praline enrobée de chocolat. Et ça, c'est très bon aussi.
0: Et puis, il y a cette fameuse bûchette sénonaise. La bûchette sénonaise, c'est quoi, Colette?
3: Alors, c'est un praliné feuilleté à la noisette et à l'amande. Voilà, c'est une coque en sucre brunie. Et à l'intérieur, il y a un feuilleté, noisette et amande.
0: Et puis moi, j'ai mon péché mignon chez vous, chez Maurice Hu. C'est la nougatine là, que vous avez dans les mains, Colette. Violette. Une nougatine particulière, c'est ça, une nougatine dure hein.
3: Oui, tout à fait, la nougatine, elle est dure. Et chez nous, on la fait avec de l'arachide. Donc ce qui la rend craquante et un petit peu friable. On s'abîme quand même pas trop les dents avec, c'est bien.
0: Vous, Colette, qui vivez tous les jours dans cette boutique, vous craquez de temps en temps ou pas?
3: Oui et non, on va dire. Pour bien le vendre, il faut quand même aussi le goûter hein.
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0: Itinéraire BIS dans le Sénonais cette semaine, et aujourd'hui encore on va se régaler, c'est presque une semaine gourmande hein, cette semaine. Je suis en compagnie d'Élodie, Élodie de Conservionne. Élodie, bonjour.
4: Bonjour Catherine, bonjour tout le monde.
0: Conservionne, c'est quoi, Élodie ?
4: Nous sommes transformateurs. Donc, en fait, on essaie de valoriser à notre façon les ingrédients de notre territoire pour réaliser des recettes atypiques tout en gardant ce côté traditionnel de la conserve. C'est-à-dire que nous, on a l'élément clé, c'est notre autoclave, c'est-à-dire c'est un stérilisateur professionnel dans lequel on met les bocaux, ça monte à haute température dans un temps donné. Et du coup, on n'en met pas de conservateur, on met non plus pas de colorant artificiel. Ici, on parle de bocaux, beaucoup font encore des confitures, mais moins dans le salé.
0: On va parler des recettes, ça sent bon ici, hein, dans votre petit laboratoire. Qu'est-ce qui mijote ?
4: Alors là, on est en train de réaliser notre velouté de sucrine du Berry à la coriandre. Donc la sucrine du Berry, c'est une courge de la famille courge musquée. C'est vrai que c'est réconfortant. Donc là, vous prenez notre sucrine, vous la réchauffez. Vous pouvez mettre des morceaux de gâteau émietté. Moi, j'aime bien avec le pain d'épices, par exemple, ou ce qu'on a dans le tiroir. Hein, si vous avez du petit beurre, c'est très bien aussi. Un bon bol comme ça le soir, c'est vraiment agréable.
0: D'autres veloutés ?
4: Oui, alors nous avons aussi travaillé le potimarron avec la patate douce, le potimarron colombo. Avec le potimarron, on a travaillé aussi une seconde recette, c'est potimarron au gingembre. On a travaillé le chou rouge au cumin.
0: Ce qu'il faut dire, c'est que chez Conservionne, Élodie, on travaille avec des produits le plus possible en direct.
4: Oui, c'est vrai que, par exemple, nos sucrés sont réalisés avec des ingrédients d'ici. Donc, on parle des pois chiches, on parle de la patate douce, on parle de l'huile de tournesol. C'est valoriser avec les produits du coin, les produits en direct, autant que possible. L'idée, c'est de garder les saveurs et les textures naturelles des légumes. Donc, c'est ça, en fait, notre secret, c'est de prendre le temps d'avoir cette patience-là.
0: Tout le monde a envie de goûter vos produits. On les trouve où, les produits de chez Conservionne ?
4: Alors, nous sommes présents dans des épiceries fines, et on est présents aussi dans les Leclerc. Et notre dernier supermarché, c'est le Super U de Hayens-sur-Tholen.
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2: Une artiste absolument formidable qui a grandi au Canada. Elle est d'origine haïtienne. Elle est désormais installée en France depuis quelques années. Vénard que nous sommes d'avoir avec nous Mélissa Laveau.

0: actrice, compositrice, guitariste et chanteuse Mélissa Lavo est ce soir dans Décibel pour célébrer la sortie de son ébouriffant 5e album. Vous allez adorer At My Softest, I Am The Most Dangerous, un album dans lequel elle revient sur tous les moments de sa vie, et il y en a de nombreux, où elle a échappé à la mort. C'est une artiste que j'adore, mais je vais carrément vous dire que c'est ma star, ma merveille. Elle est dans le studio, Mélissa Lavo, bonsoir.
1: Bonsoir Émilie.
0: Bienvenue dans Décibel. Je l'ai dit tout à l'heure pour te présenter très très rapidement. Tu as grandi au Canada, tu es d'origine haïtienne, et t'es installée en France depuis de nombreuses années maintenant. Et t'as même la nationalité, ça y est.
1: J'ai la nationalité depuis 2019.
0: Et voilà, tu peux voter et tout ça.
1: J'ai voté.
0: À voter, Madame Lavo, bravo. Et a sorti des albums magnifiques. Le tout nouveau, donc, s'appelle At My Softest, I'm the Most Dangerous.
1: Exactement.
0: Qui veut dire, je vais te faire traduire plein de trucs ce soir.
1: À ma plus douce, je suis ma plus dangereuse.
0: C'est ça. Parce que, évidemment, la douceur, vous l'entendez dans la voix de Mélissa, mais sachez que, elle est également féroce quand il le faut et quand le monde le réclame. Mélissa, le fait que tu aies ce parcours avec plein de lieux dans ta vie, donc le Canada, Haïti, la France, etc., ça infuse beaucoup dans ta musique. Comment tu décrirais le style musical de ce nouvel album ?
1: Eh bien, j'étais en train de mettre l'album sur Bandcamp ce matin.
0: Ah, et donc il faut le définir.
1: Et du coup, il faut le définir. Et j'ai genre afro, psychedelic, pop rock.
0: Ouais,
1: et je trouve que c'est de la pop, mais c'est surtout du rock, et puis c'est afro psychédélique.
0: Et puis ton jeu de guitare, il est quand même très blues, quoi qu'il arrive.
1: Il est percussif. Oui. C'est marrant parce qu'il y a pas mal de gens qui reconnaissent le bluegrass dans mon style de finger picking. Je sais pas comment dire ça en français.
0: C'est ce qu'on fait avec les doigts.
1: Doigté.
0: Oui, le doigté. Comment tu pinces les cordes.
1: Exactement.
0: Et voilà. Elle est donc guitariste, autrice, compositrice, chanteuse. Alors sa voix est très voilée ce soir parce que Mélissa, t'as déjà commencé la tournée.
1: Mais franchement, j'ai l'impression que les gens y remarquent pas parce que normalement ma voix de chant n'est pas pareille de ma voix
0: parlée
1: habituelle, usuelle.
0: Ouais.
1: Et là, en fait, ça match.
0: Ça. Elle a une voix de chanteuse quand elle me parle. Elle est encore plus mystérieuse. Alors, Mélissa, rentrons dans le vif du sujet parce que des concept albums, j'en ai écouté des kilomètres. T'aurais pas voulu les faire à pied, mais là, franchement, un concept dans lequel une jeune femme d'une quarantaine d'années arrive à sortir autant de chansons racontant les moments où elle a frôlé physiquement ou métaphoriquement la mort, je suis épatée. Ça t'est arrivé tellement de fois. Tu penses que ça arrive à tout le monde de frôler la mort et qu'il faut juste avoir les bons yeux pour s'en rendre compte ?
1: Oui, je pense qu'on est beaucoup plus proche de la mort qu'on ne le pense, et que c'est beaucoup plus banal que ça, en fait.
0: Ouais.
1: On vit, on meurt, comme on mange, comme on pète. Genre, c'est tout.
0: C'est de la poésie québécoise. Comme on vit, comme on pète.
1: Mais c'est vrai, mais tout le monde y passe.
0: Oui, bien sûr, tout le monde y passe. Ah oui, c'est la fin de l'histoire pour tout le monde.
1: Oui, et je trouve que c'est... Ou, si on écoute la dernière chanson de l'album, c'est genre, c'est pas ton dernier rodéo.
0: Ouais.
1: Et il y a ce truc où... Moi, j'ai grandi avec des parents qui avaient perdu tellement d'amis avec la dictature en Haïti, que c'était absolument normal de parler de la mort comme quelque chose, et c'est absolument normal de parler des gens qu'ils avaient perdus comme présents quand même, qu'ils n'avaient pas entièrement perdu, que ces gens étaient présents dans leur quotidien.
0: Et puis aussi, dans la culture haïtienne, on a un autre rapport avec la mort.
1: Absolument, un autre rapport avec la mort. Il y a un mois entier, vous célébrez la Toussaint pendant un jour.
0: Un jour.
1: Les Haïtiens célèbrent tout le mois de novembre.
0: C'est ça. Et du coup, c'est vrai que en plus de tout ça, de toutes ces explications-là, il se trouve que depuis que t'es petite fille, de toute façon, ce qui est macabre, tu trouves pas ça laid ?
1: Non, parce que j'adore les films d'horreur. Ma mère était moins maman hélicoptère. que ma sœur, par exemple, ma sœur et maman hélicoptère, mais vraiment sympa. Ses filles sont adorables.
2: Mais donc elle les surveille tout le temps.
1: Elle surveille tout va bien. Ouais. Maintenant, ces filles, elles vivent leur vie et sont très indépendantes. Et ma mère était un peu laxe parce que, et je me suis rendu compte que les films d'horreur, le premier film d'horreur que j'ai regardé à 4 ans.
2: Ah, c'est tôt.
1: C'est Child's Play.
2: Oh purée, c'est Chucky, c'est la poupée de Chucky.
1: La poupée de Chucky.
2: Mon Dieu, mais Mélissa a 4 ans.
1: Et j'avoue que j'avais peur parce que j'ai demandé à ma mère de recouvrir toutes mes poupées et j'en avais beaucoup. Il faut recouvrir les poupées, je peux pas les voir.
2: C'est horrible parce que en plus Chucky il est tellement méchant, il parle trop mal, il dit des gros mots et tout.
1: Mais il y a une cérémonie vaudou. Personne se souvient, mais il y a une cérémonie vaudou au début et ça a commencé mon histoire d'amour et de haine avec les films d'horreur parce que il y a des films d'horreur où moi je suis comme oh ben c'est bon, ça va, c'est bon. Et après ça il y a des trucs où je suis comme il y a des films d'horreur par exemple avec des nonnes, The Omen quand ça se passe dans l'église catholique. Là je suis genre j'ai vu des choses. J'ai déjà vu des choses, ça c'est pas si loin de la réalité que ça.
2: Vous dites film d'horreur, je dis documentaire. C'est ça. Mélissa Lavo, cet album est une merveille, alors par quel bout le prendre? Je vous propose de vous faire écouter une première chanson, elle s'appelle Yemaya. Là, ça raconte cette chanson un souvenir récent et la narratrice de la chanson, c'est toi, puisqu'en fait, selon les moments de ta vie et selon l'approche que tu as eue ou pas de la mort, il y a des narrateurs et des narratrices différents dans tes chansons. Là, c'est toi qui racontes un souvenir.
1: C'est moi qui raconte, on était en tournée au Brésil et on était à Bahia. Et sur les plages de Bahia, en fait, les vagues sont assez violentes. Et moi, j'avais pas remarqué qu'il y avait un énorme drapeau rouge. Mais le drapeau rouge qui fait parce que...
2: Il fait la taille du studio.
1: Et puis moi, je suis genre, j'ai ignoré le drapeau rouge et c'est flag pour moi. Et du coup, je rentre dans l'eau parce que moi, j'adore être dans l'eau avec mes lunettes. J'adore regarder les petits poissons. Je suis très myope. Sauf que une vague arrive et je suis prise à genoux. Et en fait, je trouve ça tellement drôle. C'est comme si on m'a raconté une blague. Et je ricane hyper fort. Mon pote, mon bassiste, qui est de l'autre côté de la plage, il dit, on t'entendait de hyper loin. Et tu riais, tu ricanais comme si t'étais possédée. Et je suis genre, oups. Et du coup, moi, je ris, mais j'ai même pas le temps de sortir de l'eau parce qu'une autre vague arrive qui est deux fois plus haute que celle-ci. Et ça bouffe mes lunettes. J'avais des Ray-Ban hyper belles de vue. Ça bouffe mes lunettes et du coup je dis bon ben c'est ça, heureusement j'ai des lunettes backup de scène pour terminer cette tournée. Et quand on a joué ce soir-là à Bahia, les gens, j'ai raconté cette histoire, ils disaient Yemaya, t'as pris tes lunettes, ah quelque chose de très bien va t'arriver. Et en fait j'ai juste quitté mon ex quelques mois plus tard.
3: C'est pas mal,
1: parce que j'ignorais le gros drapeau rouge dans ma vie. Et comme j'ai ignoré le gros drapeau rouge
2: de sur la plage à Bahia. Alors Yemaya, c'est la déesse de la mer.
1: C'est la déesse de la mer qui adore venger les femmes. Et c'est pour ça que j'ai pris ça personnellement.

0: fois dans l'album et dans les histoires qui accompagnent l'album que tu ignores des recommandations. Il y a une autre chanson comme ça qui s'appelle The Rain, The Dogs, The Beach, The Ghost. La pluie, les chiens, la plage, le fantôme. Où une gentille vieille dame te dit à toi et à ta sœur, n'allez pas par là.
1: Non, c'est une copine. Ah. Ma sœur n'a jamais été à Marie-Galante. Je lui recommande, mais elle n'est pas une grande voyageuse.
0: D'accord. Donc c'est à Marie-Galante.
1: À Marie-Galante, je suis avec une copine parce que je jouais à Terre de Blues. Et en fait, elle me dit, hey, on n'irait pas escalader les roches sur la plage. Je me dis, ok, pourquoi pas. C'est la journée off. Et du coup, on marche. Au fur et à mesure qu'on marche, énorme pluie, déluge tombe sur nous. On dit comme c'est pas possible. Du coup, on rentre dans un petit boubouille. Et il y a une dame qui nous offre des snacks, qui nous permet de donner des serviettes pour se sécher. Puis elle dit, ah, vous allez quoi? Vous faites quoi ici? En tout cas, journée off, on va sur les pierres et les roches.
0: Et on va escalader.
1: Elle dit, non, vous ne devez pas y aller. Et puis, c'est le dernier jour, demain on part et tout. C'est la dernière journée pour un peu découvrir l'île. Et je ne conseille pas d'y aller. Elle nous dit trois fois, ne veux pas.
0: C'est fou.
1: Et trois fois, c'est genre.
0: Ce qui est intéressant, c'est que donc déjà il y a la pluie torrentielle qui devrait t'arrêter, elle t'arrête pas. Ensuite, t'as la dame, la messagère, qui te dit trois fois, n'y va pas.
1: Et vous avez dit, bon ben, vous faites comme vous voulez. Donc nous, on sort du oui. Et il y a un chien de rue qui commence à nous suivre. Là, on est comme, ok, tant qu'il nous mord pas, c'est bon. Au bout d'une demi-heure, il y a un deuxième chien de rue qui commence à nous suivre. Et puis là, on marche deux heures et il y a les chiens de rue qui sont encore en train de nous suivre. Et puis on se dit, bon, bah, c'est nos chiens, c'est fini. Et on arrive à la plage, on se met à grimper les roches et c'est des roches volcaniques, donc c'est un peu...
0: C'est
1: assez effilé, ouais. Et moi, j'ai mes petites noix de princesse guitariste et du coup, je suis comme, mais je grimpe quand même. Et moi, mon chien... parce qu'on a chacune notre chien, mon chien commence à me mordre. Je suis comme, non, c'est pas possible. Déjà, les pierres, elles font hyper mal. Mais aussi, d'avoir le chien qui me mord, c'est pas possible. Et je me rends compte que le chien est en fait en train de prendre mes mains, et les attraper et les retirer de la roche. Et moi, je suis genre, mais c'est pas possible. Et du coup, à ce moment, je dis à mon ami, écoute, je veux pas continuer. Je pense que j'ai eu assez de signes. J'ai eu trois signes.
0: Trois signes énormes.
1: J'ai eu la pluie. J'ai eu les chiens, j'ai eu la vieille dame. C'est bon. Et puis, non, et comme ça, on fournit un peu. Et je suis comme, non, s'il te plaît. On descend. La minute que nos pieds touchent la plage, les chiens, ils disparaissent. Comme ils partent. Ils sont comme, c'est bon, on a accompli notre mission.
0: On a sauvé les meufs.
1: Et je demande à cette copine, du coup, c'était quoi le nom de la dame par curiosité? Et puis elle me dit, c'était Brigitte. Et du coup, moi, n'étant pas vaudouisante, je cherche vaudou haïtien, Brigitte. Et maman Brigitte, c'est la femme de la mort. La femme de la mort, et la mort étant Baron Samedi. Et du coup, quand c'est ton jour pour toi, c'est le jour pour toi que tu meurs, elle t'amène vers son mari. Mais si c'est pas encore ton jour, elle te prévient, elle est comme non.
0: Ne va pas.
1: Viens par ici, je t'amène ailleurs. Et on est repassé par le Wibri, sa petite boutique, son kiosque, et c'était fermé comme si c'était fermé depuis des mois ou des années.
0: Est-ce qu'elle avait plus besoin d'être là?
1: Elle avait plus besoin.
0: Voilà. Le genre d'histoire incroyable dans l'album de Mélissa Lavaux. Et là où Mélissa, je te remercie d'avoir fait ça, c'est que toi tu chantes, alors tu peux chanter en français, en créole haïtien, en anglais évidemment, mais pour qu'on comprenne bien, en fait, tu as créé les petites histoires qui vont avec les chansons. C'est un synopsis, en fait, pour chaque chanson, pour qu'on ne soit pas paumé et pour qu'on puisse comprendre toutes ces aventures-là et tout ce chemin.
1: Ce sera développé en un petit carnet. J'essaye de me dépêcher, mais il y a tellement de travail en ce moment. Mais ce sera un petit carnet et comme ça, les gens ils pourront lire les histoires individuellement et puis s'imprégner un peu de l'atmosphère dans laquelle j'étais plongée.
0: Eh oui, et croyez-moi, vous avez envie de voyager avec Mélissa Lavaux. Alors, on n'est pas toujours complètement en sécurité, mais on ne s'ennuie pas. On peut dire ça comme ça, Mélissa?
1: On peut dire que je prends beaucoup de risques.
0: On peut se dire que ce n'est pas le moment d'ouvrir une agence de voyage.
1: Non.
0: Mais voilà, vous pouvez. Elle a quand même les meilleures anecdotes. Les soirées diapo chez Mélissa Lavaux, ce n'est pas emmerdant. Voilà, c'est l'avantage.
1: Je songerai.
0: Do As I Say, c'est une chanson qui est intéressante aussi dans ce qu'on disait tout à l'heure. Alors, tous les moments où Mélissa Lavo a côtoyé la mort. Alors, parfois, oui, c'est la mort, vraiment, c'est le baron samedi. Et puis, parfois, c'est juste une déception, un trauma, du mal, de la peine qui peut nous faire décliner. C'est,
1: ouais,
0: c'est ça, un peu, Do As I Say.
1: Là, c'était mon coming out à mon père. Mon coming out à ma mère a été assez... C'est pour les deux parents, mais là, c'est spécifiquement en pensant à mon père.
0: Parce que t'as pas fait ton coming out en même temps avec ton père et avec ta mère.
1: Non, parce que je l'ai dit à ma mère et elle a fait chanter une messe parce que à la maison, parce qu'il y a un prêtre qui habitait au sous-sol
0: normal.
1: À l'époque, normal, qui a essayé de me convaincre que les Noirs ne sont pas homosexuels. Et après ça, a chanté une messe. Après ça, ma mère a demandé à ce que sa fille soit mariée à un homme grand. Elle a insisté grand. C'était assez drôle qu'elle fasse des enfants.
0: Okay.
1: Et moi, j'ai insisté que ma mère comprenne que je connais l'amour de Dieu, et l'amour de Dieu est inconditionnel. Et je sais que Dieu m'aime, et j'espère que ma mère, elle m'aimera comme Dieu m'aime. Et ma mère a dit, sors de chez moi, espèce de démon, tu n'es pas ma fille. Et elle a raconté à mon père que j'étais lesbienne. Et un mois plus tard, je tournais, parce que là, j'habitais déjà en France. Et je tournais à Toronto un mois plus tard. Et du coup, en tournant à Toronto, mon père, il avait prévu de me voir, d'aller au concert. On a déjeuné. Et il a dit, oui, ta mère m'a dit ce que tu lui as dit. De toute façon, tout le monde pense que c'est une phase.
0: Ah.
1: Et après ça, il a enchaîné avec, tu veux plus de saucisses? Genre, mon père est tellement déconnecté des fois. Il a littéralement dit, on est entre brunch, il a dit, tu veux plus de saucisses.
0: Ouais, c'est magnifique. Ah là là, les psychanalystes se régalent. Et là, Mélissa a dit, non, je voudrais des huîtres, s'il te plaît, papa.
1: J'adore les huîtres en plus, j'adore.
0: Ben voilà.
1: C'est même pas un euphémisme, j'adore les huîtres.

0: juste une phase pour Mélissa Lavo. Peut-être aussi c'est juste une phase pour ses parents qui vont, à un moment ou à un autre, la regarder avec l'amour inconditionnel qu'elle mérite. C'est un peu ça que dit cette chanson, à la fois souvenir super traumatique et chanson très joyeuse. Pourquoi ?
1: Parce que je me dis que je suis peut-être pas ici pour longtemps, mais au moins je serai ici pour un bon temps.
0: Ouais.
1: Et que mais c'est tellement plus facile de voir les choses, de repositionner les choses de manière joyeuse. Tellement j'ai vécu des couilles que c'est plus facile de les repositionner de manière joyeuse, comme des choses que j'ai traversées, des choses qui ont fait en sorte. Il y a cette citation que j'adore et je sais pas de qui elle vient. En général, j'aime bien, mais là c'est tu ne sais pas combien, quelle dureté ça a pris pour me rendre aussi douce. Et ça aurait pu être le titre de l'album, mais je me suis dit non, c'est trop dur. Je voulais un truc un peu plus solaire, mais aussi un truc qui tenait les gens à carreau, genre.
0: Ouais.
1: Même si je suis assez vulnérable en ce moment, ça veut pas dire que on peut me faire d'autres couilles. J'en ai eu assez.
0: Elle a eu sa dose. Lassie Miel, c'est une chanson de l'album, celle avec qui on se dira au revoir tout à l'heure, mais je trouve qu'elle est très intéressante parce que là encore c'est toi qui raconte ton histoire. Et ce que je ne savais pas, c'est que ton prénom Mélissa, ça veut dire abeille, et les abeilles c'est pas n'importe quels animaux dans ta culture.
1: Non, mais pas seulement dans ma culture, mais dans presque toutes les cultures, les abeilles représentent des messagères entre le monde des vivants et des morts. En Amérique du Nord, on dit toujours tell it to the bees, va le dire aux abeilles, va le raconter aux abeilles. S'il y a une naissance, s'il y a un mariage, il faut que les ancêtres ils le savent.
0: Et c'est grâce aux abeilles.
1: C'est grâce aux abeilles.
0: Les Mais pourquoi c'est pas ça chez nous? J'ai trouvé ça super beau comme.
1: Les Anglais par exemple, si les charmeurs ou les charmeuses d'abeilles meurent dans la famille, il faut cogner 3 fois sur la ruche pour dire s'il vous plaît les petites abeilles ne nous quittez pas. Votre maître ou votre maîtresse est parti, mais ne nous quittez pas.
0: C'est
1: beau. Et je trouve ça tellement beau. Et à chaque fois, il y a une sorte de relation et tout. Et du coup, j'aimais beaucoup cette histoire des empereurs, des pharaons d'Égypte qui se mettaient en sarcophage avec leur peau de miel et embaumaient leur corps de miel aussi pour mieux le préserver. Et je trouvais que quand je me suis confrontée à la maladie, je me suis dit, en fait, il va falloir que je fasse un choix. C'est soit le choix de genre me laisser pourrir ou de me battre jusqu'au bout, et que tant que je suis vivante, que je vais me battre pour ce corps en fait, et que ce corps je suis très gentille. J'ai été pas très gentille avec ce corps pendant beaucoup d'années parce que voilà, la société nous dit de détester nos corps, que
0: surtout quand on est des filles,
1: t'es trop poche, t'es blablabla et tout. Et là, et je me suis dit non, je vais l'accepter de manière radicale et je vais être hyper sympa avec, je vais être hyper douce avec, et c'est là. Et puis du coup c'est un peu le résumé de l'album aussi où je parle de moi comme si j'étais une abeille.
0: Ouais, et à la fois c'est vrai que c'est quand même dingue, enfin je vais pas te dévoiler toutes les chansons, mais ton parcours et la façon dont tu croises la mort assez régulièrement, c'est quand même assez dingue. Déjà quand tu nais, tu sauves la vie de ta mère.
1: Ben oui, parce que ma mère avait un cancer du col de l'utérus.
0: Et en fait, le fait d'être enceinte,
1: oui, ça donne des cellules souches gratuites. Du coup, c'est un traitement assez efficace contre le cancer. Et puis en même temps, ma mère elle a galéré à arriver à l'hôpital. En fait, personne ne voulait l'emmener. Donc c'est cette histoire-là que je raconte. Et puis après ça, tout le monde disait mais Mélissa, à chaque fois, elle tombe malade, elle va pas survivre, passer l'âge de 6-8 ans. Et puis en fait, on voyait grandir. Oh,
0: elle a tenu.
1: Elle tient.
0: C'est fou, Mélissa Lavo. Donc c'est à la fois des histoires, voilà, extrêmement terre à terre, et à la fois super poétique. Ça nous amène dans des mondes avec lesquels on ferait pas d'habitude. Et merci pour le voyage, hein, parce que ça vraiment, ça nous fait du bien.
1: Merci.
0: Je pense que c'est aussi une de tes missions sur cette terre, quand même, c'est de nous ouvrir un peu l'esprit.
1: Ah, moi je trouve que j'ai tant la tentation de voir les choses un peu plus positivement et de, d'être... En fait, ça prend tellement peu d'efforts d'être sympa, en fait.
0: C'est vrai.
1: Ça prend tellement peu d'efforts d'être sympa. Il y a, régulièrement, moi, je me reprends et je suis genre, tu sais pas ce que vit cette personne et tu sais pas dans quel état elle est. Juste donne-lui un peu de grâce. Tu vas te calmer, tu vas donner un peu de grâce. Et ouais, et après ça, j'aime être conteuse, j'adore faire rire les gens, j'adore faire rire ma sœur. C'est un peu ma mission de vie, c'est de faire rire. Et je suis malheureusement pas clown, je suis musicienne.
0: Heureusement pour nous, une musicienne en tournée. Bonne route, ma chère Mélissa.
1: Merci, Émilie.
0: S'il y a des signes sur le chemin, hein, des red flags, des dames qui disent « Ne prenez pas ce chemin !» Cette fois-ci, tu les écoutes.
1: Je les écoute, mais surtout, je les accueille.

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2: Un de vos compositeurs de musique de film préférés. Serra ne monte pas ce soir les marches du Festival de Cannes comme il avait fait en 88 pour la première présentation du Grand Bleu dont il a signé l'inoubliable musique. Non, il est avec nous en direct dans Décibel pour célébrer ses 45 ans de création musicale et vous présenter la tournée anniversaire qu'il fera voyager partout en France à l'automne prochain. On y plonge. Bonsoir Eric.
3: Bonsoir.
2: Bienvenue dans Décibel. On est ravis de vous recevoir à nouveau. La dernière fois, c'était la première saison de cette émission, je me souviens. Et vous étiez déjà en train de nous parler de live et de concert. C'était autour de la musique du Grand Bleu. Là, c'est autour de tout votre répertoire. Mm-hmm. 45 ans de création musicale. Bon, vous les faites pas. Ça ouais. Fait mal de compter ou pas?
3: C'est horrible.
2: Et à la fois, ça veut dire que voilà, c'était plutôt une bonne voix, cette histoire de musique de film quand même.
3: Oui, oui, oui, je suis très... je me rends compte de la chance que j'ai justement d'être encore là, après tant d'années, mais en même temps, ouais, je préférais quand ça faisait 5 ans.
2: Alors justement, tiens, est-ce que quand vous aviez 5 ans, 6 ans, 10 ans, quand vous étiez gamin, vous rêviez d'être compositeur de musique de film? Je vous pose la question, parce qu'à vos débuts, vous partiez pas tellement dans ce sens-là. On vous a entendu notamment aux côtés de Higelin.
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2: De la scène avec lui, du studio, vous avez même écrit des chansons ensemble.
3: Ouais, celle-ci d'ailleurs.
2: Ouais. Oui, je ne l'ai pas choisie au hasard, on bosse un peu, c'est le service public.
3: C'est la toute première, celle-là, en plus, et ça devait faire 15 jours que j'étais avec lui.
2: Ouais. Ouais. Et il vous a fait confiance?
3: Bah, en fait, j'étais en train de jouer de la basse comme ça, et puis j'étais en train de faire ce gimmick de basse, et il a dit oh, c'est quoi ça, et puis il a commencé à chanter dessus, et voilà, c'est devenu une chanson.
2: Ouais, donc à ce moment-là, vous pensiez déjà aux musiques de film, ou bien vous voyez musicien, peut-être même chanteur, ou en tout cas guitariste, etc.
3: Ouais, non, moi j'avais commencé ma carrière très jeune, à 17 ans, j'étais musicien professionnel, et j'étais parti pour faire une carrière d'instrumentiste. C'était ça qui me fascinait et dont je rêvais depuis que j'étais gosse. Et j'avais jamais pensé faire de la musique de film, ça m'intéressait pas particulièrement. C'est vraiment Luc Besson qui m'a demandé ça. On s'est rencontrés quand on avait 18 ans. Et moi, j'étais donc déjà musicien professionnel. Lui, il avait encore rien fait. Il avait été assistant sur un film, je crois. Et en fait, il a fait son premier court-métrage quelque temps après ça. Et il m'a demandé de composer la musique. Et au départ, moi, je lui ai même dit non, je suis pas compositeur. Je suis juste musicien. Ouais. Mais il a insisté parce que il sentait quoi que si je devais être compositeur, parce qu'il m'avait vu improviser, c'est ça qui lui faisait penser que j'étais compositeur. Et puis évidemment quelques années plus tard, je l'ai beaucoup remercié d'avoir insisté, mais vraiment non, j'avais jamais pensé faire ça et j'ai jamais été particulièrement intéressé par la musique de film.
2: C'est intéressant que vous disiez qu'il vous a beaucoup remercié, que vous l'aviez beaucoup remercié, pardon. Mmh. Et j'allais dire, lui aussi peut vous remercier parce que vos musiques, elles ont donné une dimension vraiment supplémentaire au film. Je pense, Subway. Il y a des moments comme ça, on voit les images. Enfin, c'est complètement collé, corrélé. Et puisqu'en ce moment, c'est le Festival de Cannes, je me posais la question, qu'est-ce que vous pensez, vous, de la place qui est donnée aux compositeurs de musique de film? Par exemple, à Cannes, il n'y a pas de prix pour la meilleure musique.
3: Ouais, je sais.
2: Il y a un César quand même, que vous avez eu d'ailleurs, mais à Cannes et dans plein de festivals de films, finalement, la musique, c'est un peu la cinquième roue du carrosse, on n'en parle pas, quoi.
3: Ouais, je suis d'accord que c'est pas normal et c'est dommage, parce que, enfin, d'ailleurs, je sais qu'il y a beaucoup de gens qui se battent pour ça, notamment à Cannes, pour qu'il y ait un prix pour la musique,
2: ouais.
3: Mais apparemment, ils y sont pas encore arrivés, mais c'est vrai que c'est dommage, et puis il n'y a pas de raison, en plus, ils devraient y avoir un prix. Il n'y en a plus non plus d'ailleurs aux Victoires de la musique.
2: Ouais. Mais il n'y a plus rien aux Victoires maintenant. Il y a 5 catégories, il y a vraiment plus grand chose aux Victoires.
3: Hein. Ah bon ?
2: Ah bah oui. Ouais. Non, c'est pas ouf. Il n'y a plus l'album rock, il n'y a plus l'album électro. C'est, tous les albums, ils sont dans une seule catégorie. Il n'y a plus de niche.
3: D'accord. Ah, je ne savais pas. Vous voyez.
2: C'est bien, ça vous passionne.
3: À quel point je suis. Ouais.
2: Mais c'est vrai que le compositeur de la musique, il est co-auteur du film, officiellement, au même titre que le réalisateur avec le scénariste. Et il me semble parfois, oui, qu'ils ne sont pas autant considérés que les autres.
3: Ben oui, je ne saurais pas vous dire pourquoi.
2: Je sais pas, faut un autre ministre de la culture, j'en sais rien, mais je trouve que c'est important parce que en plus c'est une façon de faire de la musique qui est différente et qui pourrait parler à plein de gamins qui font de la musique aussi, enfin parler de ce métier-là. Il faut faire de la musique de jeux vidéo, faut faire de la musique pour les séries, enfin c'est
3: quand même... Ouais, non, il y a beaucoup de travail là-dedans et c'est passionnant. Hein, je dois dire que même si tout à l'heure je disais que j'avais jamais été intéressé par la musique de film. Depuis que j'en fais, par contre, oui, j'adore ça. C'est passionnant à faire. Ça, je m'y intéresse toujours pas plus que ça, mais comme travail, quoi. C'est extrêmement passionnant. C'est magique, en fait. Quand on commence à travailler sur une scène, et puis dès qu'on trouve le truc, quoi, soudain, c'est magique. La scène prend une autre dimension. Soudain, et même soi-même, le compositeur, on se fait attraper nous-mêmes, quoi. C'est vraiment magique. Et l'avantage aussi de la musique de film, par rapport à la musique sans film, c'est que on peut passer d'un style à l'autre,
2: oui,
3: sans que ça dérange personne. Alors que si on est chanteur, ou c'est difficile, si on peut pas faire un album de rock et puis après faire un album de jazz, les gens ils vont pas comprendre, quoi.
2: Oui.
3: Alors que dans la musique,
2: faut être Gainsbourg, je vais faire du reggae, mais c'est pas tout le monde.
3: Oui,
2: ouais.
3: Oui, c'est vrai. Gainsbourg, il s'est permis. Et
2: oui,
3: il
2: mais c'est rare.
3: Mais enfin, ouais. Et puis en plus c'est pas exactement. C'était du reggae, c'était la mode de ce moment-là. En fait, il était juste dans l'air du temps, quoi. Et alors que la musique de film, donc, ça a cet avantage, c'est que d'un film à l'autre, moi, j'ai fait des musiques totalement, enfin, plutôt rock, comme Subway, c'était ambiance groupe de rock. Ensuite, Le Grand Bleu Nikita, c'était plutôt, c'était l'ancêtre de l'électro.
2: Ouais.
3: Ensuite, j'ai commencé à intégrer du symphonique là-dedans. Ensuite, j'ai fait certaines BO entièrement symphonique. Enfin bref, ça m'a permis vraiment de passer d'un monde à l'autre sans que ça gêne personne.
2: Ouais, c'est ça. Donc pas de frustration de musicien qu'on peut avoir quand on est, c'est vrai, oui, quand on est dans un style.
3: Du coup, pour moi, c'est passionnant, ça, c'est génial.

0: of Way. Je résiste pas au plaisir d'écouter It's Only Mystery. Parce que ça aussi, c'est chouette quand même, Eric Serra, de se dire, oui, je fais de la musique de film, mais je fais aussi des tubes du top 50 dans mes musiques de film. Bah ouais.
1: Oui, j'ai pas fait exprès. Hein. Je suis ravi que ce soit un tube.
0: Eric Serra n'a pas fait exprès. Ça, dès le départ, vous vous êtes dit, Eric Serra, que quand vous ferez des musiques de films, vous alliez mettre aussi des chansons dedans, parce que c'est pas obligé, on peut juste faire le score, faire comme ça des musiques instrumentales.
1: Ben, disons que moi, encore une fois, j'avais pas prévu de faire de la musique de film. Du coup, j'ai pas du tout été influencé par ce qui se faisait en musique de film. Donc moi, mes influences et ma culture, c'était surtout à cette époque-là, c'était surtout le rock, tout simplement. Ouais. Moi, je venais de là, et du coup, pour moi, faire des chansons comme ça, c'était assez logique. C'était, puis même le style de musique de toute la BO de Subway, par exemple, c'est de là que je venais. Et je m'étais pas du tout intéressé à ce que faisaient les autres en musique de film. Donc, voilà, moi j'ai fait c'est pour ça d'ailleurs, pendant des années, ça me dérangeait qu'on dise que j'étais compositeur de film. Parce que moi j'étais juste musicien, et ok, compositeur, mais pas, je me sentais pas faire partie d'une espèce de confrérie de musique de film. Alors, et cette chanson, je tiens à préciser.
0: Oui.
1: Je ne l'ai pas faite tout seul. On l'a composée ensemble avec. Enfin, je l'ai composée. Corinne Marienneau a écrit les paroles.
0: De téléphone.
1: Ouais.
0: Ouais.
1: Et ensuite, Louis Bertignac est venu faire les guitares et c'est lui qui a fait un peu la réalisation de la chanson. Et il a amené vraiment beaucoup, quand il a fait la réale, notamment toutes les parties de guitare, c'est lui qui les a écrites, quoi. Et le fameux gimmick, le toup. Toup, toup, toup, toup, qu'on entend presque tout le long, c'est lui qui a eu cette idée. Or, mais mine de rien, c'est le gimmick de la chanson un peu. Quoi. Donc on a tout signé ensemble finalement.
0: Ouais. Est-ce que cette chanson, elle fait partie du spectacle Eric Serra Live, qui va donc célébrer, je le rappelle, vos 45 ans de création musicale? Ça ressemble à quoi?
1: Oui, cette chanson en fera partie évidemment, parce que je suis un peu obligé quand même.
0: Je pense que les gens attendent quand même certains moments.
1: Et puis, contrairement à certains, malheureusement, je n'ai pas fait que des tubes. Donc, les quelques tubes que j'ai faits, il faut qu'ils soient dans le spectacle.
0: Ouais.
1: Je pense à ça parce que l'autre jour, c'était il y a quelques années déjà, mais j'étais à un concert de Sting et j'étais avec lui dans sa loge avant le show, juste avant qu'il monte sur scène. Et il avait sa setlist à la main. Et du coup, fais voir. Et j'ai regardé la setlist. Et là, j'étais assez impressionné quand même, parce que c'était que des tubes.
0: Que des tubes.
1: C'était 100% de méga tubes planétaires.
0: Ouais.
1: Là, effectivement, du coup, ça calme.
0: Donc, il y aura les tubes, Eric Serra live. Est-ce qu'il y aura des extraits de films? Est-ce que c'est un son et lumière? Parce que, alors, moi, j'ai lu des trucs formidables. On me dit que sur scène, vous serez tour à tour bassiste, chanteur, chef d'orchestre. Il y a plein de musiciens avec vous. Ça ressemble à quoi, le show?
1: Alors, on va être environ une trentaine de musiciens, ouais. C'est un genre de groupe pop, entre guillemets, c'est-à-dire batterie,
0: groupe
1: guitare.
0: Pop, ils sont trois, hein. Donc là, c'est 10 groupes pop, vous.
1: Non, mais c'est parce qu'on est un groupe façon, un peu le même que la même formation que j'avais pour le ciné-concert Grand Bleu, ouais. C'est-à-dire deux batteries, deux claviers, un sax, une guitare. Moi, principalement à la basse, deux choristes et une vingtaine de cordes. Et moi, j'ai l'intention, oui, de jouer un peu de tout. Je vais m'amuser, comme j'ai la chance de savoir un peu jouer de plusieurs instruments. J'ai envie de m'amuser, quoi. Alors, c'est pas un ciné-concert, contrairement au Grand Bleu. C'est un spectacle musical qui retrace toute ma carrière, quoi. C'est une rétrospective. Il y aura parfois quelques projections, mais c'est pas l'essentiel du spectacle. La plupart du temps, ce sera des lights, des décors, des ambiances qui nous replongeront dans l'ambiance des films, mais sans pour autant avoir des images du film.
0: Vous avez parlé du Grand Bleu. Il faut qu'on en parle, évidemment, du Grand Bleu, parce que votre musique, Eric Serra, cette BO, on parlait des tubes de Sting, là, c'est un énorme succès. C'est 3 millions d'exemplaires vendus, et en 4 secondes, vous êtes sous la flotte avec Jacques Mayol. C'est dingue que vous nous ayez dit que voilà, vous n'aviez finalement pas tant d'expérience que ça en composition de musique de film, parce que tout colle parfaitement, les scènes de comédie. Là, moi, je vois la tête de Jean Reno immédiatement. Immédiatement, il y a des moments romantiques. Et les moments sous l'eau.

0: C'était un travail solitaire, cette BO.
1: Ah bah, c'est toujours un travail solitaire quand on compose. On est tous, enfin moi je suis en tout cas, moi je suis toujours, je suis enfermé dans mon studio tout seul pendant des mois. C'est toujours un travail solitaire. C'est comme écrire un bouquin, c'est un travail solitaire.
0: Alors à part que vous, vous n'avez pas été que enfermé dans votre studio, vous avez pris des cours d'apnée pour essayer de comprendre le personnage.
1: Oui, mais ça c'était avant.
0: Ouais.
1: C'est avant de commencer à écrire. C'était oui parce que je voulais absolument ressentir ce dont parlait Jacques Mayol, le vrai Jacques Mayol, dans son documentaire sur lequel il y avait sa voix en voix off. Et ça m'avait complètement bouleversé, ce documentaire, je trouvais ça, parce que c'était à la fois un exploit sportif de très haut niveau, il était champion du monde, et en même temps c'était très spirituel, très très zen, très philosophique, et cette combinaison me convenait parfaitement. Donc je voulais absolument aller ressentir ce dont il parlait, parce que je sentais que ça avait l'air tellement fort et tellement beau que je voulais aller le ressentir moi-même. Et pour ça, du coup, je me suis entraîné. Ouais, on a eu de la chance parce qu'on a été initié par Jacques Mayol lui-même.
0: Le champion du monde d'apnée qui vous apprend l'apnée.
1: Voilà, qui nous a appris sa technique et après, on s'est entraîné grâce à sa technique et c'était incroyable.
0: Et ça vous a inspiré ?
1: Énormément, oui.
0: Ouais.
1: Alors, l'inspiration, elle vient pas instantanément. C'est-à-dire que quand j'étais sous l'eau pendant plusieurs minutes.
0: Combien vous avez fait ?
1: J'ai fait 45 minutes.
0: Non, mais parce que vous n'aviez jamais fait d'apnée.
1: Non, j'en avais jamais fait. Et en fait, quand on a commencé à s'entraîner, au bout de 3 semaines, j'avais 2 minutes 30.
0: Ah ouais ?
1: Ce qui est déjà pas mal, ouais.
0: Oui. Là, moi, par exemple, 2 minutes 30, j'ai le temps de mourir, donc bravo.
1: Oui, quand on n'est pas entraîné, en général, en moyenne, on doit tenir, je sais pas, à 30 secondes.
0: Ouais, c'est ça.
1: Mais dès qu'on s'entraîne, assez rapidement, on atteint des chiffres comme ça.
0: Ok.
1: Après, on est loin des records. Hein. Les records, c'est 7, 8 minutes, même plus que ça,
0: incroyable.
1: Je crois. Mais déjà, 2 minutes 30, ça permet quand même de ressentir des choses qui ressemblent à rien d'autre. Quoi. C'est unique ce qu'on ressent. Et du coup, c'est très fort comme émotion. Et en fait, c'est ces émotions et la puissance de ces émotions qui sont une nourriture idéale pour la création et la créativité et l'inspiration. Mais c'est pas au moment où j'étais sous l'eau que j'entendais la musique du Grand Bleu. Non, ça c'est pas vrai. Ça c'est pour la version dessin animé.
0: Oui, c'est ça. Project UMO, c'est le nom de votre dernier album.

0: 14 titres. Ça commence avec Astronaute et ça finit par Return to My Planet. Donc c'est quand même un petit peu un film, puisque il y a un voyage.
1: Oui, oui, d'ailleurs je l'ai conçu effectivement comme un film. C'est-à-dire chaque scène, chaque...
0: chanson.
1: chaque morceau représente une phase de l'aventure que vit un astronaute quand il va passer 6 mois dans l'ISS.
0: Ouais.
1: Donc chaque morceau est une phase de ça. Donc c'est comme un film effectivement. Et j'ai fait valider les phases en question par des astronautes.
0: Oui, par une astronaute en particulier. Parlez-nous de votre rencontre.
1: Alors non.
0: Ah.
1: Je suppose que vous parlez de Sophie Adnaud.
0: Oui, Sophie, qui est en ce moment dans l'espace.
1: Oui. Donc Sophie, je l'ai rencontrée en juillet l'année dernière, donc l'album était déjà presque terminé, donc elle m'a pas beaucoup inspiré puisque l'album était déjà fait. Non, j'avais d'abord rencontré il y a longtemps Thomas Pesquet, Luca Parmitano qui est l'homologue italien de Thomas, Jean-François Clairvoy qui est un astronaute des années 90. Donc c'est surtout mon expérience personnelle déjà et des discussions avec eux qui m'ont beaucoup inspiré, beaucoup nourri pour faire ce projet. Ensuite, j'ai rencontré Sophie qui m'a fait un cadeau magnifique. Elle m'a invité à venir assister à son lancement. Donc j'étais là-bas à Cap Canaveral, j'ai assisté à ça. Et du coup, à cette occasion, j'ai rencontré plein d'astronautes d'un coup. Là, j'en connais plein maintenant.
0: Il y en a plein dans son téléphone.
1: Voilà.
0: Ouais.
1: Et du coup, j'ai sympathisé notamment avec Claudie Aigneret et son mari Jean-Pierre,
0: ouais,
1: qui sont d'ailleurs adorables comme tous les astronautes que j'ai rencontrés. C'est des gens qui m'impressionnent beaucoup.
0: Ça, quand même, dans votre vie, vous en avez croisé. On parlait tout à l'heure de votre rencontre avec Jacques Mayol, un apnéiste incroyable. Là, des astronautes. Enfin, c'est des gens comme nous, mais ils sont pas comme nous. Je veux dire, il y a un côté...
1: Non, ils sont pas comme nous.
0: Alors, si on devait nous faire confiance pour faire tourner la station spatiale, autant vous dire, ce serait compliqué, quoi.
1: Mais justement, j'ai, comme vous venez de le dire, j'ai eu la chance de rencontrer beaucoup de gens dans différents domaines et beaucoup de gens pour qui j'ai beaucoup d'admiration, de respect, etc., qui m'ont impressionné, qui étaient très accomplis dans leur domaine. Ce qui m'étonne le plus, ce qui me surprend le plus avec les astronautes, et d'ailleurs, je me suis rendu compte que c'est tous les gens qui travaillent dans le spatial, c'est-à-dire c'est pas que les astronautes, c'est les gens de l'Agence spatiale européenne, les gens de la NASA,
0: les ingénieurs,
1: les gens du CNES, tout ça.
0: Ouais.
1: C'est tous... J'ai jamais rencontré des gens aussi accomplis dans autant de domaines. Parce que, vous voyez, les autres gens impressionnants quoi, que j'ai rencontrés, ils sont accomplis dans leur domaine, éventuellement dans un ou deux domaines. Mais les astronautes, c'est à la fois des athlètes de haut niveau,
0: c'est
1: des scientifiques de haut niveau, et notamment, ils ont un don pour la communication. Ils sont extrêmement... attentionné, pas du tout méprisant, alors que notamment quand je suis arrivé à Cap Canaveral, j'étais un peu intimidé parce que j'arrive là-bas, j'étais le seul artiste dans tous les gens qui étaient sur place, et vraiment ce qui m'a sidéré, c'est que je me suis senti mais adopté et accueillis dans leur monde comme une adoption, quoi. C'est-à-dire que je n'ai jamais senti la moindre fraction de seconde
0: de supériorité de leur part.
1: Ouais.
0: C'est beau, ça.
1: Et pour ça, je trouve qu'ils sont admirables. Et quand vous leur posez des questions techniques, par exemple, de vous expliquer comment marche l'orbite. Eh ben, ils vous expliquent ça et c'est super clair. Vous comprenez tout de suite. Donc, bref, c'est les gens les plus accomplis que j'ai rencontrés dans ma vie.

0: Alors, cet album, vous leur dédiez, un Space Project UMO, il est disponible. Allez l'écouter, le streamer, puisque maintenant, on peut faire ça de manière dématérialisée. Vraiment, vous avez passé un moment dingue. Et il y aura, j'imagine, des extraits aussi sur votre tournée, Eric.
1: Oh bah oui, j'ai envie, c'est mon dernier album, j'en suis très très fier. Et du coup, évidemment, j'ai envie de jouer, donc il y en aura, je sais pas, un ou deux ou trois morceaux, je sais pas.
0: Alors, Space Project, UMO, Subway, Le Grand Bleu, Nikita, Léon, GoldenEye, James Bond, Le Cinquième Élément, Rollerball, Arthur et les Minimoys, Lucie, Anna et 3 points de suspension. Vous allez aimer cette série de concerts. Eric Serra live. Bon anniversaire, Eric. Merci. Hein. À votre carrière.
1: Ah,
0: c'est un concert anniversaire.
1: Ah oui, c'est vrai.
0: 45. Enfin, c'est ce qu'on m'a dit.
1: Oui, j'en ai entendu parler.
0: Et bonne tournée, en tout cas, et merci d'être venu nous voir.
1: Ben avec plaisir, merci à vous.
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2: Bonjour, bonjour. J'espère que vous allez bien et que vous avez pu observer l'éclipse solaire d'hier soir. C'était très chouette. Nous sommes ensemble jusqu'à 13h pour profiter des meilleurs moments au taquet avec Valérie Damido et Eric Bastien. Aujourd'hui, nous apprendrons grâce à Esther comment ne pas faire la queue et passer devant tout le monde. Nous découvrirons grâce à Sandrine qu'en cuisine, rien n'est simple. Et nous rigolerons avec Christian, tombeur dans sa jeunesse, ce qui lui a posé des petits problèmes au travail.
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2: 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Musique maintenant avec les Innocents.

0: seront en concert en octobre à Paris, Caleb et Benaudet, Les Innocents, un homme extraordinaire sur votre radio ici. Et ceux qui sont extraordinaires, ce sont les candidats d'Otaquet, bien sûr, Dominique d'ici Berry, avec une histoire de doudou, et Esther d'ici Saint-Étienne-Loire, et son audace pour passer devant tout le monde. Cela a beaucoup plu à Valérie Damido et Éric Bastien.
1: Alors, mon ami Dominique, qui joue avec ici Berry, qui habite à Saint-Denis-de-Jouet, qui est peintre en bâtiment. Alors, il paraît qu'une fois, il t'est arrivé une aventure, et tu vas m'expliquer parce que j'ai un petit doute. Tu es en vacances à Royan avec ta fille, qui a 4 ans, et tu perds ton petit doudou, enfin, elle perd son petit doudou.
2: Oui.
1: Et donc, tu fais le chemin inverse avec ta chérie pour retrouver le doudou. Et là, tu la vois à l'intérieur d'une voiture sur un tableau de bord.
2: C'est ça, c'est tout à fait ça.
1: Et alors, que se passe-t-il?
2: Bien, on essaye de contacter le propriétaire du véhicule pour récupérer le doudou. Et mission impossible. Et donc, ma femme a essayé d'ouvrir la porte à tout hasard et c'était ouvert. Donc, on a repris le doudou et on est reparti.
1: Bon, maintenant, tu peux l'avouer, à prescription, ta fille est beaucoup plus grande. T'as pété la vitre.
2: Non.
1: Bon, si.
2: C'était ouvert.
1: Hein?
2: C'était ouvert
1: en 2016? Il y a des gens qui laissent leur voiture ouverte à la plage?
2: Apparemment.
1: T'as pété la vitre. Non, mais tu peux le dire. Moi, j'aurais pété la vitre. Hein. S'il y a le doudou de ma fille à l'intérieur, j'en ai rien à foutre, hein, je te le dis. J'aurais mis mon nom, évidemment, avec mon numéro de téléphone. Mais d'ailleurs, que faisait le doudou dans une voiture?
3: On a toute l'équipe de 90 minutes enquête qui est sur le coup. Hein. On est au courant de tout. Hein. La vitre, on est au courant, Dominique. Hein, donc.
1: Il y a des images de la plage à Royan.
3: On a les preuves.
1: Alors, tu es un petit peu... tu adores taquiner tout le monde, y compris ta sœur.
3: On a des preuves. Le 90 minutes enquête aussi.
1: Hein. On a les envoyés spéciales sur les batailles de coussins. Il paraît que t'étais petite, t'as fait une bataille de coussins avec ta sœur. Et du coup, elle a voulu éviter ton coussin dans la tronche. Et puis, elle a baissé la tête. Et du coup, elle s'est tapée où?
2: Dans le lit. Dans le bois de lit.
1: Et alors, qu'est-ce qui est arrivé à cette pauvre gosse?
2: C'est terminé. Une dent en moins.
1: Ta mère, elle a dit quoi?
2: Je me rappelle plus. Mais sûrement pas quelque chose de gentil. Je pense pas.
1: Tu te rappelles pas si t'as eu une punition?
2: Oh, sûrement, je pense que oui.
1: Tu te rappelles pas de la punition?
3: Je me rappelle de pas grand-chose. Hein.
1: Oui, j'ai l'impression. Hein.
3: On a le témoignage de Monsieur Occhio, de son prénom Pin. Pinocchio, qui était sur l'oreiller. Il s'en souvient encore.
1: Alors, mon petit chou à la crème, voici le moment où tu peux marquer 5 points de plus. Ça m'arrangerait que tu marques. Écoute, c'est une question parfaite. C'est une question fastoche. Tiens, un petit... Écoute bien. Poum. Oh là!
3: Oui, c'est rapide.
1: Oh, c'est rapide! J'ai pris la balle dans la tronche. On va parler de golf. Combien y a-t-il de trous dans un parcours de golf standard? Combien y a-t-il de trous dans un parcours de golf standard? Top chrono, 10 secondes.
2: Non, j'en ai aucune idée.
3: Oh là là!
1: Ah, réfléchis, c'est fastoche.
2: Je veux dire.
3: Quand je pense que Esther a travaillé dans un golf.
1: Bah oui, c'est pour ça que c'est pas elle qu'on pose la question. 18 trous, il y a des parcours à 9 trous, mais c'est 18 trous, mon chat. Oh là là. Bah, il va te rester que le bingo si tu veux gagner. Hein.
3: Bon, Esther, ça aurait été bien cette question pour toi, mais on va voir dans un instant. Ouais, non, on va voir dans un instant. Alors, Esther, à Firmini, je me suis laissé entendre que tu étais assez culottée. Et que tu détestais attendre, mon Esther, et que tu t'es débrouillée toujours pour passer devant tout le monde.
4: Oui, c'est vrai.
3: Ouais, tu veux l'exemple du concert de Grégoire? Madame Esther voulait être au premier rang, alors comme ça on a profité d'une dame en fauteuil. La dame elle attendait devant l'entrée qui était fermée et toi t'as dit comment ça se fait qu'on laisse cette dame en fauteuil comme ça, ne pas passer? Et t'as utilisé ça pour rentrer avec elle.
4: Eh oui. Oui, mais d'empêche, on a eu les meilleures places. Hein.
3: Ah bah oui, tu m'étonnes. Oui, t'es rentrée, t'as dit qu'elle t'accompagnait, tu t'es installée. Et alors, attends, il y avait 12 places au premier rang. Il paraît que t'as mis des foulards sur tous les 12 premiers rangs.
4: C'est vrai.
3: Pour réserver pour les copains et la famille.
4: Voilà, pour ma famille.
3: Ah, d'accord, ok. Et après, attends, c'est pas fini. Après les dédicaces, t'es passée devant tout le monde en faisant croire que ta fille était enceinte. Non, mais c'est limite quand même, hein.
4: Ah bon?
1: T'es une petite coquine.
3: Quand même, c'est un peu...
4: Ma fille, quand je lui ai raconté, elle me dit, bah, j'espère que t'as pas dit ça, hein. Parce que les gens, ils vont dire, bah, dis donc, cette culottée, là.
3: Ah oui, les culottées,
4: oui. Rien, hein.
3: Non, mais on aime les gens qui ont de l'audace, mais là, je trouve que... Quand même,
1: de l'audace, toujours de l'audace.
3: L'audace, là, Esther. Bon,
4: c'est
3: voici...
4: Pas méchant.
3: Oui, non, c'est pas méchant.
1: Non, bah non, on n'a pas dit ça.
3: Mais que ça donne pas d'idée aux autres non plus.

0: Vous écoutez ici Les Oies Sauvages, version Yann Muller. Valérie Damido et Eric Bastien sont maintenant avec Isabelle d'ici Roussillon et Jérôme d'ici Dromardèche. Tous deux vont nous raconter comment ils ont rencontré leur chéri. Et le moins qu'on puisse dire, c'est que dans un cas, ça a été très rapide, contrairement à l'autre.
1: Isabelle, on n'a pas parlé de la rencontre avec Patrick, son chéri. Eh oui, parce qu'ils se sont rencontrés à la sortie d'une boîte de nuit. Hein. Alors, ben ça fait 44 ans, hein, donc on a pris un tube bon, de 1982, ça ne me rajeunit pas, mais c'est à peu près ce que je dansais. Alors, tous les jeunes du coin, comme tous les jeunes de l'époque, hein, avaient l'habitude de se retrouver devant la boulange pour taper les pains au chocolat en sortant de boîte.
2: Délicieux.
1: Et voilà, et alors vous êtes vus la première fois sur le parking. Et alors là, coup de foudre absolu, puisque vous êtes mariés 6 mois après. Qu'est-ce que c'est que ce coup de foudre? Il était si beau, il sentait le sable chaud? Raconte.
3: Oui, tout à fait, c'était ça.
2: Ah, oui. Il sentait le bitume avec le parking plutôt, hein, le sable chaud.
3: Non, mais la place était après.
1: Oui, n'intervenez pas dans les histoires d'amour, vous êtes.
2: Oui, c'est vrai.
1: Alors donc, tu l'as vu, il t'a plu, et pof, t'avais 17 ans.
3: Ouais.
1: Et alors, c'était.
3: Ouais,
1: en effet. 6 mois plus tard, le mariage, c'est dingue.
3: Oui. Et ça dure depuis 44 ans.
1: Mais c'est dingue. C'est lui qui t'a demandé?
3: Un peu forcé quand même.
1: Ah pourquoi?
3: Parce que à l'époque, ma mère devait repartir. Elle avait posé une disponibilité dans la région où nous étions natifs.
1: Ouais.
3: Et la disponibilité venant à sa fin, il fallait qu'elle revienne dans la première région pour reprendre son poste, sans quoi elle le perdait. Donc, au moment de partir, elle a posé un petit ultimatum à mon mari, à mon futur mari, en lui disant, ben, je reprends ma fille. Ou si je la laisse, il faudra qu'elle soit mariée.
1: Oh la vache! Ah bah il était très amoureux alors, dis donc.
3: Alors il a choisi le mariage.
1: Oh là là, c'est trop mignon. T'as toujours ta robe de mariée ou pas?
3: Ben non, puisque elle n'était pas à moi.
1: Ah, on t'a prêté la robe, d'accord, ok.
3: Oui.
1: Ah bah écoute.
3: Ouais, à l'époque, mes parents n'avaient pas suffisamment d'argent pour financer la robe.
1: Et donc,
3: c'est ma cousine qui s'est proposée de me prêter sa robe et j'ai eu sa robe. J'ai détesté, mais bon.
1: Bon, tu t'es mariée, c'est déjà bien. Bon, ma chérie, je te propose de marquer 3 points de plus avec la question à choix multiple. Je te pose la question, il y a 4 propositions, et tu me donneras ton choix. Tiens, je te fais écouter Bilal.
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1: Alors, attention, on va parler de royauté. Quel roi français détient le record du règne le plus long? Henri IV, Louis XIV, François Ier, Bastien 37. Quel roi français? J'ai même pas, mais bien sûr, ça s'apprend à l'école, ça. Mais il a régné sur la France pendant 72 ans, pépère. Alors, il est monté à 5 ans sur le trône, pauvrette. Eh ben, bravo, ça te fait 3 points de plus, tu as 4.
2: Jérôme, t'es mon roi, t'es ma team, t'es mon champion, toi, mon Jérôme. T'es mon poulain, toi, mon Jérôme. Eh oui. On va parler de la rencontre, parce qu'on a aussi parlé de la rencontre avec Isabelle. Bah, la tienne aussi, elle est quand même assez jolie et sympathique. Alors c'est Nathalie, et cette rencontre elle s'est faite lors d'un voyage scolaire, ça veut dire que vous étiez jeune hein, déjà, vous aviez quel âge?
5: 12 ans,
2: vous vous rencontrez au fond d'un car, le bus, la sortie scolaire.
1: Mais oui, le
2: mais
1: fond
2: attends,
1: du car.
2: Mais quand t'en as 12 ans, tu t'es dit quoi quand t'as vu cette petite fille?
5: Que je sais pas, il y avait quelque chose, j'ai dit c'est elle ou c'est pas elle, voilà.
2: À 12 ans? Wow.
5: Alors, oui, moi je suis assez comme ça.
2: Ah mais non, je vois ça. Alors il se dit ça, ok, les filles faisaient un peu de bruit, la remarque, elle semblait être rigolote. Bon, le souci c'est que les années passent, et le bus est arrivé à destination et vous ne voyez pas pendant très longtemps, hein, il me semble, hein, très très longtemps.
5: Oui, il me semble 5, à peu près 5 ans.
2: Non mais ça veut dire que pendant 5 ans, tu continues à penser à elle.
5: Oui.
2: Alors que t'as 12 ans, donc t'as déjà 17 ans, tu penses encore à elle.
1: C'est trop mignon.
2: Attends, c'est pas fini, il la cherche. Partout, il n'y a que la vérité qui compte et ça n'existait pas à l'époque. Il la cherche, il ne la trouve pas, ils n'étaient pas là, Bataille et Fontaine. Elle habitait à 70 km de chez toi, donc tu pouvais la chercher, mais c'était pas très loin, mais pour toi, pour l'enfant que t'es, c'était quand même loin. Quoi. Tu pouvais pas savoir.
5: Oui, il n'y avait pas les moyens modernes qu'on a maintenant, hein, les réseaux sociaux.
1: Ouais. Ouais.
2: Et un jour, en mobylette, il la croise sur le bord de la route. Attends, tiens-toi bien Valérie, il la reconnaît, donc on est des années après, il ne s'arrête pas.
1: Pourquoi?
2: Mais qu'est-ce qui se passe?
1: Pourquoi tu t'es pas arrêté?
5: Parce qu'elle était pas toute seule, elle était avec sa grand-mère.
6: Et alors ?
1: Et alors ? 5 ans que tu la cherches ?
5: Et alors, après, je suis allé dans le village où j'avais un copain et je lui ai dit « Est-ce que tu connais Nathalie ?» Et il me fait « Mais c'est elle qui passe là en bas. »
2: Oh là là !
5: Ah oui, d'accord, elle est dans ce village, donc.
2: Et oh vous avez fini par vous parler, l'histoire est folle quand même. Hein. Ça fait 40 ans qu'ils se connaissent, donc ils avaient 12 ans. Ça fait 30 ans qu'ils sont mariés, c'est les noces de perles depuis cette balade dans le bus.

titre mythique du film Dirty Dancing, The Time of My Life, Bill Medley et Jennifer Warnes. Une sortie, une activité, une découverte dans votre région, c'est votre agenda d'été, près de chez vous, dans 30 secondes sur votre radio ici.

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1: Et pour la musique, Alain Bachung à présent, avant de retrouver les meilleurs moments d'Otaka avec Valérie Damido et Eric Bastien, Osez Joséphine sur votre radio ici.

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1: Alain Bachung dans la playlist d'ici, Osez Joséphine. Passons maintenant quelques minutes avec Christian d'Issy-Berry, un tombeur de première dans sa jeunesse, ce qui lui a posé quelques soucis, et Sandrine d'Issy-Saint-Étienne-Loire. Elle, elle a des problèmes en cuisine, une catastrophe. Si elle vous invite à manger, refusez. Heureusement, elle en rigole avec Valérie Damido et Eric Bastien sur votre radio ici.
2: Dis donc Christian.
3: Oui.
2: J'apprends que quand t'étais jeune, t'étais un peu comme dans la chanson. Un tombeur. Il paraîtrait. Je des informations. Il paraît que quand t'étais jeune, tu devais régulièrement changer de boutique parce que t'avais souvent des aventures avec la femme de ton patron.
3: Ben, oui, ça c'était. Mais c'était pas moi hein, qui attaquais.
2: Ouais, enfin, t'étais
3: madame. Hein.
2: Oui, oui, bien sûr, tu te laissais faire. T'étais une victime.
3: Ah ben sûrement, oui.
2: Oh, ben sûrement qu'il me dit celui-ci.
4: Il est chaud là-bas, Limousin, là.
2: Hein. Bien sûr, mais il séduisait les femmes de ses clients quand il était chauffeur-livreur. Un séducteur, je vous dis. Et alors, dis donc, je vois que t'es divorcé, mais que quand même t'aimerais bien rencontrer une chérie.
3: Une compagne, oui. Une chérie, bon, c'est un grand mot.
2: Bah attends, ça veut dire un coup, quoi. Tu veux juste... parce que là, moi, je dis gentiment une chérie, toi, tu me fais oui, enfin bon...
4: La compagne,
2: oui. Quand même. Oui, oui. Ouais, d'accord, il veut un coup, le gars. Bon.
4: Non, il veut du love.
2: Ah, il veut du love, ouais, c'est ça, ouais, t'as raison. Allez, mon petit séducteur, je fais un petit appel dans la région. Tu habites dans le Limousin, t'as envie de t'amuser avec Cricri, vas-y, appelle-nous 0810 055 056. Écoute bien, c'est la question à choix multiple. Je vais te poser la question, te faire des propositions de réponse, et à mon top chrono, t'auras 10 secondes pour me donner la réponse. T'as une ambiance. Ah, ça, c'est l'arrivée de Eric Bastien.
4: Ça me rappelle mon arrivée, ça. Ah oui.
2: Ça, c'est...
4: C'est quand je gagne tout, ça.
2: Ah, c'est quand il met pas ses lunettes et qu'il se cogne dans la porte, surtout.
4: Alors, avez-moi.
2: Écoute bien la question, mon petit cri-cri. Quel est le nom de l'astronaute française qui a récemment rejoint la Station Spatiale Internationale? Alors, comment s'appelle l'astronaute française qui vient d'arriver à la Station Spatiale Internationale? Claudie Aigneret. Samantha Cristoforetti, Sophie Adeneau ou Dora Bastien.
4: Bien sûr.
2: Alors, qui est l'astronaute qui a rejoint la station? Claudie Aigneret, Samantha Cristoforetti, Sophie Adeneau, Dora Bastien. Top chrono, 10 secondes.
3: Sophie Adeneau.
2: Et c'est une bonne réponse.
4: Bravo.
2: Elle est anciennement pilote d'essai de l'armée de l'air. Bien et sûr. Elle a été sélectionnée en 2022. Bravo, ça te fait 3 points de plus, tu as 4.
4: Bon, alors 4, ça veut dire qu'il est à égalité avec Sandrine. Vous me confirmez, là, du coup.
2: Absolument.
4: On est sur du 4-4.
2: Voilà. Ouais, 4-4.
4: C'est un 4 heures, ça, non, le 4-4, non?
5: 4-4.
4: Oui, là, 4-4, oui, voilà, c'est ça. Je vois qu'on a les mêmes refs, hein, d'ailleurs, Sandrine. Oh, elle était faite pour teamer ensemble.
2: Ah. Et ça y est, voilà le séducteur des bacs à sable de Radio France qui ramène sa petite fraise.
4: Ah, moi, là, je suis en mode séducteur. Hein, Bonsoir, Sandrine. Ah, bonjour.
2: Alors, elle est.
4: Vous voyez, je sais, Sandrine est en couple.
2: Voilà.
4: Oui.
5: Ouais, je suis prise.
4: Et Sandrine est avec Mickaël. Et je vais vous dire, oui. C'est pourquoi elle est avec Mickaël. Parce que Mickaël, il cuisine super bien. Alors, heureusement. Parce que Sandrine, et là on va se mettre du cauchemar en cuisine, parce que Sandrine, c'est le cauchemar. C'est elle le cauchemar.
2: Ah.
4: Pareil que t'es une calamité en cuisine, raconte-nous.
5: Ah, moi, c'est une catastrophe, hein, je rate tout. Hein. Même les desserts où tu as 1, 2, 3 en étape, j'arrive à rater la deuxième. Hein.
2: Mais pourquoi? Parce que tu oublies les trucs ou?
5: Ah ben j'ai oublié d'y mettre ça faire chauffer. Moi je t'ai mis dans le saladier, je t'ai mis dans le four et c'est tout. Tu sais comme il faut délier, c'est pas fait.
4: J'en ai une autre. Ouais, là on est énorme. Elle nous fait des omelettes aux pommes de terre sans faire cuire les pommes de terre.
2: Ah merde.
5: Oui, j'ai mis en dernier dessus. C'était joli hein.
4: Bien sûr. Avec la peau.
5: C'est dur
4: tout.
5: À digérer.
4: Voilà. Oh, c'est pas fini, vous pouvez continuer avec le générique de cauchemar en cuisine. Mais il va adorer Philippe Etchebest. Pour le flan tout prêt, qu'est-ce qu'on oublie? Il est prêt.
5: C'est ça, j'ai oublié de faire cuire, mais j'ai fait des endives aussi au jambon. Personne m'a dit qu'il fallait faire cuire les endives.
4: Ah, d'accord.
5: Ouais. Avec le jambon et la béchamel.
4: En fait, tu sors le truc du plastique et tu le mets sur la table, toi. Et tu dis pas qu'il faut cuisiner un peu. Ah non, mais elle est formidable. Bon, alors, nous allons jouer tout de suite.
2: Oui, on va jouer parce qu'on a déjà une minute de retard.
4: Exactement,
2: hein.
4: Allez. Bien. Alors voici cette question, on est en France et on oublie tout, les vacances.
6: Vacances,
4: du tout. en l'air. Bah oui, c'est bientôt Pâques en plus, non ? Vacances, j'oublie tout. En France, de quelle année datent les congés payés ? Quand est-ce qu'ils sont apparus, ces congés payés ? En 1929 ? Ou bien en 1936 ? Ou alors en 1968 ? Ou en 1969, année érotique, mais sans l'argent qui va avec. Top chrono.
5: Les congés payés, moi j'aurais dit...
4: 29, 36, 68, 69, année érotique. Allez, vite, vite.
5: Je vais dire 36.
4: 36, oui. Ils sont instaurés par le gouvernement du Front Populaire. On est en 36, c'est Léon Blum. La loi qui accorde, à l'époque, 2 semaines de congés payés

0: Le dernier titre de Céline Dion, écrit par Icard. Bonjour, pardon, merci, sur votre radio, ici. Je vous propose maintenant de jouer au quiz musical avec nos candidats. Rémi, d'ici Brézizel, et Laetitia, d'ici Armorique. Comme c'était le 1er avril, Valérie Damido et Eric Bastien avaient choisi des chansons décalées à deviner sur votre radio, ici. Allez-vous trouver les interprètes ?
1: Au taquet, avec Valou et Chonchon des Bois.
2: Eh bien, on peut le remettre celui-là.
3: On
2: peut le remettre s'il vous plaît, qu'est-ce que c'est que ça ?
1: Au taquet, avec Valou et Chonchon des Bois.
3: Oh, il nous a fait des petites surprises,
2: trop
3: on
2: mignon.
3: L'adore.
2: Merci Alain, c'est Alain la voix de
3: C'est Alain, merci Alain, j'aime bien les surprises moi. Alors, est-ce que tu aimes chanter ma petite Laetitia ?
4: Pas trop.
3: D'accord, est-ce que tu t'y connais un peu en musique ? Parce que là, notre Chonchon des Bois nous a fait une spéciale, évidemment, 1er avril.
2: Bien
3: donc
2: sûr.
3: Avec des chansons que tu sais même pas que c'est des chansons tellement c'est rigolo.
2: Ça pourrait être une farce, quoi.
3: Ouais, ça pourrait être une farce, mais c'est des vraies chansons. Hein. C'est des tubes, tout le monde les connaît. Donc, il y a une chanson après l'autre. Si tu me trouves les deux, tu marques 2 points. Attention,
4: d'accord.
3: Première chanson.
5: C'est la...

0: C'est génial.
1: Ah, alors c'est qui c'est qui chante? 10 secondes.
2: Alors là, je...
0: Ah, c'est l'homme orchestre, le gars. Eh ouais.
1: Oh, ma chérie, tu te rappelles pas de lui, c'est Rémi Brica. Il avait... une batterie devant, plein d'accessoires pour chanter. Il avait plein d'animaux, une colombe sur lui, c'était l'homme orchestre.
0: Et il se produit toujours?
1: Mais je sais, Rémi Brica.
2: Mais oui, mais je suis trop jeune pour ça.
0: Oh non.
1: Alors, le Tussia, quand même, t'as l'âge de Chonchon des Bois, il connaît bien Rémi Brica.
0: Bien sûr, c'est un ami.
1: Bon, alors, deuxième chanson, est-ce que tu vas trouver? C'est très facile aussi. C'est qui, tu m'as dit?
2: Jordi.
0: Ah oui.
1: Oui, genre d'être un bébé. Dur d'être un bébé. Fais pas ci, fais pas ça. Ce pauvre enfant qu'on a trimballé dans le monde entier, il avait même pas 4 ans, il était tellement mignon.
0: Ah bah, c'est pour ça qu'à l'époque, les gens ont pensé que c'était une blague, hein, mais non, c'était vraiment un vrai business.
1: Il a bien chanté. Moi, j'aimais bien. Il avait son autre chanson, c'était comment
0: Dur d'être un bébé, non?
1: L'autre chanson, c'était sur sa copine. Alison, c'est ma copine à moi. Alison,
0: elle est calée. Elle est plus coquine.
1: Bah, Laetitia, ça te fait un point.
0: Et quel âge il a, Jordi, aujourd'hui?
1: Elle
0: a bien 40 ans.
1: Elle a bien 40 piges, ouais.
0: 35, quelque chose comme ça. Bon, Rémi, tu les avais. Rémi Brica, il porte le même prénom. Donc toi, tu l'avais ou pas?
3: Non, je ne l'avais pas. Non.
0: Tu ne l'avais pas? Ah ok, un peu dur.
1: Pourtant,
3: j'avais pensé à Claude François.
0: C'est un festival aussi, c'est vrai. Bon, mon Rémi, Rémi qui est en Bretagne, rappelons-le, qui nous a présenté son Kigarfarz. Ça va? Je gère. Choucroute bretonne.
3: Oui, c'est bon.
0: Allez, on y va. Pour le 1er avril, on est encore une fois sur des chansons drôles, rigolotes, des blagues, mais qui ont bien marché. À toi de reconnaître qui chante ceci.

0: années 80. Hein. Allez, top chrono, on y va. Rémi, qui chante?
1: Aucune idée.
0: Oh non! Générique de la classe, notamment avec Fabrice sur FM3.
2: Bah t'as qu'à lui donner toutes les...
0: Non,
2: bah,
0: mais il l'a pas.
2: Bah, enfin, écoutez...
0: C'est vrai, ça a failli.
1: Non,
0: Bézu à la queue leu-leu. Bézu, il avait un béret, le gars, tout le temps. Tu vois pas dans la classe, non?
1: Non.
0: Ah, on est au cœur.
1: Bézu.
0: Ah, puis les années 80, il y avait Pompon, c'est... Voilà, les artistes... Bézu. Ben oui, Vincent Lagueuve, tout ça, enfin bon... Ça ne fait pas nos affaires, Rémi, mais on va tenter de jouer avec un autre artiste que tu peux reconnaître, qui a fait une petite blague, j'en dis pas plus. Allez, on écoute.

0: tasse les bananas. Qui chante?
1: C'est toujours une colle.
0: Ah là là. Cuitasse les bananas. Il y a même Julien Doré qui l'a repris très récemment en duo avec lui. C'est Philippe Risoli qui présentait Millionnaire.
2: Les bananas.
0: Bien sûr.
2: Elles sont flocos. Les patatos.
0: Ah là là là.
2: Eh ben, ça nous fait un... Ah bah oui, alors...
0: C'est le flop.
2: Là. Eh oui, là, c'est un flop. Hein.
0: Ah oui, non, ah oui. Ça n'a pas été pour bien.
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0: Paul Young, Your Song sur votre radio ici. Allez, dans une poignée de secondes, Valérie Damido et Eric Bastien seront avec Jocelyne d'ici Isère qui nous racontera le premier rendez-vous avec son mari, et Gaëtan d'ici Provence qui lui partagera sa rencontre avec Patrick Fiori. À tout de suite sur votre radio ici.
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2: Alors notre Jean-Pierre, il paraît que tu l'as rencontré grâce à ta meilleure amie à base de cet un rendez-vous arrangé.
3: Oui.
2: Et oui, parce que il y avait un contrat. Hein, la copine, elle avait dit, si ça match entre Jocelyne et Jean-Pierre, eh ben vous devez m'offrir une bouteille de champagne tous les ans jusqu'à la fin de mes jours, c'est ça ?
3: C'est ça.
2: Alors c'était où le premier rendez-vous ?
3: Bah alors, on s'est rencontrés en groupe dans un restaurant chinois. Mmh. Et le premier rendez-vous, on est allé au théâtre, à Voiron, à côté de chez nous. Et la pièce de théâtre, c'était Le Tombeur avec Michel Leb.
4: Ah, tout un signe.
3: Voilà, tout un signe.
2: Et alors, qu'est-ce qui s'est passé ? Il te ramène en voiture, le JP ?
3: Voilà, il me ramène en voiture et on discute. Et voilà, au bout d'un moment, j'en ai un peu marre. Et je lui dis, écoute, demain, je vais au travail. Donc, je lui fais un bisou et hop, voilà. Et puis après, on s'est revus.
2: Attends, tu raccourcis tout, là. Et vas-y, oui, que l'autre, il racontait sa vie. Il parlait de cosinus et de sinus.
3: Voilà.
2: Et de machin. Que l'autre, elle actait à côté. Elle voyait leur passer. Dis donc, demain, je me lève, je vais au garage. Elle lui a sauté dessus, elle lui a roulé un patin.
4: Eh oui.
3: Voilà. C'est l'algèbre, sinus, cosinus, tangente, et moi j'ai craqué, quoi.
2: Oh bah t'as pris la tangente, j'ai envie de te dire. Hein. Allez hop.
4: Voilà. Ah, c'était comme ça, là.
2: Ouais, voilà. Et voilà. Roulage de pelle et compagnie. Alors ça fait quand même 38 ans que vous êtes ensemble.
3: Non, 36
4: ans de pelle.
2: Et dis donc, et alors 36 ans, c'est quoi C'est les noces de quoi?
3: De mousseline.
2: De mousseline, oh, c'est mignon. Oh là là là là là. Eh ben c'est très
3: on
2: mignon.
3: On se connaît depuis 38 et ça fait 36 ans qu'on est mariés.
2: Oh my god. Alors attention, là tu vas pouvoir marquer peut-être 3 points de plus. C'est la question à choix multiple. Je pose la question, je te propose des réponses. T'as 10 secondes à mon top chrono pour me dire laquelle. T'as une petite ambiance. Alors c'est la BO du dessin animé Rio. Pourquoi ? Parce qu'on va parler de perroquet. Écoute bien. Dans le langage courant, quel objet désigne un perroquet ? Alors, un support pour parapluie, une lampe de bureau, un porte-manteau sur pied, ou Eric Bastien qui répète toujours tout ce qu'il dit. Allez, c'est quoi ?
3: Un porte-manteau.
2: Eh ben, on n'a même pas besoin. Allez, voilà, elle est formidable. Et évidemment que c'est un porte-manteau sur pied. Exactement, avec plusieurs patères, la forme recourbée des crochets comme les becs. Ça te fait 3 points de plus, tu as 6, ma chérie.
4: Gaëtan, il habite Toulon. Bah dis donc, t'es en voisin si tu gagnes le voyage à Marseille, là, c'est quand même pas très loin.
5: Oui, c'est ça. Et puis en plus, je l'ai rencontré récemment, Patrick Fiori.
4: Eh oui, alors justement, oui. Je voulais qu'on parle de son.

0: Bah écoutez Patrick Fiori pour te faire plaisir. Tu reviens. Attends. Alors raconte-nous un peu, parce que toi t'aimes bien rencontrer les artistes, les acteurs, t'as parlé de Plus belle la vie tout à l'heure. Quid de cette rencontre avec Patrick Fiori?
1: Oui, ben j'ai vu sur les réseaux sociaux d'une radio qu'il allait passer en interview. J'ai contacté la radio pour savoir si ça serait possible d'aller assister à l'émission.
0: Okay.
1: J'y suis allé, j'ai rencontré Patrick Fiori qui est très très sympa.
0: C'est vrai, je te confirme, super sympa. T'as fait les photos, le selfie, les autographes.
1: Photos, autographes et tout. Oui, vraiment quelqu'un de qui est vraiment super avec proche du public.
0: Bon, bah je te souhaite de le voir à Marseille puisque le concert est à Marseille et qu'il en fait partie.
1: Mais alors, mais de toute façon, il m'a dit que je serait invité quand il passerait à Toulon.
2: Mais tu es gentil.
0: Oh, t'es un privilégié. Hein. On va jouer avec plaisir pour t'offrir 3 points de plus. Et pour cela, nous avons un extrait. Est-ce que tu vas appuyer sur le bouton vu que t'es technicien de radio amateur et que tu en fais sur une radio?
1: Ben oui, oui, mais c'est bon, j'appuie.
3: Okay. Je suis malade.
0: Trop fort.
2: Ça, c'est la chanson d'Éric Bastien quand il a un rhume le matin.
0: C'est ma sonnerie portable. Très clairement.
2: Je rappelle à tous que Éric Bastien est hypochondriaque.
0: Et oui.
2: Chaque matin, il arrive à Radio France avec une valise
0: de
2: médicaments.
0: On vous mettra la valise qu'on avait à l'Alpe d'Huez il y a un an.
2: Exactement.
0: Moitié médicaments, moitié caleçon. En quelle année la carte vitale, la fameuse carte verte, là, a-t-elle été mise en circulation dans notre pays, donc en France? En quelle année? Est-ce qu'elle a été mise en circulation en 1988, 1990, 1998, ou c'est bien plus ancien, 1789. Top chrono, parce que ça saignait à cette époque-là, il y a besoin de la carte vitale.
1: Ah oui. Alors je pense que c'est 88.
0: 1988?
1: Oui.
0: La carte vitale a été mise en circulation en France en 1988, c'est une très bonne réponse.
2: Non, 98.
0: 98, c'est une très mauvaise réponse.
2: Il a pas ses lunettes, je rappelle à tout le monde que comme l'émission est filmée et qu'il veut faire jeune, il ne met pas ses lunettes de vieux.
0: Non, c'est en 98.
2: L'année de la Coupe du Monde.
0: Eh ouais, pour simplifier les remboursements. Oh, je suis triste, Gaëtan, là.

dont Mylène Farmer a écrit les paroles, c'était en 1985, Plus grandir. Et c'est déjà la fin des meilleurs moments d'Otake avec Valérie Damido et Éric Bastien. Nous recommençons demain, il sera question de tortue, d'un hôtel un petit peu horrible et de feria sur votre radio ici.

0: Bonjour tout le monde, c'était Sauf Sel, Tainted Love sur votre radio locale.
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0: À vous qui venez de vous réveiller ou terminer la nuit, soyez les bienvenus ici dès 5h à vos côtés pour vous accompagner ce jeudi sous un ciel pluvieux à tendance orageuse sur une grande partie du pays. On va faire le point complet, le point météo dans 5 minutes. Pour le reste, on s'occupe de tout comme chaque matin. Quelques bons plans pratiques pour vous faciliter la vie au quotidien. Le tout en musique avec Francis Cabrel qui débarque dans un instant juste après le journal de 5h. Bonjour Valentine Lottès.
2: Bonjour Johan, bonjour à tous.
0: Dans un instant, on dresse ensemble le premier bilan de ces canicules à répétition.
2: Il est toujours provisoire mais déjà terrible. Plus de 7000 morts cet été uniquement pendant les périodes de forte chaleur. Autant dire que les effets à retardement ne sont pas pris en compte. Justement, les précautions à prendre, c'est dans les infos de 5 heures.
0: Par ici les économies, ce jeudi, aborde la question du covoiturage. Comment procéder lorsqu'on covoite au quotidien pour réaliser de substantielles économies? Valère va tout nous expliquer aux alentours de 5h13. 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C'est toujours un plaisir de vous savoir de l'autre côté.
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0: Ce jeudi 20 août, bon réveil, il est 5h. Le journal présenté par Valentine Lottès et à la une, les morts de la canicule.
2: La France a déjà enregistré 7300 morts de plus cet été, rien que sur les périodes de forte chaleur. Le bilan de Santé publique France, vous l'aurez compris, est donc toujours très provisoire. Certaines régions ont plus souffert que d'autres, les Pays de la Loire et l'Auvergne-Rhône-Alpes notamment, comme certaines catégories d'âge, à savoir les plus de 75 ans, d'où les précautions prises, Margot Longeroche, dans cette maison de retraite d'Aubagne, dans les Bouches-du-Rhône.
3: À l'EHPAD Verte Colline, ça fait 3 mois que la centaine de résidents vit à l'intérieur, volets clos et climatisation à plein régime. Les soignants le savent, la déshydratation peut aller très vite. Sylvie Otto est infirmière coordinatrice.
4: Sur quelqu'un qui a une autonomie moyenne, on va dire, on peut parler de déshydratation, je pense, quasi dans les 48 heures, pour pas dire avant.
3: D'où un plan canicule lancé dès la fin du mois de mai. La directrice Vanessa Retor a même pris du personnel en plus.
5: Nous avons pris cette année des renforts en hydratation. Donc ça peut être des étudiants et autres.
3: Donc des personnes qui sont juste là pour s'assurer que les pensionnaires, ils boivent.
5: Oui, on est sur le qui-vive toute la journée.
3: Ces fortes chaleurs ont aussi fait réagir le maire d'Aubagne, Jean-Pierre Schillari. Il prend le risque lié à la canicule très au sérieux.
6: C'est une période stressante, oui, mais on s'y est un peu préparé quand même. On a fait très attention aux personnes vulnérables.
3: Il a d'ailleurs dû faire face à un gros problème, la climatisation en panne pendant plusieurs heures dans la maison de retraite communale à cause de coupures de courant liées à la chaleur.
6: On était en alerte avec l'hôpital et puis bon, le courant est arrivé quand il fallait. On est passé juste.
3: Forcément, c'est source d'inquiétude pour le maire, dont la priorité pour les années à venir est de rafraîchir Aubagne et éviter le moindre décès lié à la canicule.
2: Les effets des fortes chaleurs aussi sur nos paysages, avec ces forêts en feu, comme dans les Landes, 1700 hectares parcourus depuis la semaine dernière. Mais tous les évacués de Luglon et de Garin peuvent désormais rentrer chez eux. Et nos montagnes qui s'effondrent, dans le massif du Mont Blanc en particulier, l'été 2026 a déjà enregistré un record d'éboulements, parfois mortels, près de 450 pour l'instant dans ce seul massif de Haute-Savoie contre quelques dizaines il y a encore 10 ou 20 ans. Pour aider la nature à reprendre vie, la préfecture du Var interdira la chasse censée ouvrir le 13 septembre dans tous les secteurs ravagés par les incendies sauf celle aux sangliers, précise le préfet vu les nombreux dégâts de l'espèce dans les cultures.
0: Ici 5h03, un troisième procès, le Squarnex annonce.
2: Du nom de l'ancien chirurgien condamné l'an passé pour 299 viols et agressions sexuelle, la très grande majorité sur des patients et des enfants. On apprend l'ouverture d'une nouvelle enquête approfondie sur 10 autres viols et 40 agressions. Et ce, Delphine Gautchot, grâce au procès de Joël Le Squarnec à Vannes il y a un an.
7: C'était au cinquième jour de son procès. Son fils aîné vient de témoigner, un homme de 44 ans dévasté par les actes de ce père qu'il admirait. Dans ses carnets noirs, l'ancien chirurgien a consigné tous ses crimes au cours des presque trois décennies où il a sévi dans des hôpitaux et des cliniques partout en France, essentiellement en Bretagne. Dans ses carnets, Joël Le Squarnec évoque une vingtaine de fois sa petite fille, ses fantasmes, des exhibitions sexuelles. Mais après la déposition de son fils, le pédocriminel prend la parole et avoue des abus sexuels. Puis au fil des longues semaines d'audience, les débats révèlent que l'enquête des gendarmes n'a pas réussi à retrouver toutes les victimes consignées dans les carnets. Certaines se font connaître pendant le procès, d'autres vont porter plainte une fois l'enquête ouverte par le parquet de Lorient en mai 2025. Au total, ce sont donc aujourd'hui 48 nouveaux noms qui viennent s'ajouter à la si longue et sinistre liste des victimes de Joël Le Squarnec.
2: Toute l'affaire Le Squarnec, depuis le début et en détail sur ici.fr et sur l'appli ici. Peu de ministères sont au niveau requis de cybersécurité. Le chef du gouvernement le reconnaît. Après les trois différents vols de données du fisc, Sébastien Lecornu ordonne la création d'une nouvelle équipe spécialisée chargée de défendre les données des Français en cas de nouvelle cyberattaque.
0: C'est déjà l'heure de la rentrée pour les basketteurs français.
2: Oui, les Bleus affrontent la Serbie ce soir. Match de préparation avant les qualifications du Mondial 2027. Et la France a un nouveau capitaine, Xavier Monferrand, un certain Victor Wembanyama. 22 ans seulement.
8: Impossible de passer à côté de Victor Wembanyama, c'est le tube de l'été. Il est à Paris avec ses copains des Spurs, au pied de la Tour Eiffel, au musée du Louvre, sur les parquets à Nanterre ou au tournoi d'échecs qu'il organise. Wemby est partout, mais n'allez pas lui dire que le menu est trop copieux.
9: Je ne dirais pas que j'ai eu un été chargé, je dirais que j'ai eu une année chargée. J'essaie d'un peu déconnecter autant que je pouvais cet été. J'essaie d'apprendre un maximum de plusieurs personnes et tout ce que j'apprends dans ma vie me sert à... dans toutes mes expériences.
8: Victor Wembanyama est aussi souvent là où on ne l'attend pas. Alors avant de rejoindre les Bleus en stage à Orléans, Wemby est allé s'essayer au rugby avec le club d'Aix-en-Provence.
9: Ça fait partie de ma curiosité, du développement, à la fois système nerveux, coordination, tout ça, plein de qualités à développer comme ça. Beaucoup de choses que j'avais jamais faites, tout ce qu'on voit à la télé, quoi.
8: Et la fin de l'été, Victor Wembanyama va la passer sur les parquets puisqu'il entame ce soir une série de 4 matchs avec les Bleus du basket avant de retourner à San Antonio pour préparer la saison de NBA.
2: Et le premier, c'est donc ce soir à Belgrade contre la Serbie. La météo, Johan.
0: Vous avez remarqué, ce jeudi, c'est la fin de la canicule totale sur toute la France, dans le sud-est également du pays. Un mercure qui baisse en Méditerranée, alors que c'est l'arrivée d'orages violents sur une large moitié sud de la Nouvelle-Aquitaine ce matin, jusqu'à la région Auvergne-Rhône-Alpes, en passant par le Massif central et l'Occitanie. Et puis dans le nord, ce jeudi, le temps, lui, sera plutôt calme, des températures qui vont chuter, elles aussi, mais pas de pluie, et même du soleil, avec un thermomètre ce matin qui indiquera 21 à Toulouse, 16 à Aurillac, 16 à Cherbourg, 20 à Strasbourg, 26 à Marseille. Et puis pour cet après-midi, le temps sera calme, sec au nord. Quelques passages nuageux entrecoupés d'éclaircies. Mais attention aux orages qui, eux, vont se renforcer avec de fortes pluies. Si vous prenez la route, restez vigilants, notamment quant au risque d'aquaplaning dans le sud et le sud-est. Et puis même de la grêle est prévue cet après-midi au sud-est du Pays Basque jusqu'en Auvergne-Rhône-Alpes. Des températures cet après-midi, 27 à Toulouse, 21 à Aurillac, 27 à Strasbourg, 25 à Limoges et la maximale 32 à Montpellier. Comment ça se passe par chez vous ce matin? Vous prenez votre smartphone, votre clavier d'ordinateur, vous nous postez un petit message, une température, le nom de votre commune. Ici, tous les jours, on fait la météo ensemble.
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0: Et à 5h07, voici peut-être la toute première chanson de votre journée. Francis Cabrel, Les Murs de Poussière.
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0: vous venez de vous brancher ici, soyez les bienvenus sur votre radio locale. C'est jeudi, il est 5h10.
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0: C'est une histoire improbable, comme il en arrive parfois dans une vie, celle de Michel et Bernard, tous deux la soixantaine, enfants à l'été 1976. Ils avaient 10 ans quand, avec leurs parents, ils ont passé le mois d'août dans un camping au Pays Basque, leur famille respective, résidant dans la tente d'à côté. Bah, c'est comme ça qu'ils se sont rencontrés, les deux. Et ensuite, 3 semaines à profiter de l'été dans les années 70, partir à la pétanque, les courses à vélo, au milieu des mobil-hommes, les baignades du matin jusqu'au soir, bref, des copains de vacances d'été, quoi. Et puis, une fois les vacances achevées, ça nous est tous arrivé, enfants, on se promet de rester en contact, et évidemment, il ne se passe rien du tout, ils se sont perdus de vue. Et 50 ans après, cet été, chacun de leur côté, allez savoir pourquoi, sans se concerter, évidemment, Michel et Bernard ont eu l'idée de revenir dans ce camping du Pays Basque, comme ça, peut-être un peu par nostalgie de leurs jeunes années. Ils ont donc loué chacun un emplacement et... C'était quoi la probabilité que Michel et Bernard se retrouvent comme
2: c'est
0: ça?
2: C'est pas vrai.
0: Eh ben, ils se sont retrouvés dans une allée. Alors, vous allez me dire, mais comment se sont-ils reconnus? Eh bien, Michel a une petite tache de vin au-dessus du sourcil droit, ce qui a permis à Bernard, et c'est peut-être, ça serait pas toi, mais si, c'est moi, etc., etc. Ils ont passé 2 semaines. Je vous parle de ça parce que, à la fin de la semaine, ce sera la fin pour eux des vacances. Ils vont donc se séparer une seconde fois. Vont-ils se retrouver et rester en contact? Contrairement aux années 70, aujourd'hui, il y a les smartphones.
2: C'est ce que j'allais dire, il y a le portable maintenant.
0: Probabilité, Valentine.
2: Oui.
0: Vous, vous rencontreriez 50 ans quelqu'un plus tard, qu'est-ce que vous feriez?
2: Je prends le numéro, petit WhatsApp.
0: Bon, voilà. Bon, on souhaite un bon WhatsApp donc à Michel et Bernard. C'était la belle histoire de ce matin. Ce jeudi, à 5h12, c'est dans l'info d'ici, Valentine, la hausse du prix des fruits et légumes.
2: Oui, la canicule est passée par là et la facture est particulièrement salée. Nous sommes sur un marché dans moins de 3 minutes.
0: Et dans les prochaines minutes, un artiste revenu des années 80. Black sur les ondes d'ici. Pour l'heure, il est 5h12 et c'est le moment de faire des économies. Bonjour Valère Coréard, chaque jour avec vous un bon plan pour capitaliser sur notre pouvoir d'achat et aujourd'hui on va parler des trajets en voiture.
3: Et on le sait que c'est un budget la voiture, alors quand on doit la prendre au quotidien pour aller travailler par exemple entre l'entretien, l'essence, l'assurance, mais enfin je vais vous parler aujourd'hui d'un bon plan pour réduire la facture, la partager en fait au final, un gain de 150 euros par mois sans rien changer à vos habitudes ou alors vraiment à la marge. En fait, chaque jour, on fait le même trajet en général, c'est logique, et bien souvent une fois les enfants déposés, on est seul dans la voiture, alors... Pourquoi ne pas accueillir une passagère, un passager et partager les coûts du trajet? C'est ce qu'on appelle le covoiturage du quotidien. Et c'est le bon moment pour s'y mettre. Parce que c'est à la rentrée qu'on change souvent ses habitudes ou qu'il y a du changement dans notre vie, tout simplement. Et ça va durer, en principe, toute l'année.
0: Et certaines plateformes de covoiturage proposent également des offres pour les trajets du quotidien, d'ailleurs.
3: C'est vrai, c'est le cas de Mobicop, par exemple. C'est un site de covoiturage intéressant parce qu'il n'y a pas de commission. Il y a aussi Blablacar Daily. Là, on est sur le géant du secteur. Mais l'intérêt de passer par une grosse plateforme, c'est que vous allez plus facilement trouver un profil, en fait, pour covoiturer. Sur le covoiturage du quotidien, il y a un autre avantage. Vous faites en général le trajet chaque jour avec la même personne qui habite sur votre passage, qui va travailler dans votre secteur. Donc, vous faites connaissance et puis vous vous sentez en sécurité. Mais voilà, vous savez désormais comment gagner quand même 150 euros par mois, sans rien changer à vos habitudes ou presque en vous mettant au covoiturage du quotidien, un bon plan budget, des rencontres et un geste pour l'environnement. Et si vous aussi vous avez des bons plans budget d'ailleurs pour vous déplacer, pensez à m'écrire parce que je partage et à la fin ça aide tout le monde. Mon mail, parisilleséconomies@radiofrance.com.
0: Merci Valère Coréard. Les bons plans de Valère tous les matins, par ici les économies, une séquence à retrouver en podcast et en replay sur le site de la radio. En attendant, vous écoutez ici, c'est jeudi, bon réveil, il est 5h14.
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0: Vous écoutez ici, 5h15, notre panier de fruits et légumes, bien plus cher cette année, Valentine.
2: On vous en a parlé dès la publication de l'Observatoire des prix de famille rurale à la fin du mois de juillet, 10% de hausse sur un an. Et voilà maintenant Louis Fontaine, l'effet de la canicule et la sécheresse sur les marchés.
5: Une étiquette interpelle Régine sur l'étal d'un producteur sartois.
6: Regardez ici, tomate ancienne de pleine terre, 8,95. J'achèterai jamais.
5: Dans son panier, deux salades qu'elle vient d'acheter.
6: Vous savez bien qu'avec la sécheresse, c'est beaucoup plus difficile d'avoir des salades. Mais sinon, elles sont à 1,30€. Alors qu'avant, c'est vrai qu'on les avait facilement à 1€.
5: Venir sur ce marché, une habitude que cette retraitée perd petit à petit, même si elle comprend ce que traversent les maraîchers.
6: Quand j'ai envie de me faire plaisir, je viens. Mais sinon, je trouve que c'est cher, évidemment. Disons que c'est un petit peu normal que les prix aient augmenté. Parce que s'ils ont moins de récolte, c'est tout à fait normal.
5: Le rituel du marché, vous êtes nombreux à y être attachés comme Jacqueline. Malgré la hausse, elle continue de s'y rendre, mais elle achète différemment.
7: Ben, on s'en prive, hein, on prend autre chose. Des carottes, je prends voilà, des choses. Moi, j'essaie d'acheter local quand je peux, mais on se restreint.
5: Pour Eric et Bernard, c'est maintenant qu'il faut soutenir les producteurs.
8: J'ai mes habitudes auprès des maraîchers également, donc on est fidèle parce qu'il faut soutenir quand même la filière des maraîchers, c'est important.
9: Et on regarde quand même de plus près. Hein, on regarde de plus près, mais enfin bon. On connaît nos marchands. Hein.
5: Certains consommateurs rencontrés l'avouent, ils risquent de se tourner davantage vers les grandes surfaces.
2: Le prix des fruits et légumes à la hausse, quand celui des fournitures scolaires recule. Pour un élève de 6e, cette année, il faut compter 180,80 € en moyenne pour remplir son cartable. Contre plus de 2 ans, 10 € l'an passé, c'est quand même 30 € de différence, souligne Famille de France. Et l'association vous conseille d'en profiter maintenant. Le blocage du détroit d'Hormuz au Moyen-Orient risque de changer la donne d'ici la rentrée.
0: Bon, c'est pas encore la rentrée, on profite encore des quelques jours qui nous attendent avant cette date fatidique. En attendant, il est 5h17 dans les coulisses télé ce matin. On vous emmène découvrir l'envers du décor d'une série culte. Souvenez-vous, chapeau melon et bottes de cuir multi-rediffusée à la télévision. C'est à suivre, le temps d'écouter ce tube de la fin des années 80, Black Wonderful Life. Bon réveil à vous.

0: 5h21, ce jeudi, on est ravis de vous savoir déjà debout de l'autre côté de votre poste de radio. Ici, c'est un 20 août qu'ils sont nés, l'inoxydable Robert Plant, mythique chanteur chevelu du groupe britannique Led Zeppelin. L'un des groupes qui a marqué l'histoire du rock dans le monde entier, même si à Singapour, dans les années 70, ils avaient eu l'interdiction de se produire en concert. Là-bas, à l'époque, porter les cheveux longs étant une infraction. Lui, il a les cheveux courts, voit même le front dégarni. Massimo Gardia, jet-setter, séducteur, longtemps invité des plateaux de télé pour exhumer ses souvenirs mondains. Fête ce matin, ses 86 ans. Alors que Jean-Loup Chrétien, lui, le premier astronaute français à avoir participé à un vol habité au début des années 80, aujourd'hui, Jean-Loup fête ses 88 ans. Ce 20 août, c'est aussi la journée mondiale du moustique. Si vous en croisez quelques-uns aujourd'hui, dites-leur bien qu'à cette date de l'année, leurs jours sont comptés. Ça devrait les calmer. Et puis enfin, à cette date, disparaissaient deux grands noms du spectacle. Jerry Lewis, star incontestée de la comédie à l'américaine. C'est lui aussi qui a eu l'idée du Téléthon il y a quelques années. Et puis enfin, le 20 août 1980, Joe tirait sa révérence. À toi, à la petite. Joe Dassin, qui s'éclipsait à l'âge de 41 ans seulement. Vous écoutez ici, c'est jeudi. Il est 5h22 et tout au long de l'été, les coulisses télé ont exhumé quelques-unes des séries collector qui ont marqué la télévision. Aujourd'hui, une dernière pour la route. Chapeau melon et bottes de cuir. C'est une série comme seul pouvaient en inventer les Anglais. L'histoire d'un duo iconoclaste au service de sa gracieuse majesté. Sous le chapeau, parapluie à la main, le fringant John Steed, espion gentleman. De l'autre, portant les bottes, sa partenaire, qui y changera au fil des saisons, mais dont la plus célèbre restera à jamais Emma Peel. Indépendante, cultivée, douée, c'est l'antithèse de la James Bond girl, qui plus est, spécialiste des arts martiaux. Quand on revoit chapeau melon et bottes de cuir, c'est le goût des années 70 qui se rappelle à nous, même si la série fut créée la décennie précédente. À chaque épisode, on y retrouve une bonne dose d'excentricité, avec des méchants très bizarres, toujours tirés à quatre épingles, et de grandes virées en décapotable à travers la campagne anglaise. Le tout servi par un humour forcément à l'anglaise.
1: Avez-vous eu un accident ? Reçu un coup sur la tête ?
2: Non, je ne crois pas, non.
1: Savez-vous que vous êtes porté disparu depuis 2 semaines ?
2: 2 semaines ? Il y a 7 jours dans une semaine. Et vous vous appelez Madame Pell.
1: Oui, c'est bien ça. Et le monsieur qui vient de sortir, comment s'appelle-t-il?
2: Steed. John Steed.
1: Tout à fait exact.
0: Sur cette série, il y aurait beaucoup à dire. Mais comme le temps nous est compté, parlons chiffon, car l'élégance vestimentaire est toujours au premier plan. Lui, ses costumes 3 pièces, elle, ses tenues avant-gardistes. Pour la petite histoire, dans le premier épisode, Patrick Bacny portait un trench façon inspecteur Colombo. Finalement, sa panoplie évoluera rapidement, tout comme son personnage, bientôt habillé d'un chapeau melon, d'un veston sous la veste et de son indispensable parapluie cachant une épée. John Steed était né.
3: Je vous conseille cet élixir, c'est formidable. Je l'administre toujours à mes amis.
4: Après que les bandits les ont attachés face à un engin de mort perfectionné.
3: Oh, à votre santé.
4: Essayons de faire le point.
3: Il faut trouver le capitaine Crugeret.
4: Il le faut, car tout semble tourner maintenant autour de ce perroquet.
3: Dangereux ?
4: Peut-être.
3: Encore un peu d'élixir, Madame P.
0: Chapeau melon et bottes de cuir, à découvrir ou à revoir cet été, au choix sur Prime Video ou Canal+. Et si on s'appelait ce matin, tous les jours ici, vous êtes les bienvenus pour nous faire vivre votre été de votre côté, 0810 055 056. Dès lors que vous passez sur l'antenne, vous gagnez un sac rempli de surprises, 0810 055 056. Voici Marine à 5h25, ici évidemment.

0: Vous écoutez ici tous les jours avant l'info un petit bout d'histoire avec Stéphane Bern et son voyage dans le temps. Ce matin, Stéphane, vous nous ramenez à l'époque du tout premier réveil.
1: C'est l'histoire d'un horloger qui devait se lever tôt, très tôt. C'est l'histoire de l'horloger qui inventa le réveil matin. Fin du XVIIIe siècle aux États-Unis, le jeune Levi Hutchins commence un apprentissage auprès d'un célèbre horloger près de Boston. La légende raconte qu'il arrivait tout le temps en retard, un comble pour un horloger. Et c'est pour y remédier que l'ingénieux apprenti aurait inventé le premier réveil mécanique. Bon, en réalité, ce n'est pas tout à fait exact. C'est arrivé plus tard, quand Levi Hutchins s'installe à son compte dans le New Hampshire. La règle de l'entreprise impose de se lever à 4 heures du matin. Et même pour l'époque, c'est tôt. Trop tôt pour qu'un coq ne se mette à crier et réveille le jeune horloger. Un jour, en regardant ses armoires remplies d'horloges, il trouve la solution. Fabriquer son propre réveil. C'est l'idée d'une horloge pouvant sonner l'alarme qui était difficile, pas son exécution. À la bonne heure. Levi Hutchins s'imagine un ingénieux système qui consiste à ajouter un engrenage à une horloge en laiton, puis d'attacher cet engrenage à une cloche pour qu'elle sonne tous les jours à 4 heures. Et il place son invention dans une armoire de 75 cm par 35. Et oui, ce tout premier réveil matin mécanique prenait de la place sur la table de chevet. Levi Hutchins meurt à l'âge de 93 ans, sans jamais avoir développé ou commercialisé son invention. Il voulait se réveiller à l'heure, mais pas gagner des fortunes. On dit souvent que le temps, c'est de l'argent, mais pas là, en l'occurrence. Voilà, maintenant, quand la sonnerie de votre réveil vous arrachera brutalement à la douceur de vos songes, vous saurez désormais qui insulter de tous les noms.
0: Merci Stéphane Bern. Regardez bien votre réveil en ce moment même. Il indique 5h30, l'info en France et dans le reste du monde. C'est l'heure du 90 secondes avec vous, Valentine Lettès.
2: 48 nouvelles victimes de Joël Le Squarnec identifiées. La justice ouvre une nouvelle information judiciaire. Une nouvelle enquête approfondie sur 10 viols et 40 agressions sexuelles. L'ancien chirurgien a déjà été condamné pour près de 300 crimes de ce genre au cours de son procès l'année dernière. Plus de Légion d'honneur pour François Fillon, suspendu de l'ordre pendant 10 ans selon un décret paru au journal officiel. L'ancien Premier ministre a été condamné il y a plus d'un an maintenant dans l'affaire des emplois fictifs de son épouse. Pénélope. Une grenade lacrymogène, probablement à l'origine de l'un des incendies dans les dunes du Pas-de-Calais, annonce le parquet. Lorsque le feu est parti, une intervention des gendarmes pour empêcher des migrants de traverser la Manche était en cours, selon l'association Utopia 56. Après cet été d'incendie, laissez la nature reprendre vie. Le préfet du Var interdira la chasse, censée ouvrir le 13 septembre dans tous les secteurs ravagés par les incendies, sauf celle aux sangliers, précise le préfet, au vu des dégâts faits par l'espèce dans les cultures. La pelouse du Parc des Princes aussi a brûlé, complètement sèche après ses fortes chaleurs. Le premier match de Ligue 1 de foot prévu dimanche entre les Parisiens et le club de Rennes aura finalement lieu au Rosenpark, le temps de remplacer celle du Parc des Princes. C'est l'heure de rentrée de vacances pour beaucoup et le trafic s'annonce chargé sur la route dès aujourd'hui. C'est orange, difficile dans toute la France dans le sens des retours et même rouge du sud-est à l'ouest ce vendredi.
0: Ici 5h32, l'info du jour consacrée ce matin aux effets terribles de la canicule sur notre santé.
2: 7300 morts de plus pendant les différents épisodes de forte chaleur de cette année. Un bilan encore provisoire de Santé publique France puisque l'été n'est pas terminé. La canicule tue et la canicule épuise, en particulier à nous Caron, les plus âgés.
3: Oui, c'est ce que confirme Jean-Marc. Comment ça se passe la canicule à 82 ans ?
4: Dur, très dur, parce qu'on est vite fatigué. On n'arrête pas de boire, de se reposer. Plus on va en âge, plus c'est dur à supporter.
3: À la table d'à côté, Raphaël, lui, est plus jeune.
5: 64 ans.
3: Mais cet été est quand même particulièrement dur à vivre pour lui.
5: On n'en peut plus, quoi. La chaleur, elle nous abat, quoi. Elle nous fatigue. C'est un peu plus de la chaleur qui fait.
3: Cet été dans le Vaucluse a été celui de tous les records, avec par exemple 46 jours au-dessus des 35 degrés à Avignon. Difficilement supportable pour René, 80 ans.
6: De temps en temps, ça me faisait un peu perdre la boule, quoi. on finit par intellectuellement par décrocher un peu avec la chaleur, quoi, voilà.
3: Car plus on vieillit, plus la chaleur a un impact important sur le corps, explique le docteur Henri Nachard, gériatre à l'hôpital d'Avignon.
7: D'abord, la première raison, ce sont des troubles de la sudation. La personne âgée ou les personnes âgées produisent moins de sueur que les personnes plus jeunes. Elles ont donc plus de mal à adapter leur corps aux élévations soudaines de température. La deuxième cause, c'est un dérèglement du mécanisme de la soif. Avec l'âge, la personne n'a plus cette sensation de soif qui apparaît.
3: La perception de la chaleur est également altérée chez les personnes âgées. Alors le docteur Nachard recommande de prendre des précautions avec la hausse des températures.
7: Prendre régulièrement des douches ou des bains frais sans se sécher. Boire entre 1 litre, 1,5 litre, 2 litres d'eau par jour.
3: Il ajoute qu'il faut continuer de rester vigilant car il est possible d'avoir un coup de chaleur plusieurs jours après un épisode de canicule. En cas de soif intense, de confusion ou d'étourdissement par exemple, il est conseillé de consulter le plus rapidement possible.
2: Et c'est pourquoi ce bilan de la surmortalité en France cet été est voué à s'alourdir puisque les fortes chaleurs ont des effets à retardement sur les corps. Heureusement, le temps se rafraîchit encore aujourd'hui.
0: La canicule tire sa révérence totalement sur tout le pays aujourd'hui, alors qu'on annonce l'arrivée d'orages violents sur une large moitié sud de la Nouvelle-Aquitaine jusqu'à la région Auvergne-Rhône-Alpes. En passant par le Massif central et l'Occitanie, quelques températures. Tiens, ce matin, il fera 21 à Toulouse, 16 en milieu de matinée à Aurillac et Paris, 15 à Lille, 20 à Strasbourg, alors que dans l'après-midi, le temps sera calme, sec également au nord. Quelques petits passages nuageux entrecoupés d'éclaircies, mais attention aux orages, eux, qui vont se renforcer avec de fortes pluies. Si vous prenez la route, attention à l'aquaplaning. De la grêle également prévue cet après-midi au sud-est du pays, Pays Basque jusqu'à Auvergne, en Rhône-Alpes. Et puis pour les températures, ça se rafraîchit effectivement, comme vous disiez Valentine. 27 à Toulouse par exemple, 21 à Aurillac, 27 à Strasbourg, 25 à Limoges, 32 de maximale à Montpellier. On est un petit peu en deçà des normales saisonnières. Quelques températures, celles que vous nous donnez tous les jours sur la page Facebook d'ici. On salue Kevin qui lui passe le bonjour du jeudi à la grande équipe d'ici. Johan, Valentine, merci Kevin. Kevin qui vit à Mulhouse et chez qui ce matin il fait 19 degrés.
2: Eh bien bonjour à Mulhouse, Kevin.
0: Alors carrément, tout Mulhouse.
2: Ah oui, tout Mulhouse.
0: Ça fait du monde. Maria, elle a relevé 15 degrés à 5h15 précisément. Elle vit dans le Marais Poitevin. Et enfin, Mika a la chance d'être ce matin à Ramatuelle où il fera 26 degrés. Merci à vous pour tous vos messages ici tous les matins. On fait la météo ensemble.
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0: C'est ce qu'on appelle une chanson chorale orchestrée, composée par Pascal Obispo. Ensemble, sa raison d'être sur votre radio locale.

0: Lynn Renaud, parraine effectivement de cette chanson qui récoltait des fonds pour lutter contre le sida. Vous écoutez ici votre radio locale qui vous accompagne tout au long de l'été et dès le début du jour. Il n'est pas encore levé le jour et pourtant il est déjà 5h40.
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0: Dans 3 minutes, gare aux arnaques ce matin. Encore, on vous évite de tomber dans le piège. Valentine Lethèse, ce jeudi, C'est pas vrai s'intéresse à notre santé.
2: Oui, pour repérer toutes les fake news et toutes les bêtises qui circulent sur Internet en matière de santé, une page Internet, les références pour nous aider à faire le tri. C'est pas vrai avec Aude Razo, c'est dans un instant.
0: Et pour la musique, dans moins de 3 minutes, le programmateur d'ici vous a choisi cette chanson. Il arrive. Les yeux collés un peu, mais de bonne humeur, avec sa guitare, son peps légendaire. Bruno Mars, elle aussi, elle est là, bien réveillée avec nous. Bonjour Cathy.
2: Bonjour Cathy.
3: Bonjour.
0: Je dis bien réveillée, est-ce que vous êtes bien réveillée ce matin?
3: Ah oui, parce que moi, de toute façon, tous les matins, vers les 4 heures à peu près, je me poste, je mets la radio et je vous écoute. Hein,
2: mais pourquoi, Cathy? Pourquoi 4h30?
3: C'est une habitude. Je ne veux pas rester trop longtemps. Dès que je suis réveillée, il faut que je me lève, moi.
2: Ah oui,
0: vous n'allez pas regarder le plafond.
3: Ah voilà, exactement, je crois que c'est ça.
2: Mais alors, qu'est-ce que vous faites quand vous vous levez à 4h30, à part nous écouter, je veux dire?
3: À part vous écouter, je déjeune, je commence à faire ma vaisselle, je fais mon
0: ménage. Vous êtes de la team, comme on dit, vaisselle le matin, vous, Cathy?
3: J'aime pas trop la vaisselle, alors je fais ma petite vaisselle.
0: Qui aime faire la vaisselle, voilà. Quoique on pourrait trouver des personnes. Bon, donc vaisselle ce matin, et ensuite, qu'est-ce qui est prévu au programme de ce jeudi?
3: Je fais mon repassage, après, une chose ou l'autre, la matinée se passe. À midi, je vais chercher mon petit-fils et on va aller au restaurant parce qu'il adore ça.
0: Ah, très bien. Il a quel âge, le petit-fils?
3: Oh, il a 17 ans.
0: Bon, ah oui, donc, ce petit-petit-fils.
2: Oui, il adore le restaurant.
0: D'accord, et il aime bien manger.
3: Tout ce qu'il aime le restaurant, mon Dieu, ça, il adore ça.
0: Et il aime déjeuner avec mamie. En tête-à-tête, alors
3: Oui, il adore ça.
0: On va vous souhaiter une belle journée, Cathy, et puis on va vous envoyer le pack été chez vous, près d'Aix-en-Provence, puisque c'est là que vous habitez. Vous habitez où? C'est quoi le nom de la commune? Et ben voilà. Saluez tout le monde de notre part, de la part de Valentine Lethèse, et puis je vous souhaite une belle journée, et puis à très bientôt.
3: C'est gentil, merci beaucoup, vraiment, merci beaucoup à tous. Oui.
0: Salut Cathy, ça se passe comme ça tous les matins. Dans un instant, gare aux arnaques.
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0: Chaque matin ici, c'est votre rendez-vous anti-arnaque qui vous évite de tomber dans le panneau. Aude Razo, aujourd'hui vous nous parlez d'une page internet qui lutte contre les fake news en matière de santé.
4: Oui, je me suis dit que c'était bien de faire un focus là-dessus parce que vous, les auditeurs, vous êtes très très nombreux à m'écrire tous les jours pour me demander si tel ou tel complément alimentaire est une arnaque ou si la dernière astuce santé que vous avez vu passer sur Facebook est vraiment efficace. Cette page, notez bien, elle s'appelle santé.fr/décryptage. Je la trouve très bien parce que dessus, on peut poser des questions directement à des experts. Il y a une petite case prévue à cet effet. Est-ce que c'est vrai que... Et vous écrivez votre question. Le curcuma peut-il soigner l'arthrose et les cancers? Faut-il vraiment éviter le pamplemousse lorsqu'on prend des médicaments? La luminothérapie est-elle une arnaque ou est-elle efficace contre la dépression saisonnière? Voilà quelques-unes des thématiques qui sont développées.
0: Et qui sont ces experts qui répondent?
4: Alors, c'est sérieux, ce sont des experts partenaires du service public d'information en santé. Et ils nous disent donc que non, il n'y a aucune preuve que le curcuma aide à guérir le cancer, que oui, c'est vrai, certains médicaments médicaments peuvent devenir toxiques si vous consommez du pamplemousse. Ils nous mettent toute la liste. Et puis oui, la luminothérapie est efficace, mais c'est moins sûr pour les lampes antidéprimes grand public qu'on trouve en magasin. C'est bien d'avoir une page internet comme ça quand on voit les tonnes de fausses bonnes idées santé qui pullulent sur nos réseaux sociaux. Dernière en date, des internautes nous jurent la main sur le cœur que leur nez est plus joli, plus fin, depuis qu'elles prennent des médicaments anti-acné. Là, c'est l'agence de sécurité du médicament qui a dû réagir. Attention, dit-elle, ces traitements contre l'acné sévère sont puissants et peuvent provoquer des dépressions, des risques pour le foie, des risques très graves aussi pour le fœtus, pour les femmes enceintes.
0: Merci Aude, on rappelle le nom de cette page internet anti-fake news, santé.fr/décryptage. Il est 5h45, vous écoutez ici. Si vous êtes devant un miroir, tiens, ce matin, vous allez constater que votre peau n'est pas translucide, évident, mais pour le requin lutin, bah, c'est un peu différent. Et dans un instant, le requin lutin, on va aller le rencontrer en compagnie de Benoît Prospero et son monde merveilleux du vivant. Ce sera le temps d'écouter un petit peu de funky music. Voici Bruno Mars sur votre radio locale. Bon réveil, 5h40.

0: Vous écoutez ici un petit peu de naturel dans ce monde de béton et d'acier. C'est l'heure du monde merveilleux du vivant. Aujourd'hui, trois choses à savoir sur un requin au nom sympathique. Bonjour Benoît Prospero.
1: Oui, sympathique, le requin lutin. Bonjour à toutes et tous. Au programme Profondeur, Alien et Translucide. Et donc, première chose à savoir, le requin lutin vit jusqu'à 1300 mètres de profondeur. Et c'est son énorme museau aplati et atypique qui lui a donné son nom de Tengu-zame, ou requin lutin, en hommage à Tengu, une créature du folklore japonais, ou au visage rouge et au nez énorme.
0: En effet, 1300 mètres, c'est assez profond.
1: Ah ben oui, à cette profondeur, vous n'y voyez strictement plus rien. Deuxième chose à savoir, le requin lutin a des mâchoires qui sont proatractiles. Concrètement, ça veut dire qu'elle se projette sur sa proie. Je ne sais pas si vous avez vu le film Alien, mais quand il capture ses proies, il a une sorte de mâchoire intérieure qui sort de sa gueule. Et bien là, c'est pareil. Et en plus, le requin lutin a cette particularité d'avoir une des mâchoires des plus rapides de l'océan. Il capture ses proies à une vitesse de plus de 3 mètres par seconde. Et ce, sur une distance d'environ 10% de la taille de son corps. Le plus grand requin lutin mesurant 6 mètres, sa mâchoire peut bondir devant lui de plus d'un demi-mètre. Une évolution physiologique qui s'étend sur 129 millions d'années et qui serait liée, alors a priori, au grand fond où il y a moins de proies et où il est plus difficile de déployer une nage puissante et rapide, entre autres, à cause de la pression extrême, d'où cette évolution physiologique.
0: En fait, le requin lutin, c'est presque un extraterrestre.
1: Et à ce sujet, c'est pas fini. Troisième chose à savoir, par les jambes du ver de terre, le requin lutin a la peau semi-translucide. D'aspect caoutchouteuse et flasque, elle est légèrement rosée et on peut apercevoir ses vaisseaux sanguins à travers l'épaisseur de ce tissu cutané dépourvu de pigments. D'où vient la translucidité de ce costume? De la structure protectrice de sa peau, une cotte de mailles faite de minuscules écailles qui font penser à des denticules très solides recouvertes d'un émail très dur, des petites écailles plus écartées que chez les autres requins et qui laissent donc passer la lumière et c'est translucide. Le monde vivant est merveilleux. Et pour sa connaissance, merci au docteur en sciences Nicolas Gilsoul, auteur avec Jacques Cuisin du livre publié aux éditions Robert Laffont, Voyages extraordinaires au Muséum National d'Histoire Naturelle.
0: Merci Benoît, on se retrouve évidemment demain, même heure, même antenne.
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0: Et à 6h10, c'est la une de la presse, jeudi, hold up sur nos données personnelles.
3: Oui, le magazine Que Choisir sort ce jeudi un dossier complet sur le piratage de nos services publics, banques et centres d'appel. Avec nous par téléphone, le rédacteur en chef de Que Choisir.
0: Bonjour Arnaud Deblot. Arnaud ?
4: Oui, bonjour.
0: Les hackers sont dans l'actualité ces derniers jours, notamment pour avoir piraté les services du Trésor public. Dans le dossier que vous avez consacré à ce sujet, on apprend que parfois ces pirates disposent du concours de complices en interne. Ça arrive souvent, ça ?
4: Et oui, parce qu'il y a dans tous les systèmes de protection, il y a quelque chose qui est difficilement...

0: contrable, si vous me permettez l'expression, eh bien, c'est le facteur humain. Et oui, l'enquête que nous avons réalisée montre que quelquefois, eh bien, ces fichiers, les données personnelles, sont volées par des complicités internes, que ça soit dans des banques, des centres d'appel, voire des plateformes de e-commerce. Vous avez des personnes, qu'elles soient en CDD, CDI, voire qu'ils soient de simples stagiaires, qui se font embaucher ou qui, par opportunisme, eh bien, arrivent à voler un certain nombre de données. Ces entreprises, quand elles se rendent compte que, eh bien, un de leurs employés a été malhonnête, elles essaient de régler discrètement le problème. La plupart du temps, d'ailleurs, c'est en l'exfiltrant et il n'y a pas forcément une plainte qui suit derrière.
1: Il y a un de vos journalistes, à Que Choisir, qui s'est infiltré dans un centre d'appel chargé du service client d'Engie et il a découvert quelques trous dans la raquette.
0: Alors, dans les centres d'appel, il y a un certain nombre de précautions qui sont prises, du moins dans les centres d'appel très sérieux. Par exemple, vous ne pouvez pas rentrer dans la salle où il y a tous les ordinateurs avec un téléphone portable. Mais malgré tout, alors qu'elle était en formation, cette journaliste a pu pénétrer dans certains logiciels, dans certains fichiers clients et pouvoir, entre guillemets, se servir un peu comme elle le voulait, tout simplement parce que, eh bien, là encore, les contrôles ne sont pas infaillibles, même si, encore une fois, il y a des précautions de base et des précautions théoriques qui sont prises. Il y a, comme vous le dites, des trous dans la raquette. Elle a réussi à le faire en se connectant d'ailleurs sur le compte Engie d'un journaliste complice. Elle a pu tout savoir, accéder bien sûr à ses données personnelles, adresses et même heure où il était présent, puisque la consommation d'électricité est suivie en temps réel.
1: Est-ce que ce piratage de données va être un risque de plus en plus fréquent ?
0: L'actualité récente le montre. Il n'y a pas en ce moment un jour ou une semaine sans que effectivement, eh bien, un certain nombre de données s'évaporent dans la nature et ces données valent véritablement de l'or et intéressent que ça soit les petits escrocs comme les gros réseaux criminels.
1: Dernière question, Arnaud. Ces données, elles servent à quoi, à celui qui les vole ?
0: Vider votre compte, à monter des sociétés en votre nom qui seront des sociétés effectivement pas tout à fait honnêtes. Bref, vous avez toute une palette de possibilités pour les escrocs de pouvoir s'enrichir sur votre dos avec vous qui êtes victime. Et quand on s'en rend compte, eh bien, le préjudice pour la victime peut être énorme. Plusieurs centaines de milliers d'euros sans qu'on s'en rende compte tout de suite.
1: Hold up sur vos données, c'est un dossier à retrouver dans les pages de Que Choisir actuellement en kiosque. Merci Arnaud.
0: Merci beaucoup.
1: Dans ces tendances, je dis les photos d'identité à l'honneur avec ce bon vieux photomaton, plus que jamais à la mode. Ce sera juste après Alain Souchon. On avance, ouais, on avance. Il est 5h53, bon début de journée, vous êtes bien ici.

0: Vous écoutez ici, avant de retrouver le journal de 6h et toutes vos infos locales, Muriel Jourdan est là. Aujourd'hui, Muriel, gros plan sur une cabine photo que vous connaissez tous.
1: Ouais, non, mais vous avez vu ça? On est à l'époque des selfies, des smartphones, des filtres. Et le photomaton, lui, l'ancêtre, tient encore debout. Non, mais c'est un truc de fou. Le photomaton reste tendance et il a réalisé, une fois encore, de grosses performances parce que c'est chaque année, au mois de septembre, qu'il réalise ses chiffres records. 1,5 million de photos vendues. Alors pour moi, la cabine photomaton, c'est toujours un sketch. Ça reste le tabouret qui tourne et que tu dois régler. La photo des enfants traumatisantes. Tu sais, quand tu mets 2h45 à réussir une photo sans qu'ils bougent, ni qu'on voit seulement leur front. Alors là, tu perds des points de vie. C'est aussi la déception de ne pas avoir assez fait la gueule pour valider la photo du permis de conduire. C'est d'ailleurs grâce au photomaton qu'on doit se coltiner la même gueule pourrie sur nos pièces d'identité pendant 20 ans. Il faut quand même un bac plus 8 MacGyver pour y arriver du premier coup. Mais surtout, surtout, ça reste le film Amélie Poulain quand Audrey Tautou, Amélie, tombe amoureuse de Nino. Vous savez, Mathieu Kassovitz, qui collectionne les photos oubliées dans les photomatons parisiens.
2: À ce moment précis de l'histoire, Amélie est la seule à connaître la clé de l'énigme de l'inconnu des photomatons.
1: Aujourd'hui, le photomaton célèbre ses 100 ans. Il est né il y a un siècle aux États-Unis et c'est dans les années 30 qu'il est arrivé en France.
0: Et cette cabine photo qui est toujours tendance, donc, s'est modernisée avec le temps et permet de faire bien plus que des photos d'identité, Muriel.
1: Oui, elle propose aussi de prendre des photos marrantes. Par exemple, vous vous transformez en joueur du PSG, en pilote de Formule 1, en princesse. Plein de cabines se sont converties à l'intelligence artificielle dans ce genre-là.
3: Regardez droit devant vous.
1: Pour 1 euro maintenant, on peut tester notre rythme cardiovasculaire. Vous imaginez?
4: Et si vous testiez en 2 minutes notre nouveau service forme et bien-être, vue et audition, risque cardiovasculaire? Nous allons tout d'abord mesurer votre rythme cardiaque.
1: Vous fixez l'objectif pendant 45 secondes et au lieu d'obtenir la planche de photo traditionnelle, vous avez un espèce de bilan de santé. Bon, évidemment, c'est pas un vrai bilan médical, c'est plutôt pour faire de la prévention et nous pousser à consulter si nécessaire. Et il y a aussi les clichés fantasy pour se transformer en joueur de basket en train de marquer un panier ou en joueur de foot du Paris Saint-Germain. Dans le JT de France 2, visiblement, les clients qui ont testé ont bien kiffé.
5: Là, je pourrais devenir une héroïne de jeux vidéo avec ça. Ça pourrait créer un avatar ou quoi?
6: Ouais, c'est top, c'est bien fait, dis donc. Ouais, ça y est, je suis parti du PSG maintenant.
5: C'est choquant. On dirait vraiment que j'ai fait un shooting photo.
1: Bref, le photomaton, c'est tendance. Et sa version moderne pour changer de peau, pour nous transformer en super-héros, pourquoi pas? Si on peut plus voir en peinture, choisissons la photo.
0: Ben oui, évidemment. Muriel, vous, Valentine, les photomatons, vous les fréquentez un peu?
7: Oh, très peu. Très peu, le moins possible. Je déteste ça, tout le monde est derrière les rideaux.
0: C'était un plaisir de passer ce début de journée en votre compagnie. Tout à l'heure, Valentine, 6h30, on vous retrouve pour le 90 secondes.
7: Et toute l'actu en France et dans le monde.
0: En attendant, on vous laisse en compagnie de toute l'équipe d'ici matin sur votre radio locale. Excellente journée.
7: Bienvenue, vous nous rejoignez, vous êtes bien à l'écoute d'ici Breizh-Izel en ce jeudi 20 août. Toute l'équipe est prête, Maxime à l'accueil pour vous prendre au téléphone au 02 98 53 65 65. Fabien à la technique et Louis à l'actualité. Bonjour Louis.
8: Bonjour Estelle.
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7: Bon jeudi matin, ici Breizh-Izel, il est 6h. Et le journal est présenté par vous à 6h, Louis Meuriot. La Bretagne est toute rouge sur la carte de la vigilance eau.
8: Le Morbihan est placé entièrement en crise sécheresse, le plus haut niveau de l'alerte. Décision de la préfecture pour l'ensemble du département, à l'exception des îles. Interdiction d'arroser sa pelouse ou son potager, de nettoyer sa voiture. Et la situation est la même dans le Finistère et les Côtes d'Armor. Chaque litre d'eau économisée compte. C'est pour ça qu'à Plourivaux, à 4 km de Paimpol, la mairie propose à ses 2 300 habitants, une commande groupée pour acheter un récupérateur d'eau de 1000 litres. Un geste simple afin d'économiser une ressource de plus en plus précieuse. Véronica Dudal est la maire de la commune du Trégor-Gouello.
10: L'idée, c'était aussi de ne pas continuer à arroser avec de l'eau potable, parce que c'est quand même un peu aussi un peu une incohérence, et de se dire que récupérer l'eau quand il pleut et de pouvoir s'en servir quand on n'en a plus assez, notamment pour nos potagers, nos fleurs, etc., c'est quand même une très bonne idée. On peut se dire que voilà, chacun individuellement avec son petit geste, ça ne va pas servir à grand chose, mais bon, les petits gestes font les, j'allais dire, les grandes rivières, c'est le cas de le dire, et chaque petit geste est important. Si chacun, à sa manière, à son niveau, peut faire un geste qui permettra une économie, si minime soit-elle, c'est toujours ça d'économiser. Donc en fait, si chacun y met un peu de bonne volonté, alors sans doute qu'on ne réglera pas tous les problèmes de cette façon, mais en tout état de cause, si personne ne fait rien, il ne se passera rien. Donc en fait, chacun peut à son niveau faire quelque chose.
8: Une soixantaine de foyers ont déjà passé commande. Ils doivent recevoir leur récupérateur d'eau d'ici octobre. Et vous avez évidemment tous les détails sur ici.fr Brézizel. Le bilan est encore provisoire, mais il est déjà lourd. 1200 morts de plus pour la période de canicule entre le 3 et le 22 juillet. Chiffre recensé par Santé publique France. Pas encore imputable avec certitude à la chaleur, mais les autorités sanitaires craignent un bilan encore plus lourd. Et la Bretagne est la troisième région la plus touchée, avec 152 morts. La chaleur qui a aussi frappé les agriculteurs. Certains ont parfois perdu toute leur récolte. Les élevages sont en souffrance, les fourrages menacés. Et la FDSEA du Morbihan réclame donc une hausse des prix payés aux agriculteurs dans un communiqué publié hier. Le syndicat alerte sur les conséquences de la sécheresse qui doivent se traduire par une revalorisation des prix à la production, écrit-il.
7: 6h02, vous êtes bien à l'écoute d'ici Brézizel. Il y aura sans doute un troisième procès pour Joël Le Scornec.
8: Une information judiciaire pour 10 nouveaux viols et 40 agressions sexuelles sur mineurs a été ouverte par le parquet de Lorient hier. 48 nouvelles victimes identifiées grâce à des investigations menées depuis plus d'un an. L'ancien chirurgien de 75 ans a été condamné à 20 ans de réclusion par la cour criminelle du Morbihan en mai 2025 pour des viols et des agressions sexuelles commis sur 299 personnes, essentiellement ses patients mineurs. C'est pendant ce procès à Vannes que de nouvelles victimes s'étaient fait connaître. Et Joël Le Scornec avait aussi avoué des faits inconnus de la justice, Delphine Gauthier.
3: C'était au cinquième jour de son procès. Son fils aîné vient de témoigner, un homme de 44 ans dévasté par les actes de ce père qu'il admirait. Dans ses carnets noirs, l'ancien chirurgien a consigné tous ses crimes au cours des presque trois décennies où il a sévi dans des hôpitaux et des cliniques partout en France, essentiellement en Bretagne. Dans ses carnets, Joël Le Scornec évoque une vingtaine de fois sa petite fille, ses fantasmes, des exhibitions sexuelles. Mais après la déposition de son fils, le pédocriminel prend la parole et avoue des abus sexuels. Puis au fil des longues semaines d'audience, les débats révèlent que l'enquête des gendarmes n'a pas réussi à retrouver toutes les victimes consignées dans les carnets. Certaines se font connaître pendant le procès, d'autres vont porter plainte une fois l'enquête ouverte par le parquet de Lorient en mai 2025. Au total, ce sont donc aujourd'hui 48 nouveaux noms qui viennent s'ajouter à la si longue et sinistre liste des victimes de Joël Le Scornec.
8: Vendredi, le ministre de la Justice Gérald Darmanin va rencontrer le collectif de victimes de Joël Le Scornec. Le collectif demande depuis plus d'un an une réflexion sur les défaillances systémiques et notamment sur l'omerta du monde médical. Toute notre série d'articles est à retrouver sur notre appli ici. Une enquête ouverte pour blessures involontaires à Erquy dans les Côtes d'Armor. Mardi soir, un gradin s'est effondré à un spectacle son et lumière. 16 personnes ont été blessées. Il portait un pistolet chargé. Un homme d'une trentaine d'années a été interpellé boulevard Carnot à Saint-Brieuc lundi. Chez lui, les forces de l'ordre découvrent aussi 8 plants de cannabis, déjà connus pour des faits similaires. Il a finalement été incarcéré. Un accident de voiture à Trégomeur, dans les Côtes d'Armor. Hier, vers 15h30, deux voitures se percutent. 5 personnes sont blessées, dont 2 d'une cinquantaine d'années dans le premier véhicule. En urgence absolue, elles ont été transportées au centre hospitalier de Saint-Brieuc. Le contenu du tronc de l'église Saint-Pierre de Crozon, dérobé hier après-midi. Les gendarmes du Finistère ont été prévenus par un témoin qui a vu le voleur s'enfuir avec un tout petit butin, 20 euros de don. Il n'est pas encore interpellé.
7: Cette petite commune du Morbihan vise un titre européen.
8: Oui, celui d'une des communes les mieux fleuries du continent. Le concours s'appelle Entente Florale, 8 pays y participent. Et décrocher ce prix, c'est l'objectif de la Vraie Croix, un village de 1500 habitants à une vingtaine de kilomètres de Vannes. Le jury de ce concours international est déjà venu visiter la commune et le maire Pascal Guiblin est invité à la remise des prix le mois prochain à Carlow en Irlande. Plus que jamais, il y croit.
11: On a fait 4 heures sur le terrain et c'était un peu court même. Nous, on aurait aimé passer une journée pour montrer tout ce qu'on fait sur la commune. Ils étaient stupéfaits de voir une si petite commune qui a mis tout ce qu'on a mis en place en fin de compte. Que ce soit le fleurissement sur la commune avec nos agents de services techniques, la cohésion qu'il y a avec les habitants, l'éco-pâturage, les vergers partagés, c'est la gestion de l'eau. Quand on crée des lotissements, on fait pas de trottoir, on fait des noues enherbées, donc on fait des voies étroites. On veut donner l'esprit village comme on avait autrefois, c'est-à-dire que la voie est vraiment partagée, c'est pas que les voitures. On n'a pas de trottoir, les gens marchent sur la route et on essaie de imperméabiliser au minimum la commune.
12: Vous pensez que le jury en a pris plein les yeux ?
11: Oui. Ils l'ont dit clairement, donc ils étaient vraiment surpris de voir tout ce qui était fait à l'échelle d'une petite commune comme la Vraie Croix avec ses 1500 habitants. Ça valait largement ce qui était fait quelquefois dans des très grandes villes.
8: Pascal Guiblin au micro de Jean-Michel Naga. En tout, 18 communes sélectionnées. Et c'est notre reportage à venir en longueur à 6h20. Un Breton en jaune, en maillot jaune, le Brestois Ewen Kostiou, coureur de Groupama FDJ United, a remporté la deuxième étape du Tour Limousin-Périgord en solitaire hier. Et puis c'est une nouvelle recrue au Stade Brestois et c'est un nouveau gardien, le troisième de ce mercato. Romain Cagnon, 29 ans, vient de s'engager pour un an avec les Tizef. Première séance d'entraînement pour lui dès aujourd'hui. Et on fait un petit point météo. Estelle, qu'est-ce qui nous attend aujourd'hui?
7: Eh bien, ce sont plutôt les nuages qui vont vous réveiller dès le lever du jour et qui seront bien présents tout au long de cette journée avec même quelques averses possibles. Il fait frais ce matin, 14 à 17 degrés. Et puis cet après-midi, ça ne montera pas bien haut. 19 degrés à Landivisiau, 20 à Dornenay et Morlaix, 21 à Lorient, jusqu'à 22 degrés à Quimper. Allez, on fait un petit point sur vos conditions de circulation à 6h07. Tout roule à 7h06, 02, 98, 53, 65. 65 si vous êtes témoin d'une perturbation.
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7: Si je vous dis New York avec toi, je suis sûre que vous connaissez cette chanson. Elle fait partie du dernier album que Téléphone a fait 2 ans avant leur séparation. Une autre musique fait partie de cet album-là, du même éponyme que le nom de l'album d'ailleurs. Ça s'appelle Un autre monde et c'est sorti en 1984. Bon réveil à tous.

0: 6h11, c'était Téléphone, un autre monde, et ça vous réveille sûrement.
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0: Il y a encore une semaine de vacances pour vos petits loustiques et peut-être que vous comptez partir justement sur cette dernière semaine. Qu'est-ce qu'il ne faut pas oublier de mettre dans sa valise? C'est Perrine Clément qui va tout nous dire dans un instant. Et autant vous dire que depuis hier, en Bretagne, on en a besoin. Juste avant ça, à 6h12 et en ce jeudi 20 août, bonne fête au Bernard. C'est l'anniversaire aussi d'une chanteuse et vous la connaissez pour ce titre. Elle fête ses 50 ans et c'était en 2006 qu'elle sortait Mon cœur, mon amour. Et en ce 20 août, Louis, c'est la journée mondiale de quelque chose que j'ai détesté cette nuit. Je me suis fait envahir par ça. Tchic. J'étais comme
3: et vous
0: ça.
3: Vous n'avez pas réussi à le retrouver?
0: Ah bah non, mais j'ai plein de boutons sur tout le corps là.
3: Dévoré par les moustiques cette nuit.
0: Dévoré par les moustiques, c'est ça. Alors que je ne comprends pas, il fait moins chaud.
3: Il fait moins chaud, mais ça joue pas trop, non? Ça joue vraiment la chaleur?
0: Je sais pas.
3: Je crois que c'est l'humidité,
0: Et le temps est humide depuis hier, donc effectivement, peut-être que les moustiques étaient bien là. Du moins, je me suis fait piquer. Et donc, en 20 août, c'est la journée internationale. J'espère qu'ils vont nous laisser tranquilles après cette journée.
3: Mais c'est sûr, ils ont pris un jour de congé, je pense.
0: J'espère, en tout cas. Parce que moi, j'en peux plus. 6h13, on continue, bien évidemment, on est ensemble. Et je vous accompagne jusqu'à 9h.
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0: Et notre série Dans ma valise dévoile les secrets, l'histoire et surtout l'évolution des objets qui nous accompagnent chaque été. C'est avec vous, Perrine Clément.
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4: Je transpire trop là-dedans, je suis trempée.
1: Un coupe-vent.
4: Allez, je le laisse sécher, je le roule en boule et je vais me doucher.
5: En été, le temps est parfois changeant. C'est pourquoi le coupe-vent est particulièrement utile. Il nous protège du vent et des petites pluies. Et lorsque l'on évoque ce vêtement, un nom nous vient spontanément à l'esprit, le caouet. Devenu si emblématique qu'il est entré dans le dictionnaire comme un nom commun.
6: Je ne connais pas l'inventeur du caouet, mais ce que je sais, c'est qu'il n'avait pas de cou. Il avait la tête et direct les épaules, il était comme ça. Parce que quand tu tournes la tête en caouet, la tête elle tourne et pas la capuche.
5: Alors après de nombreuses et minutieuses vérifications, les faits sont là. Léon-Claude Duhamel, l'inventeur du caouet, avait bel et bien un cou. Et comme Danny Boone, il venait du nord de la France.
7: Hein ?
5: Inventé en 1965, le caouet est un coupe-vent imperméable qui s'enfile par la tête à la manière d'un pull. Pratique, léger et coloré, sa véritable originalité réside dans son système de rangement ingénieux.
6: Parce que pour des raisons pratiques, le caouet se range dans sa propre poche de devant, retournée tout assez à mort dedans. C'est une idée géniale. D'ailleurs, moi, depuis, dans mon dressing, tous mes costumes sont rangés dans leur poche. Hein.
5: Connu dans le monde entier, le caouet a accompagné des générations entières. Été après été, pour le meilleur comme pour le pire.
8: J'aimerais savoir si tout comme moi, vous faites partie des traumatisés du caouet.
5: Et vous, avez-vous un coupe-vent?
9: Ouais, un coupe-vent, ouais. Il faut que ce soit léger et perméable.
10: C'est très efficace. Mais faut pas le garder en dehors de période de pluie, quoi, parce qu'après, ça, à l'intérieur, ça chauffe.
11: Ah, moi, il est rose, rose pétant. Il prend pas beaucoup de place en plus, donc on le prend. On n'hésite pas, on le prend. Parce qu'un coupe-vent, ça sert toujours. Un petit coup de vent, le coupe-vent. Un petit coup de pluie, le coupe-vent.
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0: Et le coupe-vent par excellence en Bretagne, bien évidemment, c'est le ciré. Et s'il peut être jaune, c'est encore mieux. Vêtements imperméables, il nous protège du vent et de la pluie. 6h16, Maxime Le Forestier sur votre radio. Ici, Brice Hizel vous accompagne avec Né quelque part.

0: Maxime Le Forestier pour vous accompagner à 6h19 avec Né quelque part. Et c'est l'heure du reportage de la rédaction à 6h20. Louis Muriot, est-ce que la vraie croix va remporter son premier titre européen?
1: Le petit village du Morbihan, près de Vannes, participe à l'entente florale. Un concours sur le continent qui récompense les communes les mieux fleuries. Et ça fait longtemps que la vraie croix est réputée dans le milieu, mais cette fois, elle vise un tout nouveau sacre, Jean-Michel Naga.
2: Oui, c'est une fierté pour les habitants. Cindy est née à la vraie croix.
3: Ouais, on a beaucoup de chance. On a une très belle commune. C'est une grande fierté, oui. Même nos enfants sont fiers d'habiter la vraie croix et d'avoir vécu à la vraie croix enfant. Parce que c'est un village fleuri, c'est vraiment chouette.
2: Et vous savez qu'on va parler de vous dans toute l'Europe.
3: Ah bah oui, bah on y compte bien. On y compte bien. J'espère même au niveau mondial, ça pourrait. Hein.
2: Pour l'instant, c'est l'Europe et c'est déjà très bien. Le concours Entente Florale Européenne. Le maire Pascal Guiblin est invité à la cérémonie officielle de remise des prix en septembre et il y croit.
4: On pense qu'on aura un prix. C'est d'abord, en général, quand on nous inscrit à un concours européen, c'est qu'on est quand même à certains niveaux. Donc il y a de fortes chances qu'on ait un prix, mais je ne peux pas vous dire qu'on a un prix. Je ne l'ai pas encore soulevé.
2: Parce que le fleurissement ici, on s'y connaît depuis longtemps. Le village a ses 4 fleurs depuis plus de 30 ans. Ils ont même obtenu la fleur d'or à 2 reprises.
4: Plus on est près de la nature, plus on est humain. Quand on va se balader dans la nature, on n'est pas bien. C'est plus sympa d'entendre un petit oiseau chanter, de voir l'hérisson qui passe dans son jardin, que du béton et encore du béton et encore du béton.
2: Et au fil des années, ils se sont adaptés au changement climatique. Les jardinières de géranium et de bégonia, il n'y en a presque plus. On plante désormais des arbustes à fleurs, des plantes vivaces. C'est le travail de Christophe Provost, l'un des 4 agents des services techniques de la ville.
5: On a des rosiers, on a des agapanthes, on a beaucoup de plantes grimpantes. On peut avoir de la daphnée, on peut avoir des hortensias.
2: Ce qui demande beaucoup moins d'arrosage.
5: Oui, oui, une fois qu'elles sont installées, on a de l'arrosage quelquefois la première année, quoi, l'année de la mise en place. Et après, bah, les racines vont chercher plus profondément dans le sol et puis elles s'adaptent à leur cadre aussi, quoi. Puis bah, du coup, c'est pas un travail éphémère, quoi, c'est un travail de longue durée et qui dure dans le temps, quoi.
2: Et ils ont même un arboretum depuis 1989, un jardin botanique avec une 30aine d'arbres que les habitants ont beaucoup apprécié pendant les périodes de canicule, précise Michael Prime, l'adjoint à l'environnement.
6: Lorsqu'il faisait 40, à l'abri des arbres, il faisait entre 31 et 32 degrés, quoi. Je pense qu'on gagnait bien 7 ou 8 degrés, quoi. Ça faisait du bien. Et il y avait du monde. Des enfants, des mamies avec des enfants, des papas, des mamans. Bon, il y avait tout le monde. Le village.
2: Les habitants qui participent bénévolement à l'entretien des massifs, des sentiers, aux vergers partagés, aux ruchers. Ce prix européen, si la commune l'obtient, ce sera une récompense pour tout le village.
1: Le reportage de Jean-Michel Naga.
0: Et dans 10 minutes, Louis, on parlera des conséquences de la sécheresse vécue par les agriculteurs.
1: Oui, Estelle, ça sera dans le reportage en breton. On partira à la rencontre d'Irène Lahuec, une productrice de fraises à Clouard-Fouesnant.
0: Louis, on connaît, vous avez déjà vécu finalement les vertiges du début d'une relation amoureuse, on l'a tous connu.
1: Évidemment.
0: Eh bien, Charlotte Cardin l'a mis en chanson, justement, pour retracer un petit peu ses vertiges. On l'écoute à 6h23 avec The Way We Touch.

Charlotte Cardin qui, on espère, va mieux parce qu'elle avait une grosse infection aux cordes vocales et a dû annuler notamment pas mal de ses concerts dernièrement. Je vous donne cette petite info à 6h26, notamment si vous habitez vers Guingamp. À partir du 24 août prochain jusqu'au 10 novembre prochain, il y aura une grosse période de travaux sur la RN12 autour donc de Guingamp, entre les communes de Ploumagoire, Plouisy. Objectif surtout de faciliter la circulation au niveau de Kernilien. Donc je vous rappelle que ces travaux débuteront le 24 août prochain et ça se passera jusqu'au 10 novembre, donc sur la RN12 autour de Guingamp.

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4: Il y en a un qui a fêté son anniversaire il n'y a pas très longtemps autour de cette table. Vous le devinez forcément, si ce n'est pas moi, c'est forcément Louis et Muriot.
5: Oui.
4: Joyeux anniversaire.
5: Merci
4: un petit peu en retard. Faut
5: Estelle.
4: Mieux vous le souhaiter en retard qu'en avance, je tiens à dire. Et donc, laissez-moi deviner, si votre anniversaire était au mois d'août, là, comme ça, vous êtes Lyon.
5: Évidemment, et puis vous m'avez posé la question juste avant, donc c'est
4: pas
5: vraiment une devinette.
4: Ça, Louis. Il fallait faire croire aux auditeurs que, bah voilà, que je savais un petit peu tous ces signes.
5: Mais je suis sûr que vous les savez en plus.
4: Et justement, c'est Catherine Viguet qui va nous dire un petit peu ce qui nous réserve aujourd'hui, nos doux signes, et surtout la tendance de ce jour.
6: Enthousiasmante, Bélier, vive ce jeudi, dépaysant à souhait, qui vous offre d'autres perspectives que celles habituelles. Taureau, vous vous impliquez pour une personne, pour vous aussi, en y mettant les moyens. Gémeaux, sans doute qu'un ou une autre vous demande de vous remettre en question et ça n'est pas facile. Cancer, vous faites l'expérience de vous organiser autrement avec moins de stress en allégeant vos tâches, bravo. Lion, votre priorité, c'est le bien-être des vôtres et votre bien-être à vous. Ce sera une belle journée. Vierge, vous refuserez d'aller trop vite si vous avez besoin de ralentir. Balance, vous ne vous faites pas d'illusions, votre combat actuel est de voir clair et que vos actes suivent. Scorpion, monnaie, tel est le sujet du jour, vous pourriez négocier une rémunération ou un prix. Sagittaire, c'est un peu beaucoup même votre journée, elle sera réussie, vous allez rayonner. Capricorne, il s'agit de digérer quelque chose en secret, en retrait, samedi, on en reparlera. Verseau, une fête, un événement ou une personne vous rend joyeux et optimiste. Poisson, vous êtes tenu de vous responsabiliser aussi bien en société que dans la vie privée. Et pour nous tous, on part à l'aventure, celle qui nous enthousiasme.
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4: Et c'est l'heure du 90 secondes en France et dans le monde. Ça se passe avec vous, Valentine Letess.
7: Déjà condamné pour près de 300 viols et agressions sexuelles sur ses patients, Joël Le Squarnec est soupçonné d'avoir fait une cinquantaine d'autres victimes. Une nouvelle enquête est ouverte par le parquet de Lorient sur l'ancien chirurgien âgé aujourd'hui de 75 ans. La canicule a tué au moins 7300 morts cet été et la canicule a dévasté nos forêts comme nos montagnes. Les spécialistes parlent déjà d'un record d'éboulement cet été, environ 450 dans le seul massif du Mont Blanc, contre quelques dizaines il y a encore 10 ou 20 ans. Tous les évacués des Landes, justement, peuvent rentrer chez eux. La préfecture a donné l'autorisation aux 300 habitants de Luglon et de Garin, mais le feu brûle toujours. Fixé par les pompiers, il n'est pas encore considéré comme maîtrisé. Une avancée majeure dans le traitement du cancer de la peau grâce à l'ARN messager, la fameuse technologie du vaccin contre le Covid-19. Selon les laboratoires américains Merck et Moderna, leur traitement améliore considérablement la survie sans récidive des patients atteints d'un mélanome. Remplir le cartable de votre enfant vous coûtera 30 euros moins cher cette rentrée. En moyenne, 180 euros de fourniture scolaire pour un élève de 6e. Et profitez-en maintenant, le blocage du détroit d'Ormuz au Moyen-Orient risque de changer la donne, selon l'association Famille Rurale. Changement de terrain pour le premier match de Ligue 1 de la saison. Le Paris Saint-Germain ne pourra pas recevoir Rennes, vu l'état de sa pelouse particulièrement clairsemée à cause de la canicule. Les Bretons recevront donc les Parisiens dimanche.
4: 6h31 sur Ici Braille Zizel, c'est l'heure de votre reportage en breton, Louis Meuriot.
5: Quelques gouttes de pluie ne suffiront pas. Les jardins, les potagers souffrent de la sécheresse. Les récoltes sont perdues partiellement, voire totalement. Et c'est quasiment impossible dans ces conditions de faire pousser des fruits ou des légumes. Catel Huguin, vous avez rencontré Irène Lahuec à Clohars-Fouesnant. Elle est productrice de fraises et elle n'est vraiment pas sereine pour l'avenir.
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4: Et dans moins d'une demi-heure, Louis, on parlera d'une association qui demande le report de la chasse.
5: La Ligue de protection des oiseaux, la LPO, ne veut pas que la chasse démarre demain partout en Bretagne comme c'est prévu. Les volatiles sont très affaiblis par les sécheresses et la canicule. On vous en parlera dans le journal de 8h. Quel temps fait-il ? À quoi s'attendre pour aujourd'hui ? Est-ce qu'il faut remettre une petite veste, un kawé
4: Un petit ciré, effectivement. Jaune de préférence. Ce sont les nuages qui vont être assez présents dès le lever du jour, avec quelques averses possibles, hein, notamment aujourd'hui. Il fait plutôt frais, 14 à 17 degrés ce matin. Cet après-midi, 19 degrés à Brest, 20 degrés à Douarnenez et Morlaix, 21 degrés à Quimper ou encore au Guilvinec, jusqu'à 22 degrés attendus à Quimper. Les 6h34, on fait un petit point sur vos conditions de circulation. Que vous soyez à Brest, Quimper, Lorient, sur le reste des routes bretonnes, vous circulez très bien. 02 98 53 65 65 si vous êtes témoin d'un accident ou d'un ralentissement.
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4: Vous aimez les huîtres, Louis ?
5: J'adore ça.
4: Eh ben, on va voir justement pourquoi elles font des perles tout à l'heure, juste avec Louise. Juste avant, ça, c'est France Gall, Elton John, Donner pour donner.

0: Charlie Elton John, Donner pour donner à 6h39.
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0: Dans un instant, on va prendre la route des vacances avec notre vétérinaire. Comment transporter notre animal de compagnie pendant les vacances? On voit ça dans un instant. Juste avant ça, on parle de perles avec Louise Empire. La plage, la mer, leur mystère et surtout les questions de vos enfants. Et oui, les huîtres sont bijoutières. Louise Empire répond aux questions d'un petit curieux.
3: Comment les huîtres font leurs perles?
4: Elles avalent un petit grain de sable, ça leur gratte la gorge et elles recrachent des perles.
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4: Louise L'Empire. La nacre, c'est ce qu'on trouve à l'intérieur des coquilles de certains mollusques. C'est une peinture magique que les huîtres utilisent pour se protéger. C'est tout doux, comme les boucles d'oreilles de ta mamie, et on y retrouve toutes les couleurs de l'arc-en-ciel. Quand tu regardes de près, toutes ces couleurs brillent comme un trésor. Quand un grain entre dans la coquille de l'huître, ça la dérange, comme toi si tu as du sable dans les yeux. Sauf que toi, ton œil pleure pour se débarrasser du grain de sable. L'huître, elle le transforme en bijou. On va se faire tout petit pour aller voir comment ça se passe. Regarde, sa coquille s'ouvre et un grain de sable vient de rentrer. D'abord, l'huître va l'entourer d'une première couche de nacre, la peinture magique qui la protège. Elle met une première couche, une deuxième, une troisième, un peu comme un oignon. Le petit grain de sable devient une boule de nacre qui grossit, qui grandit jusqu'à devenir une jolie perle. C'est très rare et c'est un très gros travail pour l'huître parce que pour faire une seule perle, il faut 2000 couches de nacre.
3: Comment l'huître fait des bébés ?
4: L'huître est hermaphrodite, comme les escargots. Ça veut dire qu'une année, elle est garçon, un mâle, et l'année d'après, elle peut être une fille, une femelle. Et elle a des bébés entre juin et septembre. Pour faire des bébés, l'huître femelle libère dans l'eau des millions d'ovules. Et l'huître mâle va laisser échapper des millions de spermatozoïdes. Quand un spermatozoïde rencontre un ovule, il y a fécondation. Mais tout se passe dans l'eau. Et si la fécondation fonctionne, 24 heures plus tard, il y a une toute petite larve d'huître. Pendant 3 semaines, la petite larve barbote et construit sa petite coquille et un pied pour venir se fixer sur un caillou et éviter de dériver. Ensuite, elle grandit, et l'année d'après, c'est à son tour de faire des bébés.
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0: Les vacances approchent et vous avez décidé d'emmener votre boule de poils. Le train est une excellente option. C'est un petit peu plus écologique et surtout moins angoissant que la soute d'un avion. Mais attention, embarquer avec son animal ne s'improvise pas comme on prendrait une simple valise. Et oui, c'est le docteur Pierre Fabin qui nous donne le mode d'emploi du voyageur à quatre pattes parfait.
6: C'est un moyen de transport génial, mais qui demande un peu d'anticipation. Première chose, pour la SNCF, votre animal est un passager. Il lui faut impérativement son propre billet. La bonne nouvelle, c'est que la tarification a été simplifiée ces dernières années. Comptez un tarif forfaitaire, en général autour de 10 euros selon le train, que vous ayez un Maine Coon ou un Terre-Neuve. En revanche, si le prix est fixe, les conditions à bord sont radicalement différentes selon le gabarit de votre compagnon.
0: Mais alors justement, quelles sont ces règles à bord? Un petit Spitz ne voyage pas de la même manière, je suppose, qu'un Golden Retriever?
6: Exactement, l'installation dépend de la taille. Pour les petits animaux, chats, petits chiens, lapins, ils doivent obligatoirement voyager dans un sac ou une caisse de transport fermée, placée sur vos genoux ou à vos pieds. Pour les chiens plus grands, ils doivent rester à vos pieds, tenus en laisse et surtout porter une muselière pendant l'intégralité du trajet. C'est d'ailleurs la cause numéro un des drames en train. Le propriétaire met la muselière pour la toute première fois sur le quai de la gare. Le chien panique, essaie de l'arracher et le voyage devient un enfer. Une muselière doit s'apprendre des semaines à l'avance, à la maison, avec des friandises, pour devenir un objet positif et familier.
0: Bon, on l'a compris avec vous, l'anticipation est donc la clé. Et pendant le trajet de 4 heures en lui-même, bah, comment on gère le stress, le mal des transports ou encore l'envie de faire pipi comme un enfant?
6: Alors, pour le chat, vaporiser des phéromones apaisantes dans la caisse 15 minutes avant de partir et placer une alaise absorbante au fond au cas où. Surtout, n'ouvrez jamais la caisse dans le wagon. Un chat effrayé est inattrapable. Pour le chien, la règle d'or, c'est la très longue balade avant d'arriver à la gare. Un chien fatigué qui a fait tous ses besoins dormira profondément. Ne le nourrissez pas juste avant le départ pour lui éviter le mal des transports, mais l'hydratation reste vitale. Prévoyez une gamelle pliable pour lui proposer de l'eau. Et enfin, détail méconnu, la présence de votre animal est légalement soumise à la tolérance des autres voyageurs. Si votre voisin de siège est très allergique, le contrôleur peut vous demander de vous déplacer.
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0: Il est 6h45, vous êtes bien à l'écoute d'ici Brésil. Bon réveil à tous en ce jeudi 20 août. On se réveille doucement et tranquillement, surtout avec Alan Stevel, The First Time.

Stivell pour vous accompagner. Il est 6h48. Et à 6h48, je vais vous proposer ce qu'on peut faire autour de chez nous. Effectivement, avec ce premier week-end de septembre, le 5 et 6 septembre prochain, dans le quartier de Locmaria à Quimper, il y aura la 14e édition de Quimper Céramique. Cette année, ce sont 38 céramistes qui seront réunis sur le marché de la place du Stivell. Au priori, 3 expositions et 2 conférences à ne pas manquer. Une exposition également consacrée au dessin des bols et tasses du café céramique réalisé par Manuela Dupont. Et puis 2 conférences autour du thé viendront compléter cette programmation. Ça se passera donc les samedis 5 et dimanche 6 septembre prochain pour la 14e édition de Quimper Céramique. Et puis la Fédération Française de Cardiologie lance le Secours Tour 2026, un dispositif mobile pour rendre encore plus accessible la prévention cardiovasculaire aux citoyens, permettre au plus grand nombre d'apprendre les gestes qui sauvent, savoir également si l'on est une personne à risque ou encore comment évaluer son risque cardiovasculaire qui cause un décès en France toutes les 4 minutes, surtout chez les femmes puisque c'est la première cause de mortalité. Et puis avec le Secours Tour 2026, vous allez surtout un petit peu mieux comprendre les mécanismes de la sédentarité, du tabac, de l'alimentation, du stress ou encore de l'hypertension qui aggrave les risques. Il fait étape, et oui, en Bretagne du 16 au 30 septembre prochain de 9h à 17h, d'abord dans le Morbihan, à Malestroit le jeudi 17 septembre, à Plohermel ce sera le vendredi 18 septembre, puis dans les Côtes d'Armor, à Paimpol le 22 septembre et à Guingamp le 23 septembre. C'est ouvert et c'est gratuit pour tout le monde. Et puis troc et puce et vide jardin, et ben oui, c'est ce qu'on vous propose dimanche 6 septembre à Landudel. Il reste encore des emplacements. Vous avez peut-être fait le ménage de printemps ou d'été plutôt chez vous. Il vous reste des affaires à vendre. Et bien, vous pouvez prendre un emplacement à Landudel de 24 mètres carrés avec voiture, 6 mètres en façade, 4 mètres en profondeur au tarif de 15€. Vous pouvez contacter par mail puce avec un S landudel29@gmail.com. Et en plus, le midi, c'est moule frites pour tout le monde. 6h50, c'est Joe Dassin qui arrive avec cette magnifique chanson. Il était une fois nous deux.

0: Joe Dassin, c'était Il était une fois nous deux, 6h54.
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7: Je sais que vous l'attendez tous les matins, cette petite pastille d'humour avec Laurent Lolimanteau. Et aujourd'hui, c'est le portrait de quelqu'un qui connaît plutôt bien ici Bray Zizel.
8: Salut Bray Zizel.
9: Mais dites-moi, je le connais ce type.
8: Je suis Bernays Rousse, j'ai 73 ans et j'ai été journaliste, j'ai été créateur de Ici Bray Zizel.
10: Le créateur. J'étais sûr que vous reviendriez, je le savais.
8: Et je suis dans les petits bonheurs.
11: Tu habites où en ce moment ?
8: J'habite Locudi actuellement et c'est une ville balnéaire avec beaucoup de retraités, mais aussi beaucoup de vie active puisque le port est toujours actif.
12: Ah oui ?
8: Et donc c'est vraiment très agréable à vivre puisqu'il y a de la vie toute l'année.
13: La nature, la vie tranquille, la simplicité, il n'y a que ça de vrai.
14: Ça te dit une balade ?
8: Alors mon coin préféré quand je me balade, j'adore près de chez moi la rivière Pont-l'Abbé avec le menhir de Penglawick là qui a les pieds dans l'eau, qui est un coin magnifique.
15: C'est mon plus beau menhir.
16: C'est pour un cadeau pour une jeune fille.
15: Hein ?
8: Autrement, un coin magique pour moi, c'est dans la presqu'île de Crozon, tout le secteur de l'Osmar, qui est avec des plages magnifiques et un éperon barré. Hein.
17: Comment ça, barré ?
8: C'était les forteresses celtes dans le temps, quand ils étaient attaqués par des ennemis.
18: Ouais, et puis c'était tout un ancien celte, hein, un chien.
19: Ce matin, exercice d'expression orale.
8: Il y a une expression que j'aime bien, c'est « au pariti, pariquito », parce que littéralement en breton, ça veut dire « fais un toit quand tu fais ta maison, et quand tu fais ta maison, fais un toit », c'est-à-dire « fais ce qu'il faut au moment où il faut ».
18: Bah, faut ce qu'il faut, hein.
8: C'est joli à entendre, « au pariti, pariquito ».
5: J'aime pas ta maison, c'est la même que la tienne, connard. Elles sont toutes identiques, nos baraques. On a les mêmes télés, les mêmes frigos. Il y a que les bonnes femmes qui changent.
6: Oui, ben justement, elle me plaît pas, ta bonne femme.
11: Changement d'époque, en cours.
8: Ah, moi j'adore le Moyen-Âge, mais j'aurais bien aimé un peu avant l'an 1000, là, dans le coin de Noménoé, etc. Ça avait l'air bien sauvage à cette époque, avec des gens qui avaient des noms guerriers, qui probablement se tapaient dessus une fois dans le temps.
2: Quand on se fâche, il y a toujours un résultat.
8: C'était encore, il y avait peu de gens qui habitaient ici, donc je pense que ça devait être assez sympa à vivre, mais bon, un peu sauvage aussi, mais comme on aime la Bretagne, quoi.
3: N'est-ce pas Dieu qui a dit un jour, ce qui nous tue pas nous rend plus fort? Bien dit Dieu.
8: Eh ben salut.
7: Juste après le journal de 7h, ce sera Mon œil avec Gérald Roux au programme. Eh ben ce sera le procès de Rachida Dati qui s'ouvre déjà le mois prochain.
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7: Belle matinée, bon réveil à tous, ici Bray Zizel, il est 7h. Le journal de 7h est présenté par vous, Louis Meuriot, bonjour.
10: Bonjour Estelle, bonjour à tous.
7: La Ligue de protection des oiseaux demande le report de l'ouverture anticipée de la chasse.
10: Au gibier d'eau, les oiseaux aquatiques, ouverture dans toute la Bretagne prévue demain, un mois plus tôt que dans le reste de la France, mais ça serait irresponsable selon la LPO. Les oiseaux sont déjà très affaiblis par les épisodes de canicule et de sécheresse, et ils en pâtiraient tous, essayant de fuir alors qu'ils n'ont plus la capacité de se reposer et de se nourrir. Bruno Tandeau de Marsac, vice-président de la LPO des oiseaux de Bretagne. Bretagne.
0: Il me semble que l'état actuel de la nature, vu ce qu'on vient de subir comme canicule, parle de lui-même. Il est évident que quand on regarde la nature, on voit bien qu'elle a énormément souffert, et bien entendu, la faune sauvage aussi. Donc, si on pouvait décaler cette ouverture, ce serait effectivement une bonne chose pour la faune sauvage, notamment pour le gibier d'eau, qui a souffert comme les autres espèces de cet état actuel de températures diverses et variées. Même la reproduction a été compliquée. Les jeunes ont eu du mal à supporter les chaleurs, les parents ont du mal à nourrir les jeunes. Les températures extrêmes qu'on a subies ces derniers temps font que la faune sauvage, dans son ensemble, a souffert.
10: On en parlera en longueur dans votre info d'ici, c'est à venir dans un peu moins de 30 minutes. La Bretagne, troisième région la plus touchée par les excès de mort de la canicule. Santé publique France en dénombre 152 sur la vague de chaleur de juillet. Des décès, pour le moment, toutes causes confondues, c'est-à-dire pas imputables avec certitude aux températures que nous avons connues. Mais les autorités sanitaires craignent un bilan encore plus lourd. 1200 morts en excès ont été dénombrés le mois dernier dans toute la France et le bilan définitif sera publié en octobre. La FDSEA du Morbihan réclame une hausse des prix payés aux agriculteurs. Dans un communiqué publié hier, le syndicat agricole alerte sur les conséquences de la sécheresse. Les élevages sont touchés, les prairies ne produisent plus et le fourrage manquera cet hiver. Pour faire face, il faut donc revaloriser les prix à la production, écrivent-ils. Le syndicat demande aussi une aide à la trésorerie pour mieux anticiper les prochaines sécheresses. Sur la carte de la vigilance eau, la Bretagne est toute rouge. Toute la région est maintenant en crise sécheresse, le plus haut niveau de l'alerte. Les débits d'eau sont très faibles partout chez nous et le stress hydrique de plus en plus important. La préfecture du Morbihan a renforcé ses restrictions hier sur ses trois derniers bassins. Ils sont aussi passés en crise. Interdiction d'arroser ses pelouses et ses espaces verts et l'irrigation agricole hors grande culture n'est autorisée que sur décision du préfet.
7: Une enquête pour blessure involontaire ouverte après l'affaissement d'un gradin à Erquy.
10: Ça s'est passé mardi soir dans cette petite ville des Côtes d'Armor, juste avant le début d'un spectacle Son et Lumière au château bien assis. 16 personnes sont en urgence relative et le site est fermé depuis l'accident, Joanne Moison.
12: Oui, des enquêteurs de la gendarmerie sont venus effectuer les premières constatations ici sur ce gradin en bois et en métal pour essayer de comprendre pourquoi il s'est affaissé, entraînant dans sa chute une centaine de spectateurs. 16 blessés, dont 5 transportés à l'hôpital en urgence relative. Ce même gradin avait déjà accueilli des spectateurs lors des 3 premières représentations, samedi, dimanche et lundi, sans montrer de signes de faiblesse apparent. Mardi soir, c'était la 4e et dernière séance de ce Son élu. Elle a bien sûr été annulée. Les spectateurs seront remboursés, assure l'association et les propriétaires du château. L'enquête ouverte pour blessures involontaires et mise en danger de la vie d'autrui devra déterminer si toutes les mesures de sécurité avaient été prises en amont de ce spectacle à guichet fermé, rassemblant plus de 4000 personnes sur l'ensemble des 4 soirées.
10: Les précisions de Joanne Moison. Il y aura sans doute un nouveau procès. Le Squarneck, l'ancien chirurgien condamné à 20 ans de réclusion criminelle par la cour du Morbihan l'année dernière pour des viols et des agressions sexuelles sur 299 personnes, notamment ses patients, est visé par une nouvelle information judiciaire ouverte hier par le parquet de Lorient. 48 nouvelles victimes ont été identifiées grâce aux investigations menées depuis un an. Après le piratage du fisc, Sébastien Lecornu demande à l'Agence nationale de la sécurité des systèmes d'information la création d'une nouvelle unité cyber. Unité censée pouvoir offrir une réponse opérationnelle plus réactive aux cyberattaques qui visent la France, explique le Premier ministre. Les données de près de 700 000 particuliers et entreprises ont été dérobées sur le site des impôts. Elles sont contactées depuis le début de la semaine. Restez donc prudents. Le contenu du coffre de l'église Saint-Pierre de Crozon, dérobé hier après-midi, c'est un témoin qui a prévenu les gendarmes. Il a vu le voleur s'enfuir avec un petit butin, environ 20 euros. Le voleur n'a pas encore été interpellé. Un accident à Trégomeur dans les Côtes d'Armor. 2 voitures se sont percutées hier vers 15h30. 5 personnes sont blessées, dont 2 d'une cinquantaine d'années dans le premier véhicule. En urgence absolue, elles ont été transportées au centre hospitalier de Saint-Brieuc.
7: Un Brestois porte en ce moment même le maillot jaune
10: du Tour du Limousin Périgord 2026. Ewen Kostiou, coureur de l'équipe Groupama FDJ, a remporté en solitaire la 2e étape hier en s'employant pour dépasser Baptiste Westhoffer, un autre Breton surnommé le sang Sanglier de Fouesnant et révélation du Tour de France cette année. Une victoire qui fait du bien pour le Brestois, d'autant plus qu'Ewen Kostiou avait remporté l'épreuve l'année dernière sans jamais gagner d'étape.
17: Quand on laisse 5 minutes à Baptiste Westhoffer, je peux pas dire qu'on est serein non plus. C'est un coureur extrêmement fort, même si je pense des fois à la télé, on se rend encore moins compte de la force qu'il a. Et la preuve, il est quand même resté très très longtemps devant. C'était, il en fallait pas beaucoup plus, donc voilà, non, c'était un risque à prendre, mais on a bien géré, je pense, la journée. C'est vrai que l'année dernière, j'étais un peu frustré de ne pas gagner d'étape, même si bon voilà, c'est toujours toujours mieux de gagner le classement général. Mais j'avais vraiment à cœur en retournant cette année ici de gagner une étape, et c'est chose faite. Maintenant, on va se battre avec l'équipe pour garder le maillot jaune, et faut pas s'enflammer maintenant. Et le plus dur est à venir aussi. Va falloir garder ce maillot, voilà.
10: Ewen Kostiou au micro de France 3 Limousin. Il reste encore 2 étapes avant la fin du Tour Limousin-Périgord 2026. Le Stade Brestois signe un nouveau gardien, le 3e de ce mercato d'été. Romain Cagnon, 29 ans, s'est engagé pour 1 an, formé au Stade Rennais, passé par le FC Lorient et l'OM. Il a ensuite alterné entre National 2 et Ligue 3 et il commencera à s'entraîner dès aujourd'hui. Et puis PSG Rennes se jouera finalement à Rennes. Le choc de la première journée de Ligue 1, prévu initialement dimanche au Parc des Princes, doit déménager à cause de l'état de la pelouse du champion de France qui a apparemment beaucoup souffert des canicules successives. Brest jouera au Mans et Lorient se déplacera à Nice. Ça sera samedi à 20h45. On fait un petit point météo. Il fait beau, il fait chaud. On peut non pas,
7: pas
10: trop.
7: Du tout. Oui. Désolée. Enfin, y en a qui vont être heureux qu'il fasse un petit peu plus frais.
10: Exactement.
7: Effectivement, avec quelques nuages, quelques averses possibles. Ça y est, hein, le retour de la pluie depuis hier en Bretagne, notamment 14 à 17 degrés ce matin. Cet après-midi, 19 degrés à Brest, 20 à Crozon, 21 à Lorient ou au Guilvenec, jusqu'à 22 degrés du côté de Quimperlé. À 7h07, on fait un petit point sur vos conditions de circulation. Tout roule à cette heure-ci, que vous soyez à Brest, Lorient, Quimper ou sur le reste des routes bretonnes. 02 98 53 65 65 si vous êtes témoin d'une perturbation ou d'un accident. C'est Maxime qui vous accueille.
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7: Louis, vous préférez aimer ou être aimé?
21: Je préfère aimer, sans hésiter.
7: Bah, c'est ce que dit Daniel Balavoine. Aimer est forcément plus fort que d'être aimé.

0: Daniel Balavoine, aimé plus fort que d'être aimé à 7h11.
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0: Et peut-être que vous venez tout juste de vous réveiller à l'instant. Bienvenue si vous nous rejoignez, vous êtes bien à l'écoute d'Ici Brice Hizel. Dans un instant, mon œil dans le projecteur avec Gérald Roux au programme Le procès de Rachida Dati qui sort déjà le mois prochain.
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0: Dans le projecteur avec vous, Gérald Roux. Dans cette dernière partie de l'été, on jette un regard sur ce qui nous attend d'ici la fin de l'année. Ce matin, le procès pour corruption de Rachida Dati.
3: Le mois de septembre, c'est le mois de la rentrée pour des millions d'écoliers et d'étudiants, avec souvent une grosse boule au ventre. Pour Rachida Dati, septembre 2026, ce sera aussi une rentrée stressante, bien plus que celle de la majorité des élèves qui oublient leur boule au ventre dès le lendemain de la rentrée. Car le 16 septembre, l'ancienne ministre sera jugée en correctionnel pour corruption et trafic d'influence dans l'affaire Renault. Soupçonnée d'avoir touché 900 000 euros du constructeur automobile sans réelle preuve de travail, alors qu'elle était avocate et surtout députée européenne. A-t-elle fait du lobbying en faveur de Renault au Parlement européen en échange de cet argent? Ce sera la question centrale du procès. Cette rentrée de septembre viendra conclure une année 2026 bien mal engagée pour Rachida Dati. Comme les étudiants qui loupent un partiel décisif, elle a loupé en mars dernier une étape cruciale de son parcours. Elle a été nettement battue aux élections municipales à Paris. Un peu avant les municipales, comme certains étudiants abandonnent une UV, une option qui devait leur rapporter des points, Rachida Dati a abandonné le gouvernement, quitté le ministère de la Culture. De toute façon, dans cette matière de la culture, elle avait eu du mal. Elle a loupé l'épreuve où elle pensait réussir, la réforme de l'audiovisuel public. Pour les accusations qui pèsent contre elle, l'ancienne sarkozyste risque gros. 10 ans de prison et 450 000 euros d'amende. Mais Rachida Dati est une battante. Nul doute qu'elle va tenter de braver cette épreuve en déployant toute son énergie. En parlant d'énergie, une fois cette dure rentrée passée, quelle que soit l'issue du procès, Rachida Dati, comme les étudiants qui font de longues études, aura de nouvelles épreuves à préparer. Car elle est aussi soupçonnée de corruption dans l'affaire du groupe énergétique GDF Suez, soupçonné d'avoir touché 300 000 euros en échange de lobbying au Parlement européen en faveur de l'industrie gazière, ce qu'elle conteste. Et puis il y a cette autre enquête sur ces 450 000 euros de bijoux non déclarés. Décidément, avec tous ces dossiers, Rachida Dati sait comment occuper son agenda prochainement. Elle aura plein de révisions sur son bureau.
0: Et on vous retrouve demain pour un nouveau coup d'œil sur l'actualité.
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0: Direction Brest, où tout circule bien à cette heure-ci. On part direction Brest, surtout avec vous, Nolwenn Leroy.

0: Nolwenn Leroy avec Brest. Nolwenn Leroy d'ailleurs, hein, qui fin juin s'est vu remettre la Légion d'honneur par son, mais par son, l'un de ses amis d'ailleurs, Michel-Édouard Leclerc. Il y avait son fils Marin, âgé de bientôt 9 ans, et puis ses anciens amis aussi de la Star Academy. 7h18, on prend la route direction Porcel où on retrouve Yann, notre correspondant météo du jour. Bonjour Yann.
1: Bonjour Estelle.
0: Ça va comment ce jeudi 20 août?
1: Alors, il ne pleut pas, mais c'est bien gris, le sol est humide, j'étais prendre le journal, il y a un petit peu de vent, mais c'est correct, j'ai un petit 14 degrés là, 14-15, ouais.
0: Est-ce qu'on est content, Yann, de votre côté, du retour de la fraîcheur un peu?
1: Oh ouais, bah là tout le monde a apprécié la pluie hier matin, c'était drôle, hein. Tout le monde était, oh enfin la pluie, après 2 mois sans une goutte, c'est le bonheur sur le visage des gens.
0: Effectivement, ça fait un peu de bien ce retour de fraîcheur, cette pluie effectivement aujourd'hui aussi qui devrait arriver aussi et revenir en Bretagne. Yann, alors à Porcel, vous êtes le patron du pub O'Donnell, c'est ça?
1: Oui, ouais, voilà, ça fait 10 ans que j'ai le pub là maintenant. Okay. Et on fêtera ça au mois de novembre d'ailleurs.
0: Eh ben c'est super, ça fera nous inviter. Yann, qu'est-ce qui vous a donné envie de reprendre ou en tout cas de gérer le pub O'Donnell?
1: Alors ouais, j'ai vécu quelques années en Irlande, et puis j'ai eu un pub à Rennes pendant 11 ans aussi, manager d'un pub irlandais à Toulouse avec un ancien rugbyman très célèbre, et puis l'opportunité se faisait que le bar était à vendre, où j'ai grandi pas loin, allant d'une Vez et Brest, et puis j'ai 4 frangines qui habitent Porcel, donc voilà, c'était le lieu parfait quoi.
0: Et alors Yann, vous aimez faire des soirées un peu à thème?
1: Ouais, on fait de tout. Alors, on a du rock avec le Festival de la Mer, on a des soirées karaoké. Et puis ce soir, c'est un éducateur du club de rugby de l'Hermine à l'Ampelpou d'Almézo, Tony, qui va nous animer la soirée. On aura une soirée années 80 et disco.
0: C'est parfait, ça correspond bien en plus à ici Brésil, la soirée années 80 et disco. Et ce dimanche, ce sera une session plutôt irlandaisienne, c'est ça?
1: Ouais, alors le dimanche, c'est un dimanche sur deux, toute l'année, de 17h à 20h, en trad irlandais, animé par Yon Edelec et Tanguy Galcaré de Sartigène, ou les frères Blaisan, entre autres.
0: Qu'est-ce que vous aimez, justement, dans ces soirées à thème que vous organisez, Yann?
1: Oh ben, alors, quand c'est le trad irlandais, le dimanche, c'est exceptionnel, parce que ça va du bébé de 6 mois jusqu'aux personnes de 95 ans. Mm-hmm. Il y a une mixité de population, ça c'est extraordinaire, de voir les mémés, les pépés, la poussette. Alors c'est bien, ça peut être l'hiver des chocolats, d'été, un peu de bière, et puis l'été, on passe à des boissons un peu plus fraîches.
0: Toujours avec modération, bien évidemment.
1: Ah, alors, oui, bien sûr, ouais.
0: Yann, je sais que c'est pas simple, hein, quand on est patron, quand on gère un établissement comme vous, de prendre des vacances. Est-ce que vous en avez pris quand même cet été?
1: Non, l'été c'est pas possible.
0: Vous allez en prendre là bientôt?
1: Non, on va en prendre en octobre, hein. On va aller en cure thermale en Irlande.
0: Ah oh bah c'est parfait ça, vous restez dans le thème en plus.
1: En vrai dans le thème, hein, bah oui, c'est fini.
0: Et j'espère que vous aurez pas trop de pluie en Irlande pendant cette cure thermale.
1: Oh, ça ira.
0: Merci beaucoup Yann en tout cas d'être passé sur notre antenne ce matin.
1: Allez, merci Brins,
0: Canavo
1: et vive le vélo.
0: Canavo, à bientôt Yann, 7h21. Et pour avoir un jardin durable, autant utiliser ce qui pousse déjà, Gaël Gaguin.
2: On est dans le jardin ce matin, dans cette chronique avec Paul-Étienne Trébaoul qui vient de créer Humus à Brest, une entreprise de paysagistes. Bonjour Paul-Étienne.
3: Bonjour Gaël, vous allez bien?
2: Oui, c'est au moment où on se parle, enfin la pluie est arrivée, donc ça tombe bien pour un paysagiste. La pluie devait être attendue depuis longtemps.
3: Tous les jardins souffrent quand même sur Brest, hein, et puis sur le reste de la France aussi. S'il n'y a pas de pluie, les végétaux ça pousse pas, et y a des choses qui meurent et qui reprennent pas bien, donc il faut de l'eau.
2: Et il faut aussi de l'humus pour qu'un jardin pousse, c'est le nom de votre entreprise. C'est quoi l'humus?
3: Alors l'humus c'est une terre qui est enrichie à l'issue d'une décomposition donc, de matière organique. Et cette matière organique, en fait, on la retrouve aujourd'hui dans le jardin. Le jardin, il produit cette ressource-là. L'optique, la vision de Humus, c'est de recycler donc, cette matière à travers différentes méthodes pour donc, créer cette humus, cette terre enrichie qui est nécessaire pour le bon développement des végétaux. L'idée en conception, c'est de faire un premier bilan de ce qui existe déjà dans le jardin, des tas de pierres qu'on pourrait réutiliser, des ardoises, des végétaux qui sont déjà existants, des tas de bois. L'idée de la conception, c'est d'apporter le moins possible, faire avec le maximum qui est de ce qui est déjà présent sur place.
2: Ok, et s'il n'y a rien dans le jardin, il faudra bien apporter des plantes. Et dans ce cas, est-ce que vous choisissez des plantes plutôt locales ou en tout cas qui s'adaptent ?
3: Le jardin, il y a des indicateurs qui sont présents avec la végétation spontanée qui donnent des indicateurs sur le sol, plutôt s'il est argileux, limoneux. Et donc la paillette végétale, forcément, elle en découle de ce premier diagnostic.
2: Bon, vous plantez par exemple des arbres à la demande ?
3: Oui, des arbres, bien sûr. Des arbres, il faut créer de l'ombre, il faut créer des îlots de fraîcheur, comme on appelle ça. D'autant plus avec l'été qu'on vient d'avoir, où on se rend compte que la fraîcheur, c'est nécessaire pour se sentir bien déjà, et même pour autre chose, ça rafraîchit les sols, et puis c'est de la biodiversité pour les oiseaux, et c'est que du plus.
2: Le maître mot de Paul-Étienne Trébaol, c'est que dans un jardin, tout se recycle. Et comme tout se recycle, eh bien lui aussi, il vient vous voir à vélo sur Brest et la métropole.
0: Moi, je pense que je vais faire appel à vous directement, Gaëlien, pour vous venir rattraper mes plantes qui ont un peu séché, effectivement, avec la canicule dernièrement dans le jardin. Je ne suis sûre que je ne suis pas la seule. 7h24, on poursuit la matinée en musique, en douceur. C'est Thelma Houston qui nous livre Don't Leave Me This Way. Belle matinée à tous!

0: On se réveille en musique et en dansant, c'était Thelma Houston. Et dans un instant, enfin d'ici une vingtaine de minutes, on va parler du musée vivant des vieux métiers à Arégole. Ça se trouve sur la presqu'île de Crozon. Et justement, qu'est-ce que l'on peut découvrir dans ce musée des vieux métiers? On en parle dans un instant avec Marie-Alice Kaogout.
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0: On va continuer la matinée en musique avec De Palmas. Zombie. Juste après le 90 secondes, et puis l'actualité aussi avec Louis, on va parler de quoi?
12: On va parler du report demandé de la chasse par la LPO.
0: Et donc on en parle juste après le 90 secondes, ça se passe en France et dans le monde, avec vous Valentine Lethèse, belle matinée à l'écoute d'ici Brésil.
13: Pompiers blessés en Lozère, deux hameaux évacués, 250 hectares parcourus par le feu. La saison des incendies n'est décidément pas terminée, ni celle des fortes chaleurs, mais un premier bilan de Santé publique France. La France a déjà enregistré 7300 morts de plus cet été pendant les canicules. De nouvelles victimes de Joël Le Squarnec, identifiées par la justice. Une cinquantaine d'hommes et de femmes agressés par l'ancien chirurgien. C'est son procès, il y a plus d'un an, qui a permis leur découverte. Joël Le Squarnec a été condamné à 20 ans de prison pour près de 300 viols et agressions. Garde à vue toujours en cours dans le Gard des deux hommes soupçonnés de l'assassinat de Sonia Bellina. Le corps retrouvé carbonisé dans des vignes de Saint-Gilles a été formellement identifié hier comme celui de l'influenceuse aux 250 000 abonnés sur TikTok. Avis aux parents, les fournitures scolaires sont moins chères par rapport à l'an passé. 30 euros d'économie selon Famille de France pour un élève de 6e. Dépêchez-vous, avec le blocage du détroit d'Ormuz au Moyen-Orient, ça risque de ne pas durer selon l'association. Pas de chasse dans toutes les forêts du Var où les incendies sont passés. Censé ouvrir le 13 septembre, le préfet prépare un arrêté d'interdiction. Seule la chasse aux sangliers sera autorisée vu les dégâts causés par l'animal dans les cultures. Vous êtes nombreux à rentrer de vacances ce week-end. Dès demain, c'est orange pour les retours et même rouge selon Bison Futé. Très difficile de rouler du sud-est à l'ouest de la France.
0: 7h31, vous êtes bien à l'écoute d'ici Brésil. Louis Emerio, l'info d'ici, le reportage de la rédaction. Ils ne veulent pas que la chasse aux oiseaux aquatiques démarre demain.
12: La Ligue de protection des oiseaux a demandé aux préfectures de Bretagne le report de l'ouverture de la chasse anticipée au gibier d'eau. Elle est prévue dès demain, un mois avant son ouverture générale dans le reste de la France. Mais selon l'association, ça serait irresponsable. Les volatiles sont trop affaiblis par les épisodes de canicule et de sécheresse. Pour la LPO, la situation est déjà assez alarmante comme ça, Baptiste Schweitzer.
14: À la LPO de Bretagne, on n'a jamais vu ça. Depuis le début de l'été, de l'année même, les appels au numéro SOS Faune Sauvage, qui permettent aux particuliers de signaler des animaux en difficulté, sont continus dans notre région. Et c'est très inquiétant, explique Bruno Tando de Marsac. Il est vice-président de la LPO de Bretagne.
15: Je sais qu'on est pas loin des 30 000 appels dans l'année, ce qui est une augmentation par rapport à l'année dernière assez conséquente. Je crois qu'il y a eu une journée à 874 appels. actuelle en Bretagne. L'année dernière, on n'avait pas dépassé les 300. Ce qui veut bien dire que la faune sauvage a énormément souffert.
14: Et sur le terrain, les membres de la LPO voient les conséquences de ces épisodes de canicule.
15: On ne compte plus le nombre de petits oiseaux qu'on a récupérés du type martinet et autres hirondelles. Les exemples d'oiseaux qui s'éjectent des nids parce qu'ils ont trop chaud et qui tombent par terre sont extrêmement conséquents.
14: La chaleur qui touche donc directement les oiseaux est accentuée par le changement de leur écosystème, car en réalité c'est toute la nature qui a souffert, détaille Bruno Tando de Marsac.
15: D'une façon générale, tout ce qui est insectes, etc., et donc nourriture potentielle, a beaucoup souffert de ce temps extrême. Au niveau de la nourriture, même dans l'eau, les eaux trop chaudes n'ont pas favorisé le développement de certaines espèces, bien au contraire. Et donc, il y a un manque de nourriture, il y a une faiblesse générale. Je pense que les oiseaux ont autant souffert que les humains de ce temps difficile.
14: Dès lors, il est indispensable de reporter l'ouverture de la chasse, assène le vice-président de la Ligue de protection des oiseaux de Bretagne.
15: Si on pouvait décaler cette ouverture, ce serait effectivement une bonne chose pour la faune sauvage, notamment pour le gibier d'eau. Il me semble qu'un report paraît raisonnable.
14: Les préfectures n'ont pour l'instant pas répondu à ces demandes de modification de date d'ouverture anticipée.
12: Et pour signaler les animaux blessés, SOS Faune Sauvage est joignable 7 jours sur 7 de 9h à 18h au 02 57 63 13 13.
0: Et dans une demi-heure, Louis, on revient sur la nouvelle information judiciaire ouverte contre Joël Le Scornec.
12: Après un an d'enquête, 48 nouvelles victimes ont été identifiées. L'ancien chirurgien avait été condamné l'année dernière à 20 ans de prison par la Cour criminelle du Morbihan et il y aura sans doute un troisième procès. Quel temps nous attend-il pour cette journée ?
0: Eh bien, des nuages et un peu de pluie. On peut ressortir le manteau et un petit pull parce qu'il va faire aussi frais. 14 à 17 degrés ce matin, cet après-midi 19 à Braise, 20 à Dornenay-Morlaix, 21 au Guilvinec, jusqu'à 22 degrés attendus à Quimperlé. 7h34, on fait un petit point sur vos conditions de circulation, mais tout roule encore une fois à cette heure-ci. On sent encore que c'est un peu les vacances scolaires sur nos routes bretonnes. 02 98 53 65 65 si vous êtes témoin d'une perturbation.
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0: Ces premières notes, je sais que vous les avez reconnues. Elles sont simples. Il y en a un qui va nous faire chanter à 7h35. Il s'appelle De Palmas. On l'écoute avec Tombé.

0: De Palmas avec Tomboué, c'était une chanson écrite pour lui par Maxime Le Forestier.
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0: 7h38, l'heure de retrouver Clément Sobégou. C'est un petit tour dans les bourgs bretons aujourd'hui dans le petit cours avec vous.
3: On quitte la campagne aujourd'hui pour parler de nos bourgs et centres-villes bretons et en général, non loin de la mairie, qu'est-ce qu'on trouve ? Une église.
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3: Et si j'en parle, c'est parce que récemment, un très beau village du Finistère a vu fleurir des nouveaux panneaux. Alors, par contre, pour ce qui est de la traduction, il y a eu comme un bug dans le pâté. La place de l'église. Bon, en général, on en trouve une par village. En breton, c'est simple. C'est facile à dire, on le connaissait tous. C'est Placen. La place, Placen, on ne peut pas faire plus simple. Place, le lieu, Placen, la place. Et ben c'est comme ça en Bretagne depuis plus de 500 ans dans les textes. Hein, quand même. Et l'église, c'est Ilise. Donc, Placen en Ilise, c'est donc la place de l'église. C'est bête comme chou, normalement c'est assez connu. Mais non, dans ce beau village, nous avons pu découvrir une nouvelle formule, Placen en église. Bon, dit comme ça, ça paraît rigolo, c'est comme dire God save le roi. Mais c'est tristement vrai malheureusement. Comme quoi l'intelligence artificielle en intent artificiel ne dépasse pas encore l'intelligence naturelle. Et tant mieux. Bon, on remet donc l'église au centre du village, à sa place, c'est-à-dire Placen en église, voire même Var Blasen en Ilis, sur la place de l'église.
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3: Et du coup, on va rester dans le thème avec un nom de famille qui parle religion. Divanar ou le Divanac, le Divanache, le Divanar, comme vous voulez. Certains y ont vu parfois une ressemblance avec Banné. Or Banné, c'est un coup à boire, ça se dit parfois Banar. Or Banar. Donc, Divanar, celui qui n'a pas de coup à boire. Eh bien non, c'est dans les ordres religieux que se trouve le secret de ce nom de famille. Or, Manar, c'est un moine, Manar, Mener, au pluriel. Du coup, Divanar se traduirait littéralement par démoiné, voire même dix moines. Pas dix moines, hein, dix moines. C'est un mot attesté au 15e siècle. Et qu'est-ce qu'un dix moine ? C'est ce que l'on appelle vulgairement un moine défroqué. C'est-à-dire que votre lointain ancêtre avait, de gré ou de force, quitté les ordres religieux pour venir dans la vie civile. Un faux ami, donc, ce divanar, le démoiné. Je vous dis à demain, meumeur, canvarouas.
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4: Bonjour Christian.
5: Oui, bonjour à tous les auditeurs. J'invite un peu tout le monde à aller faire un tour au marché du Guilvinec.
2: Vous êtes ici ? 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
5: On a le temps de flâner, de sentir les bonnes odeurs de poulet grillé, de plats préparés. 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
0: Et à 7h41, on vous emmène en balade et en sortie, notamment au musée vivant des vieux métiers à Argol. Ça se trouve sur la presqu'île de Crozon. Pour nous en parler, c'est vous, Marie-Alice Cago. Bonjour.
6: Bonjour Estelle.
0: Ce musée vivant des vieux métiers à Argol est ouvert jusqu'au 30 octobre prochain. Qu'est-ce que ce musée, Marie-Alice ?
6: Alors, ce musée vivant, c'est un lieu où l'on découvre l'art de vivre de la société paysanne avant l'électricité. C'est une cinquantaine de bénévoles passionnés qui assurent par équipe l'animation des ateliers permanents. C'est-à-dire, on montre le travail du sabotier autrefois, du cordier, les métiers, on explique les métiers de la mer, le travail de l'apiculture, la vannerie, la poterie, le forgeron, la fabrication des cuillères en bois, le travail du lin et du chanvre qui était autrefois très présent. On explique de la graine au métier de tisserand. Et bien sûr, on explique la vie d'autrefois. L'épicerie qui était un lieu de rencontre où tous les gens du village se trouvaient. Voilà, tout ce travail-là. Et bien sûr, ça se termine par la dégustation. On peut acheter une petite crêpe à 1,50€ avec un petit verre de cidre ou de jus de pomme.
0: Et alors, comment est née cette idée, Marie-Alice ?
6: Comment est née cette idée ? Autrefois, l'association de l'ADMR manquait un petit peu d'argent. Donc, Marie, de la responsable, lui propose, eh ben, écoute, si tu veux, on organise une fête de la moisson. Mmh. Elle a eu lieu et pas loin de 10 000 personnes sont venues nous voir pratiquer le battage à l'ancienne, qui a eu beaucoup de succès. 2 ans plus tard, le responsable Gaby Lebras, qui est le fondateur du musée, recommence la même fête avec des métiers anciens. Sabotier, tisserand, fileuse de laine, fileuse de lin. Mmh. Et il se dit, pourquoi pas créer un musée des vieux métiers ? Mais tu es un petit peu fou, créer ça, et tu crois qu'on n'a pas assez souffert ? Et puis, cette bande-là, les élus se sont dit, oh, ça va pas durer longtemps, ça. Et puis, ben, ça fait 41 ans, on est toujours là. Vous voyez ? Et c'est le maire d'Argol qui lui propose un poulailler. Mm-hmm. Et il venait de 150, 500, 1000 personnes. Oh, c'est trop petit, les élus se sont dit. Et la ferme qui est trouvée en face de ce poulailler était à vendre. Elle a été achetée et la communauté des communes l'a achetée. Ça a été 2 ans et demi en travaux. Et vous voyez, on est toujours là, présent, avec pas autant de bénévoles, mais presque. Mais toutes les activités sont toujours en face du public. Voilà.
0: On le comprend bien avec vous, Marie-Alice, ce matin, ce musée vivant justement des vieux métiers à Argol, il existe en grosse partie grâce aux bénévoles finalement.
6: Pour bénévoles, il n'y a que la matrice qui reçoit le public pour l'entrée qui est rémunérée. Mmh. Voilà. Autrement, ce n'est que les bénévoles. Et bien sûr, nous avons aussi des animations à thème chaque semaine.
0: Tout à fait. Et, voilà. Et notamment alors, aujourd'hui, c'est apiculture.
6: Apiculture et puis la fabrication du beurre.
0: Et la fabrication du beurre. À chaque fois, vous faites venir quelqu'un qui s'y connaît ou c'est un bénévole qui a été formé là-dessus?
6: C'est un bénévole qui a été formé, voilà. Et hier, c'était le pain.
0: Oui.
6: Mardi, c'était l'écrémage du lait. Mmh. De temps en temps, on fait la fabrication du savon ou la lessive ou la voir. Vous voyez, il y a aussi un atelier mosaïque. Il y a l'initiation à la danse. Il y a la couture, le tricot, enfin bref. Et aussi le repassage des coiffes avec de l'amidon.
0: Mmh.
6: Alors, la semaine prochaine, il y a une semaine un peu spéciale.
0: Oui.
6: C'est la broderie traditionnelle.
0: Effectivement.
6: Les coiffes et les costumes qui seront mis en valeur. Et nous avons un couple aussi qui fait partie de l'association. Ils sont très connus de Pleuven, Nicole et Hervé Le Pape. Ils ont une collection de 3000 pièces de fer à repasser. Mmh. Et ils vont venir nous expliquer un petit peu les fers à repasser, parce que ça, lorsqu'ils ont une nouvelle pièce, ils font un petit peu l'inventaire, ils font d'où elle vient sa pièce, à quoi elle a servi. Alors, ils vont venir avec des fers repassés à Bresse, à Lingot, à Gaz, à Poigny, à Mauvibles, sans oublier la presse à cravate et le défroissage d'ombrelles à la vapeur d'eau.
0: Marie-Alice, est-ce qu'il faut mieux réserver ou pas pour ces animations ?
6: Non, vous pouvez venir dès 14h, mais il faut prévoir quand même 2 heures.
0: 2 heures.
6: Par exemple, la fabrication du beurre, c'est toujours vers 15h30, 16h.
0: Voilà. Tout à fait, on peut trouver... D'ailleurs, on peut trouver le tableau de ces animations-là sur le musée vivant.

0: qui revient pour une nouvelle série de concerts. Ce sera à Paris dès octobre, dès septembre. Bien son nom pour savoir qui seront nos champions de demain. Olivia Leray met en lumière sur votre radio ici Brazel cet été les sportifs et sportives qui compteront dans les années à venir. Olivia, on reprend Lara qui est avec vous ce matin.
1: Alex Lanier, les cheveux blonds attachés et plaqués en arrière, 21 ans. Passion, fou du volant. Pas la voiture, mais la vitesse. Pas les virages, mais les appuis. Son truc à lui, c'est le badminton. Et pas qu'un peu. Hein. L'an dernier, il est devenu le premier Français de l'histoire à entrer dans le top 10 mondial. Après ça, il a eu un peu plus de mal à répondre présent dans les grands rendez-vous. Et puis ces derniers mois, à nouveau des victoires et le premier comeback de sa jeune carrière. Bah, ça arrive, les petits coups de mou. Surtout quand on a commencé si jeune, quand il est bébé, on lui accroche un volant au-dessus de son cosy pour le distraire. Première raquette à 3 ans. Et il renvoie déjà le volant. Je vous rappelle pas notre coordination quand on avait 3 ans, mais il faut quand même être habile pour le toucher, ce volant. Dans le Calvados, papa et maman vont jouer au bad pour se détendre et rigoler. Dans leur sillage, Alex. À la maison, quand on rentre, on continue de s'envoyer des volants. Et Alex, bah, il fait des revers. Comme ça, alors qu'on lui a rien appris encore. Alex ne découvre donc pas le haut niveau, mais le sport qui fait du bien, qui défoule, qui anime. Et il en fait du haut niveau. Dans la foulée, on l'inscrit en club, alors que les gamins commencent en général vers 8 ans. Il prend de l'avance. À 15 ans, il entre à l'INSEP. Quelques années plus tard, il devient le premier Français de l'histoire à gagner un Super 750. C'est comme un Masters 1000 au tennis. Pour les Jeux de Paris, il est un peu juste niveau classement à cause d'une blessure. Alors il passe son tour et il se dit qu'il attendra Los Angeles et que là, ce sera son moment. L'année d'après, il est champion d'Europe. Cette année, la même chose, mais par équipe, avec un smash qui frôle parfois les 450 km/h. À côté, il ne lâche pas l'école, Alex, et il aime la physique. Étudiant à la Sorbonne, il fait comme il peut pour suivre un cursus en sciences formelles. Moi, je suis pas spécialiste en sciences, mais je suis plutôt formelle. Retenez le nom d'Alex Lanier pour dans 2 ans à Los Angeles, parce que quand il prend le volant, on n'est jamais déçu.

retenez bien son nom, c'est la chronique qui vous accompagne tout au long de cet été pour savoir qui seront donc nos champions de demain. 7h52, on poursuit la matinée en musique juste avant de retrouver Stéphane Bern. C'est Alan Person avec Eye in the Sky.

0: Alan Parsons Project avec Hang in the Sky à 7h57 sur votre radio ici Brésil. Comme chaque matin, on retrouve Stéphane Bern et ce matin avec vous, ding dong, on voyage au temps du premier réveil.
1: C'est l'histoire d'un horloger qui devait se lever tôt, très tôt. C'est l'histoire de l'horloger qui inventa le réveil matin. Fin du XVIIIe siècle aux États-Unis, le jeune Levi Hutchins commence un apprentissage auprès d'un célèbre horloger près de Boston. La légende raconte qu'il arrivait tout le temps en retard, un comble pour un horloger. Et c'est pour y remédier que l'ingénieux apprenti aurait inventé le premier réveil mécanique. Bon, en réalité, ce n'est pas tout à fait exact. C'est arrivé plus tard, quand Levi Hutchins s'installe à son compte dans le New Hampshire. La règle de l'entreprise impose de se lever à 4 heures du matin. Et même pour l'époque, c'est tôt. Trop tôt pour qu'un coq ne se mette à crier et réveille le jeune horloger. Un jour, en regardant ses armoires remplies d'horloges, il trouve la solution. Fabriquer son propre réveil. C'est l'idée d'une horloge pouvant sonner l'alarme qui était difficile, pas son exécution. À la bonne heure. Levi Hutchins s'imagine un ingénieux système qui consiste à ajouter un engrenage à une horloge en laiton, puis d'attacher cet engrenage à une cloche pour qu'elle sonne tous les jours à 4 heures. Et il place son invention dans une armoire de 75 cm par 35. Et oui, ce tout premier réveil matin mécanique prenait de la place sur la table de chevet. Levi Hutchins meurt à l'âge de 93 ans sans jamais avoir développé ou commercialisé son invention. Il voulait se réveiller à l'heure, mais pas gagner des fortunes. On dit souvent que le temps, c'est de l'argent, mais pas là, en l'occurrence. Voilà, maintenant, quand la sonnerie de votre réveil vous arrachera brutalement à la douceur de vos songes, vous saurez désormais qui insulter de tous les noms.
0: Et vous, Louis-Marie, est-ce que, justement, votre réveil, il vous a arraché ce matin?
2: Pas du tout, pas du tout. Il était très agréable, mon réveil.
0: Vous arrivez à vous réveiller bien, comme il faut?
2: Oui, à 2h30, ouais, parfaitement.
0: Parfaitement. C'est quoi comme musique? Parce que moi, j'avoue que c'est du boum-boum.
2: Ben moi, c'est de la musique de pluie. Enfin, c'est de la pluie, le son.
0: Ça vous réveille?
2: Ça me réveille doucement, sereinement.
0: Incroyable.
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0: Et jeudi 20 août, vous êtes bien à l'écoute d'Ici Brésil. Il est 8h. Le journal de 8h est présenté par vous, Louis Emerio, bonjour.
2: Bonjour Estelle, bonjour à tous.
0: À l'exception de quelques îles, la Bretagne est maintenant entièrement en crise de sécheresse.
2: Les trois derniers bassins du Morbihan sont passés au niveau 4 sur 4 hier, niveau maximal de l'alerte, et la préfecture du département a donc décidé de renforcer ses restrictions. Interdiction de nettoyer les voiries, les voitures, d'arroser sa pelouse ou son potager, et la situation est la même dans le Finistère et les Côtes d'Armor. Alors, comment économiser de l'eau alors qu'avec le dérèglement climatique, les sécheresses et les vagues de chaleur sont amenées à se répéter? Eh bien, à Plourivaux, dans les Côtes d'Armor, une commune de 2300 habitants, la mairie propose une commande groupée pour acheter un récupérateur d'eau de 1000 litres. Et ça fait quelques années que Véronique Cadudal, la maire, est persuadée qu'il faut économiser la ressource.
4: Ce qui s'est passé au départ, il y a quand même eu la sécheresse de 2022. On avait décidé d'avoir une bâche de 120 mètres cubes pour récupérer l'eau de pluie d'un bâtiment communal, en fait, pour l'arrosage des fleurs de la mairie, puisque c'est une vraie question, parce que les gens aiment bien quand c'est fleuri. Pour les agents aussi, ça fait un peu mal au cœur de se dire, ben, on peut plus arroser alors qu'on, bon, on y a mis du cœur, donc c'est un peu compliqué. Donc on avait déjà fait ça. Et puis, en fait, une autre élue, avait sollicité donc Catherine Prudhomme pour lui dire, mais ce serait cool qu'on en ait aussi dans nos jardins. Donc voilà, Catherine s'est lancée à corps perdu dans cette aventure, comme elle le fait toujours. Et elle a démarché pour obtenir des prix intéressants. Du coup, l'idée, c'était pour avoir ce prix de 129 €, c'était d'avoir au moins 50 commandes. Donc ça y est, nous avons passé la barre des 55, puisque je crois qu'on est à 56 précommandes. Donc voilà.
2: Toutes nos infos à retrouver sur notre appli ici. 152 morts en excès en Bretagne. Ce sont les chiffres de Santé publique France sur la vague de canicule en juillet. Et notre région est la troisième plus touchée de France. En tout, les autorités sanitaires estiment qu'il y a eu 1243 morts en plus. Et le bilan est encore provisoire. Des chaleurs qui ont aussi violemment touché les agriculteurs. Certains ont perdu toute leur récolte, les élevages souffrent, les prairies ne produisent plus et les fourrages sont déjà menacés. C'est ce qu'écrit la FDSEA du Morbihan dans un communiqué. Le syndicat réclame une hausse des prix payés aux agriculteurs. Il demande aussi une aide de trésorerie pour mieux anticiper les prochaines sécheresses. Pas de chasse au gibier demain. Pas de chasse au gibier d'eau demain, c'est ce que demande la Ligue de protection des oiseaux en Bretagne. L'ouverture de la chasse aux oiseaux aquatiques est prévue un mois avant le reste de la France, mais pour la LPO, cela serait irresponsable. Les oiseaux sont déjà très affaiblis par les épisodes de canicule et de sécheresse.
0: 8h02, vous êtes bien à l'écoute d'ici Brézizel. Une nouvelle information judiciaire ouverte contre Joël Le Scornec.
2: 48 nouvelles victimes ont été identifiées pour des faits qui datent de 1987 à 2017. C'est le résultat d'une nouvelle année d'enquête. Après son procès en mai 2025, l'ancien chirurgien de 75 ans avait été condamné à 20 ans de réclusion par la Cour criminelle du Morbihan pour des crimes commis sur 299 personnes, essentiellement ses patients mineurs. Et c'est pendant ce procès à Vannes que de nouvelles victimes se sont fait connaître, Delphine Gauthier.
5: C'était au cinquième jour de son procès. Son fils aîné vient de témoigner, un homme de 44 ans dévasté par les actes de ce père qu'il admirait. Dans ses carnets noirs, l'ancien chirurgien a consigné tous ses crimes au cours des presque trois décennies où il a sévi dans des hôpitaux et des cliniques partout en France, essentiellement en Bretagne. Dans ses carnets, Joël Le Scornec évoque une vingtaine de fois sa petite fille, ses fantasmes, des exhibitions sexuelles. Mais après la déposition de son fils, le pédocriminel prend la parole et avoue des abus sexuels. Puis au fil des longues semaines d'audience, les débats révèlent que l'enquête des gendarmes n'a pas réussi à retrouver toutes les victimes consignées dans les carnets. Certaines se font connaître pendant le procès, d'autres vont porter plainte une fois l'enquête ouverte par le parquet de Lorient en mai 2025. Au total, ce sont donc aujourd'hui 48 nouveaux noms qui viennent s'ajouter à la si longue et sinistre liste des victimes de Joël Le Scornec.
2: Vendredi après-midi, le collectif de victimes rencontrera le garde des Sceaux Gérald Darmanin à Vannes. Ça fait un an qu'il demande une réflexion globale sur les défaillances systémiques, notamment l'omerta médicale. Et vous pouvez retrouver toutes nos informations sur notre site internet ici.fr Brézizel. Un homme d'une trentaine d'années interpellé lundi à Saint-Brieuc. Il portait un pistolet chargé et après la perquisition de son domicile, les forces de l'ordre ont trouvé 8 plants de cannabis. Déjà connu pour des faits similaires, il a été incarcéré. Le voleur n'a toujours pas été retrouvé. Un homme a dérobé le contenu du coffre de l'église Saint-Pierre de Crozon hier. Il s'est enfui avec son butin, environ 20 euros.
0: Le Stade Brestois officialise une nouvelle recrue.
2: Romain Cagnon, 29 ans. C'est le troisième gardien recruté par les Tisef cet été. Passé par le FC Lorient et l'OM, il n'avait plus de club depuis l'an dernier. Il signe maintenant un contrat d'un an et il commence déjà l'entraînement tout à l'heure. Et Ewen Kostiou en maillot jaune, le cycliste brestois, coureur de l'équipe Groupama FDJ United, a emporté la deuxième étape du Tour du Limousin Périgord hier à Lannouailles. Il reste deux étapes.
0: La Vraie Croix, village de 1500 habitants dans le Morbihan, vise un premier sacre européen.
2: Celui d'une des communes les mieux fleuries du continent. Ça fait un moment que la Vraie Croix est réputée. Elle est labellisée village fleuri 4 fleurs, c'est le maximum. Mais elle a maintenant d'autres ambitions. Un nouveau titre, celui du concours international Entente Florale Européenne. Le jury est déjà passé visiter la Vraie Croix et un mois avant la cérémonie officielle de remise des prix, le maire Pascal Guiblin y croit plus que jamais.
6: On a fait 4 heures sur le terrain et c'était un peu court même. Nous, on aurait aimé passer une journée pour montrer tout ce qu'on fait sur la commune. Ils étaient stupéfaits de voir une si petite commune qui a mis tout ce qu'on a mis en place en fin de compte. Que ce soit le fleurissement sur la commune avec nos agents de services techniques, la cohésion qu'il y a avec les habitants, l'éco-pâturage, les vergers partagés, c'est la gestion de l'eau. Quand on crée des lotissements, on fait pas de trottoirs, on fait des noues enherbées, donc on fait des voies étroites. On veut donner l'esprit village comme on avait autrefois, c'est-à-dire que la voie est vraiment partagée, c'est pas que les voitures. On n'a pas de trottoir, les gens marchent sur la route et on essaie de imperméabiliser au minimum la commune.
7: Vous pensez que le jury en a pris plein les yeux ?
6: Oui. Ils l'ont dit clairement, donc ils étaient vraiment surpris de voir tout ce qui était fait à l'échelle d'une petite commune comme la Vraie Croix avec ses 1500 habitants. Ça valait largement ce qui était fait quelquefois dans des très grandes villes.
2: Pascal Guiblin au micro de Jean-Michel Naga. La remise des prix, ça sera le 19 septembre à Carlow en Irlande. Et on vous en parle en longueur de ce sujet dans le reportage d'ici Brézizel. C'est dans un peu plus de 20 minutes. Alors, Quelle météo nous attend, Estelle?
0: Eh bien, ce sera plutôt nuageux, avec même quelques averses possibles aujourd'hui sur la Bretagne. Et c'est le retour depuis hier, de la pluie, et ça fait du bien. Un petit peu de fraîcheur. 14 à 17 degrés ce matin, cet après-midi. Ça montera pas bien haut. 19 degrés à Landivisiau, 20 degrés à Crozon, Morlaix ou encore Calac, 21 degrés à Lorient ou encore au Guilvinec, et jusqu'à 22 degrés attendus à Quimper. Les 8h, c'est on fait un petit point sur vos conditions de circulation. Tout roule à 7h06. Ça continue de bien circuler sur nos routes bretonnes. 02 98 53 65 65 si vous êtes témoin d'une perturbation.
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0: Saviez-vous qu'Alain Chamfort n'était qu'un surnom? Et oui, c'est Claude François qui lui a trouvé ce nom. On l'écoute tout de suite avec Manu Riva.
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0: un chant fort avec Manu Reva. Il est 8h12.
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0: C'est peut-être l'heure du réveil pour vous, alors vous êtes sur la route pour déposer les enfants au centre aéré ou encore pour aller au travail. Bon réveil à tous, belle journée, nous sommes le jeudi 20 août. Merci d'avoir choisi Cibra Hizel pour vous accompagner dès votre début de matinée. Dans un instant, on va retrouver Aude Razo. Bah, vous allez voir, elle va nous parler d'une petite page sur Internet qui lutte contre les fake news, notamment sur la santé. Je suis sûre que vous faites partie de ceux qui parfois regardent sur Internet dès que vous avez peut-être un petit bobo. Ben là, je vous tape sur la main, c'est pas bien, même si je le fais aussi. Et puis d'ici quelques minutes, on ira retrouver Axel Perret et son invité aussi. Ils vont nous faire saliver. Juste avant ça, on joue ensemble le jeu que vous aimez pour jouer avec votre région, une commune qu'on vous propose dans votre carte postale bretonne. 02 98 53 65 65. Et à gagner, c'est un pass famille pour 4 personnes pour aller à Braise Adrénaline, notamment pour faire de l'acrobranche ou encore un labyrinthe et plein d'autres jeux. C'est à remporter ce matin. Voici la carte postale. Cher papy, je suis enfant en vacances, il fait super beau là où je suis arrivée. C'est un petit havre de paix qui fait partie du pays des Abers. J'ai posé ma serviette sur une plage de sable blanc avec une eau turquoise incroyable. Mais ouïe, qu'est-ce qu'elle est froide, hein ? Les hortensias qui surplombent la plage me font penser à ceux de mamie. Et en plus, eh bien, il faut être endurant parce qu'il y a beaucoup d'escaliers pour aller à cette plage. Mais il y a d'autres plages tout aussi sympathiques. Chaque année, la commune accueille également un festival au mois de juin. Et ici, le chien ne se promène pas, mais guide les marins vers l'horizon. Bisous mon papy chéri. Alors, où sommes-nous ? 02 98 53 65 65.
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3: 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Si je savais que ça allait péter. On va y arriver, hein, mais on est en direct.
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0: C'est pas vrai, votre rendez-vous anti-arnaque. Aude Razo, vous nous parlez ce matin d'une page internet qui lutte contre les fake news en matière de santé.
5: Oui, je me suis dit que c'était bien de faire un focus là-dessus parce que vous, les auditeurs, vous êtes très très nombreux à m'écrire tous les jours pour me demander si tel ou tel complément alimentaire est une arnaque ou si la dernière astuce santé que vous avez vu passer sur Facebook est vraiment efficace. Cette page, notez bien, elle s'appelle santé.fr/décryptage. Je la trouve très bien parce que dessus, on peut poser des questions directement à des experts. Il y a une petite case prévue à cet effet. Est-ce que c'est vrai que... Et vous écrivez votre question. Le curcuma peut-il soigner l'arthrose et les cancers ? Faut-il vraiment éviter le pamplemousse lorsqu'on prend des médicaments ? La luminothérapie est-elle une arnaque ou est-elle efficace contre la dépression saisonnière ? Voilà quelques-unes des thématiques qui sont développées.
0: Et alors, qui sont les experts qui répondent ?
5: Alors, c'est sérieux, ce sont des experts partenaires du service public d'information en santé. Et ils nous disent donc que non, il n'y a aucune preuve que le curcuma aide à guérir le cancer. Que oui, c'est vrai, certains médicaments peuvent devenir toxiques si vous consommez du pamplemousse. Ils nous mettent toute la liste. Et puis oui, la luminothérapie est efficace, mais c'est moins sûr pour les lampes antidéprime grand public qu'on trouve en magasin. C'est bien d'avoir une page internet comme ça quand on voit les tonnes de fausses bonnes idées santé qui pullulent sur nos réseaux sociaux. Dernière en date, des internautes nous jurent la main sur le cœur que leur nez est plus joli, plus fin, depuis qu'elles prennent des médicaments anti-acné. Là, c'est l'agence de sécurité du médicament qui a dû réagir. Attention, dit-elle, ces traitements contre l'acné sévère sont puissants et peuvent provoquer des dépressions, des risques pour le foie, des risques très graves aussi pour le fœtus, pour les femmes enceintes.
0: On rappelle le nom de cette page anti-fake news, c'est santé.fr/décryptage. 8h17, elle va vous réveiller. Elle commence par un L, ça s'appelle La Rousseau, tu m'oublieras.

0: impossible d'oublier La Rousseau. Quel bonheur de l'écouter à 8h20. Salade de pasta et de légumes, poulet, citron, olives vertes, boulettes de porc aux herbes. Je suis sûre que ça vous donne faim. Dès 8h21, le 25 juin a ouvert la Barquette sur les quais de l'Odé à Quimper, au 49 boulevard Amiral de Kerguelen à Quimper. Et c'est un resto, bah oui, pas comme les autres, Axel Périen.
1: Un resto sans chef ni serveur, avec des frigos connecté. Quentin Roussel, bonjour.
2: Bonjour.
1: Et Vincent Lebert. Bonjour. Je trouve fou ces Quimperois.
2: Ouais, bah on a un chef. Bonjour à tous. On a un chef dans notre laboratoire en fait. Et déjà on va se présenter. On est des amis d'enfance. On se connaît depuis 20 ans. Et ça fait 10 ans qu'on a des restos en fait autour de Quimper, en Précile de Crozon et à Le Cronan. Et on a eu des enfants et on s'est dit comment. Rompre le problème de s'occuper de nos enfants et de pas prendre des coups de chaud tous les jours pour des gros services. Et on s'est dit, faisons un restaurant pour répondre à la demande de tous les gens qui ont de moins en moins de pouvoir d'achat, moins en moins de temps et pouvoir...
1: bien manger. Est-ce que le contact clientèle ne va pas vous manquer, vous en tant que patron, et puis peut-être les clients qui aimeraient aussi, qui aiment discuter des fois avec les chefs cuistots?
3: On le vit encore en fait, mais d'une autre manière, c'est-à-dire que quand on approvisionne les frigos, on est en contact et du coup c'est aussi sympa parce qu'on a beaucoup plus le temps d'échanger avec les clients. Et après le contact, on le conserve aussi dans la boutique sur les quais, parce qu'il y a toujours quelqu'un du coup sur les heures de service pour accompagner les clients dans ce nouveau mode de consommation.
1: Alors, vous voulez dire aussi important pour le porte-monnaie, 9,90€, là, on a un plat, un dessert. Tiens, qu'est-ce que c'est comme dessert en ce moment, Quentin?
2: C'est une mousse framboise, on a un brownie chocolat.
3: Panna cotta fraise basique, très ouais. Frais cette saison, c'est très sympa.
1: Des plats frais, gourmands, préparés chaque jour. Qui fait la cuisine, alors?
3: C'est mon ancien chef de cuisine, qui lui aussi... le rythme de coupure, de venir tôt le matin, finir à 15h, revenir à 18h, finir à 23h, il en avait un petit peu marre. Donc c'est quelqu'un qui est vraiment cuisinier de métier, qui s'est lancé dans l'aventure avec nous.
1: Et il est à Pluguefan. Vous êtes en train de recruter en ce moment pour quel poste?
2: Seconde cuisine.
1: Et puis il y a toujours aussi quelqu'un à certaines heures qui accueille sur la Barquette.
2: Une vendeuse ou un vendeur qui accueille les consommateurs le midi et le soir sur la période de restauration pour pouvoir leur apprendre comment fonctionne le distributeur et comment on se sert des plats, quoi.
1: Vous voyez déjà grand, puisqu'on peut trouver aussi ces frigos connectés au Moulin Vert, le bistrot du Moulin, à Quimper, au Yaka, à Plenour-Lanverne. Il y a aussi un troisième lieu?
3: À Douarnenez, le camping 13 Malawen. Notre offre sera présente là-bas sur la saison estivale.
1: Et vous voyez loin, le reste du Finistère, la Bretagne?
3: On a d'autres pistes, on a d'autres pistes et des partenaires, des grosses entreprises qui commencent à nous contacter, ouais, pour éventuellement mettre un frigo dans leurs locaux. Voilà, nous, de toute façon, nos produits, ils se gardent maximum 3 jours. C'est que du frais. Il n'y a aucun conservateur. Donc, l'idée, c'est d'approvisionner les machines. On espère tous les jours si on vend tout.
1: Ben oui. Donc, peut donner des idées ici à la radio. On n'a que des chips, nous. Hein.
3: On peut vous livrer pour.
1: Merci beaucoup, Vincent, Quentin. La Barquette, voilà, de 10h à 22h, notamment sur le quai boulevard Amiral de Kerguelen, sur les bords de l'Odé à Quimper. Merci d'avoir été avec nous et puis belle aventure.
3: Merci à vous.
0: 8h24, on continue la matinée ensemble avec Chris et Zach, Blue Hotel.

0: matin en compagnie de Chris Isaac, Blue Hotel, il est 8h27. Et à 8h27, on joue ensemble ce jeu où on joue avec votre région, une commune qu'on vous propose dans votre carte postale bretonne. On joue ensemble au 02 98 53 65 65 et c'est Annick que j'accueille. Bonjour Annick.
1: Bonjour Estelle.
0: Vous allez bien ?
1: Très bien.
0: Qu'est-ce que vous faites ? Bah, très bien aussi. Qu'est-ce que vous allez faire de bon ce jeudi matin ?
1: Ah, oh là là. Alors, comme je suis en retraite, ce matin, j'ai une permanence à assurer. Et puis après, je vais aller voir une exposition à Port-Sal, qui m'a l'air très sympa à l'encre en éor. Voilà, et puis du tout bricole.
0: Une matinée un peu tranquille, quoi.
1: Oh, tous les jours tranquille.
0: Vous avez bien raison, Annick. Annick, vous nous appelez ce matin parce que vous pensez avoir trouvé la réponse à notre carte postale. Vous pensez que c'est quoi ? Enfin, que c'est où, du moins ?
1: C'est la commune de Saint-Pabu et c'est la plage de Bénigatta.
0: Bien évidemment, effectivement, c'est bien la commune de Saint-Pabu. Et en plus, vous, Annick, vous habitez Saint-Pabu.
1: Et oui, j'habite Saint-Pabu et j'habite presque à Bénigatta.
0: Et la plage est sublime, je peux le dire, Annick.
1: Magnifique, magnifique.
0: Et vous savez pourquoi j'ai dit, j'ai terminé cette carte postale avec le chien ne se promène pas mais guide les marins vers l'horizon ?
1: Parce que c'est la bouée qui est à la sortie de la mer.
0: Tout à fait, Annick, vous avez totalement raison. Annick, bravo, vous remportez votre passe-famille. 4 personnes pour aller à Brésa d'Adrénaline. Vous allez pouvoir faire de l'acrobranche, également du labyrinthe. Vous allez y aller avec qui, Annick ?
1: Moi, j'irai pas, j'aime pas trop l'acrobranche. Mais mes petits-enfants, pourquoi pas, mais ils ont déjà 18 et 19 ans.
0: Bon.
1: Alors bon, je verrai bien avec qui, s'ils veulent bien venir. J'ai une petite fille de 13 ans, donc peut-être qu'elle voudra bien venir.
0: C'est parfait, c'est pour la famille en tout cas, c'est pour vous. Merci beaucoup Annick d'avoir joué avec nous ce matin.
1: Merci beaucoup à vous aussi.
0: À bientôt.
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0: Et c'est le 90 secondes en France et dans le monde. Ça se passe avec vous, Valentine Letès, à 8h30.
3: Condamné pour près de 300 viols et agressions sexuelles sur des patients, Joël Le Squarnec a fait des dizaines d'autres victimes. La justice en a identifié 48 pour des faits non prescrits et ouvre une nouvelle enquête sur l'ancien chirurgien. Toute l'affaire Le Squarnec est sur ici.fr. La Lozère brûle à son tour. Un pompier blessé, 2 hameaux évacués, 250 hectares parcourus hier près de Prévenchères. Et on mesure seulement les effets de cet été caniculaire. Au moins 7300 morts de plus pendant les très fortes chaleurs. Un bilan de la surmortalité toujours provisoire. Stylo, compas et calculette moins chers en cette rentrée 2026. 30 euros d'économie en moyenne pour un élève de 6e selon Famille de France. L'association conseille aux parents d'en profiter. Avec le blocage du détroit d'Ormuz au Moyen-Orient, ça risque de ne pas durer. Technologie phare du vaccin contre le Covid-19. L'ARN messager permet une avancée majeure dans le traitement du cancer de la peau. Selon les laboratoires américains Merck et Moderna, leur nouveau traitement améliore considérablement la survie, sans récidive, des patients atteints d'un mélanome. 18 000 nouveaux malades chaque année en France. Pas de pelouse, pas de match à domicile pour le Paris Saint-Germain. Le gazon du Parc des Princes, particulièrement clairsemé à cause de la canicule. Le premier match de Ligue 1 des Parisiens aura finalement lieu dimanche chez l'adversaire au Rosenpark de Rennes. Et puis surprise pour la famille royale britannique, 6 ans après leur départ fracassant, le prince Harry et son épouse Meghan reviendront au Royaume-Uni d'ici la fin du mois.
0: 8h31, vous êtes bien à l'écoute d'ici Brézizel, Louis Muriot, l'heure du reportage de la rédaction. Est-ce qu'un petit village de 1500 habitants va gagner un titre européen ?
4: C'est le défi de la vraie croix, en tout cas à 20 minutes de Vannes. Elle va participer à l'Entente Florale, un concours européen qui récompense les communes les mieux fleuries de tout le continent. Déjà reconnu en France, Jean-Michel Naga, c'est maintenant tout un village qui rêve de décrocher le Graal.
5: Oui, c'est une fierté pour les habitants. Cindy est née à la Vraie Croix.
6: Ouais, on a beaucoup de chance. On a une très belle commune. C'est une grande fierté, oui. Même nos enfants sont fiers d'habiter la Vraie Croix et d'avoir vécu à la Vraie Croix enfant. Parce que c'est un village fleuri, c'est vraiment chouette.
5: Et vous savez qu'on va parler de vous dans toute l'Europe.
6: Ah bah oui, bah on y compte bien. On y compte bien. J'espère même au niveau mondial, ça pourrait. Hein.
5: Pour l'instant, c'est l'Europe et c'est déjà très bien. Le concours Entente Florale Européenne. Le maire Pascal Guiblin est invité à la cérémonie officielle de remise des prix en septembre et il y croit.
7: On pense qu'on aura un prix. En général, quand on nous inscrit à un concours européen, c'est qu'on qu'on est quand même à un certain niveau. Donc il y a de fortes chances qu'on a appris, mais je ne peux pas vous dire qu'on a appris, je ne l'ai pas encore soulevé.
5: Parce que le fleurissement ici, on s'y connaît depuis longtemps. Le village a ses 4 fleurs depuis plus de 30 ans. Ils ont même obtenu la fleur d'or à 2 reprises.
7: Plus on est près de la nature, plus on est humain. Quand on va se balader dans la nature, on n'est pas bien. C'est plus sympa d'entendre les petits oiseaux chanter, de voir l'hérisson qui passe dans son jardin, que du béton et encore du béton et encore du béton.
5: Et au fil des années, ils se sont adaptés au changement climatique. Les jardinières de géranium et de bégonia, il n'y en a presque plus. On plante désormais des arbustes à fleurs, des plantes vivaces. C'est le travail de Christophe Provost, l'un des 4 agents des services techniques de la ville.
8: On a des rosiers, on a des agapanthes, on a beaucoup de plantes grimpantes. On peut avoir de la daphnée, on peut avoir des hortensias.
5: Ce qui demande beaucoup moins d'arrosage.
8: Oui, une fois qu'elle sont installés, on a de l'arrosage quelquefois la première année, quoi, l'année de la mise en place. Et après, les racines vont chercher plus profondément dans le sol et puis elles s'adaptent à leur cadre aussi, quoi. Puis du coup, c'est pas un travail éphémère, quoi, c'est un travail de longue durée et qui dure dans le temps, quoi.
5: Et ils ont même un arboretum depuis 1989, un jardin botanique avec une 30aine d'arbres que les habitants ont beaucoup apprécié pendant les périodes de canicule, précise Michael Prime, l'adjoint à l'environnement.
9: Lorsqu'il faisait 40, à l'abri des arbres, il faisait entre 31 et 32 degrés, quoi. Je pense qu'on gagnait bien 7 ou 8 degrés, quoi. Ça faisait du bien. Et il y avait du monde. Des enfants, des mamies avec des enfants, des papas, des mamans. Bon, il y avait tout le monde. Le village.
5: Les habitants qui participent bénévolement à l'entretien des massifs, des sentiers, aux vergers partagés, aux ruchers. Ce prix européen, si la commune l'obtient, ce sera une récompense pour tout le village.
4: Reportage à retrouver en images sur notre site internet ici.fr Brézizel.
0: 8h34, vous êtes bien à l'écoute d'ici Brézizel. C'est l'heure de votre reportage en breton.
4: La pluie n'est pas suffisante pour rassurer les producteurs bretons. Partout dans la région, nous sommes en crise sécheresse. Le niveau maximal de l'alerte et les conditions météo ont fait souffrir les productions. Certaines récoltes sont perdues et l'angoisse monte chez les producteurs, comme pour Irène Lahuec. Elle est productrice de fraises à Clohars-Fouesnant et vous l'avez rencontrée, Catel Huguin.
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4: Reportage en breton à retrouver tout de suite sur le site et l'appli ici et puis le samedi avec la newsletter à Ganevez.
0: Et dans moins d'une demi-heure, Louis, on revient sur la nouvelle information judiciaire ouverte contre Joël Le Scornec.
4: Information ouverte, c'est ça, hier apparaît par le parquet de Lorient après un an d'enquête. L'ancien chirurgien, aujourd'hui âgé de 75 ans, avait été condamné en mai 2025 pour des viols et des agressions sexuelles sur 299 personnes. De nouvelles victimes se sont fait connaître. On va retrouver des normales de saison, en fait. C'est ça la météo, globalement.
0: Bon, c'est ça. Vous voulez la faire, Louis? Je peux vous laisser la faire, si vous voulez.
4: Je pense que vous faites ça beaucoup mieux que moi.
0: Je sais pas. Quelques nuages et quelques averses aujourd'hui au programme de ce jeudi 20 août. 14 à 17 degrés ce matin, cet après-midi. 19 degrés à Brest, 20. 21, Crozon, Gouin, Calac, Morlaix, 21, Lorient, Haut-Guelvinec, jusqu'à 22 degrés attendus à Quimperlé. À 8h37, on fait un petit point sur vos conditions de circulation et pour l'heure, ça roule toujours très bien. On sent que ce sont encore les vacances scolaires en Bretagne, notamment à Brest, Quimper ou encore Lorient ou sur le reste des routes bretonnes. 02 98 53 65 65 si vous êtes témoin d'une perturbation.
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0: Et vous avez peut-être profité de ces vacances pour apprendre à jouer un nouvel instrument. Pourquoi pas le piano ? On écoute ça avec Michel Berger.

0: Michel Berger, la groupie du pianiste, il est 8h42.
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0: L'heure de retrouver Laurent Lenny-Mantour avec justement quelqu'un qu'on connaît bien ici sur ici Brice Zizel.
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4: Mais dites-moi, je le connais ce type.
3: Je suis Bernice Rousse, j'ai 73 ans et j'ai été journaliste, j'ai été créateur de ici Brice Zizel.
5: Le créateur. J'étais sûr que vous reviendriez, je le savais.
3: Et je suis dans les petits bonheurs.
6: Tu habites où en ce moment ?
3: J'habite Locudi actuellement et c'est une ville balnéaire avec beaucoup de retraités mais aussi beaucoup de vie active puisque le port est toujours actif.
7: Ah oui ?
3: Et donc c'est vraiment très agréable à vivre puisqu'il y a de la vie toute l'année.
8: La nature, la vie tranquille, la simplicité, il n'y a que ça de vrai.
9: Ça te dit une balade ?
3: Alors mon coin préféré quand je me balade, j'adore près de chez moi la rivière Pont-l'Abbé avec le menhir de Penglawick là qui a les pieds dans l'eau, qui est un coin magnifique.
10: C'est mon plus beau menhir.
11: C'est pour un cadeau pour une jeune fille.
10: Hein?
3: Autrement, un coin magique pour moi, c'est dans la presqu'île de Crozon, tout le secteur de l'Osmar, qui est avec des plages magnifiques et un éperon barré. Hein.
12: Comment ça barré?
3: C'était les forteresses celtes dans le temps, quand ils étaient attaqués par des ennemis.
13: Ouais, et puis c'était tout un ancien celte, hein, un chien.
14: Ce matin, exercice d'expression orale.
3: Il y a une expression que j'aime bien, c'est « au pariti pariquito », parce que littéralement en breton, ça veut dire « fais un toit quand tu fais ta maison, et quand tu fais ta maison, fais un toit », c'est-à-dire « fais ce qu'il faut au moment où il faut ».
13: Bah, faut ce qu'il faut, hein.
3: C'est joli à entendre, « au pariti pariquito ».
15: J'aime pas ta maison.
16: C'est la même que la tienne, connard. Elles sont toutes identiques, nos baraques. On a les mêmes télés, les mêmes frigos. Il y a que les bonnes femmes qui changent.
15: Oui, ben justement, elle me plaît pas, ta bonne femme.
17: Changement d'époque en cours.
3: Ah, moi j'adore le Moyen-Âge, mais j'aurais bien aimé un peu avant l'an 1000, là, dans le coin de Noménoé, etc. Ça avait l'air bien sauvage à cette époque, avec des gens qui avaient des noms guerriers, qui probablement se tapaient dessus une fois dans le temps.
18: Quand on se fâche, il y a toujours un résultat.
3: C'était encore, il y avait peu de gens qui habitaient ici, donc je pense que ça devait être assez sympa à vivre, mais bon, un peu sauvage aussi, mais comme on aime la Bretagne, quoi.
19: N'est-ce pas Dieu qui a dit un jour, ce qui nous tue pas nous rend plus forts? Bien dit Dieu.
3: Eh ben salut.
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0: Mylène Farmer a annoncé son album là pour bientôt. Justement, on l'écoute à 8h46 avec C'est à qui le tour ?

0: Son album Égrégore est attendu le 30 octobre prochain. On sort à 8h49 avec vous, Julien Hamon, bonjour.
1: Bonjour.
0: Julien, vous êtes paysan à Sarzeau, co-organisateur du bal paysan qui aura lieu dimanche 30 août au domaine des Chimères à Kergustiou-le-Saint dans le Morbihan. Comment est né ce projet du bal paysan, Julien?
1: En fait, c'est l'épicerie des poètes qui est une asso avec les artistes et techniciens de HK, ISO 14, qui sillonnent un peu toute la France. Ils vont de ferme en ferme pour l'idée, c'est de créer du lien et du partage en milieu rural. Et du coup, on les a sollicités, ils ont bien voulu venir au domaine des Chimères.
0: Et ça c'est super, et donc ça se passe donc ce dimanche 30 août de 14h à 20h, avec notamment un marché de producteurs et d'artisans locaux. Qu'est-ce qu'on va pouvoir retrouver justement dans ce marché, Julien ?
1: Eh ben, des producteurs locaux avec par exemple des fruits rouges transformés en confiture, du miel, mais aussi des stands d'assaut militantes. Mmh. Je pense notamment au Clusiou, qui fait la promotion et la défense des talus, ou l'asso Roulopa, qui fait la promotion de la traction animale.
0: Qu'est-ce qu'on va pouvoir faire d'autre, justement, pendant cet événement aussi?
1: En fait, on ouvre la journée à 14h sur le site.
0: Oui.
1: Pour justement, il va y avoir des petites balades en poney. En fait, la ferme qui nous accueille a trois activités.
0: Mmh.
1: Ils ont des vaches Highland allaitantes pour la viande, conduite en bio. Une petite ferme équestre et justement on va pouvoir faire des balades de poney et puis des démonstrations de voltige. Et ils ont aussi un gîte paysan et notamment ils accueillent des enfants. Donc balade sur le site, visite des stands et puis il y a les demi-quartettes, un deuxième groupe du coup qui ouvrira un petit peu les activités musicales.
0: C'est important pour vous de faire connaître votre métier aussi de paysan lors de ce bal?
1: Ouais, tout à fait. Il y aura aussi, je pense, du coup, un stand de la Confédération Paysanne, le syndicat agricole, et qui sera appuyé par les amis de la Conf, qui sont des citoyens, des consommateurs qui œuvrent à nos côtés pour faire valoir les valeurs de l'agriculture paysanne et le développement en milieu rural. On ouvre aussi le site à prix libre pour que la culture soit accessible au plus grand nombre. Et du coup, c'est l'idée de faire un moment festif, mais avec du partage et de la convivialité. Et ça va être un lieu d'échange, finalement, en milieu rural. Ouais.
0: Un événement donc familial et amical. Vous pouvez prendre désormais votre billet sur le site helloasso.com. Ça se passe ce dimanche 30 août de 14h à 20h au domaine des Chimères à Kergustiou-le-Saint dans le Morbihan. Merci beaucoup, Julien.
1: Merci à vous.
0: À bientôt. Dans un instant, c'est Dr Kierzek que l'on retrouve pour avoir un petit peu plus de conseils santé. Juste avant ça, on va danser Earth, Wind & Fire. Let's go. Let's groove.

0: and Fire, Let's Groove pour finir l'heure ensemble en ce jeudi. Chaque matin, c'est Dr Kierzek que l'on retrouve avec vos conseils santé ce matin, gare aux animaux qui peuvent gâcher les vacances.
1: Bonjour à tout le monde. On se promène en forêt, on visite une ferme pédagogique, on rencontre des animaux. Et si nos compagnons à quatre pattes sont souvent adorables, ils peuvent aussi être imprévisibles. Et chaque année en France, près de 250 000 personnes sont mordues par un chien. Et dans 80% des cas, l'accident se produit à la maison avec un animal qui est connu de la famille. Alors, il ne s'agit pas d'avoir peur des animaux, loin de là, mais d'apprendre à les respecter tout simplement et à les comprendre. Il y a quelques règles à partager avec toute la famille. On ne dérange jamais un animal qui dort, qui mange ou qui s'occupe de ses petits. Ce sont des moments de vulnérabilité où risque de morsure est décuplé. On apprend aux enfants à ne pas tirer la queue ou les oreilles, à ne pas crier brusquement non plus. On ne laisse jamais un enfant de moins de 6 ou 7 ans seul avec un chien, même familier. L'interaction doit toujours être supervisée par un adulte. Et pour les chiens inconnus, la règle est simple. On demande toujours la permission au maître avant de le caresser et on tend le dos de la main sans geste brusque. Et avec la chaleur, les animaux aussi sont plus vulnérables et plus irritable.
0: Les animaux de la ferme, les vaches, les chevaux, les taureaux ne sont, elles, pas des pluches. Quels sont les dangers? Comment se comporter pendant les visites?
1: Chaque été, des promeneurs sont blessés par des vaches, surtout en montagne ou dans les pâturages. Il faut garder à l'esprit que ce sont des animaux puissants, parfois imprévisibles, surtout lorsqu'elles protègent leurs veaux. Donc le meilleur conseil, c'est on ne s'approche jamais, on ne caresse pas un animal de ferme sans la présence du propriétaire. Les barrières électriques ne sont pas là pour décorer. Si vous traversez un champ avec des vaches et leurs petits, gardez vos distances, contournez le troupeau et ne courez surtout pas. Le mouvement de course peut déclencher une réaction de poursuite chez l'animal. Et bien sûr, on n'oublie pas que les chevaux peuvent donner des coups de pied très violents s'ils sont surpris par derrière. Et si malgré toutes ces précautions, une morsure, une griffure survient, le premier réflexe est de rester calme. La plaie doit être nettoyée abondamment à l'eau et au savon pendant au moins 5 minutes. On désinfecte et on couvre d'un pansement propre. Ensuite, on consulte un médecin sans tarder. Une morsure, même minime, peut s'infecter gravement. Le médecin va vérifier la nécessité d'un rappel du vaccin contre le tétanos et va évaluer surtout la mise en route d'un traitement antibiotique. Et s'il y a une hémorragie, on appuie dessus si le saignement est abondant et on appelle le 15. Allez, bon été, bonne santé, à l'écoute d'ici bien sûr.
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0: Bientôt 9h, c'est Perrine Clément que l'on accueille. Bonjour Perrine.
4: Bonjour Estelle, bonjour à toutes et à tous. Je vous emmène en effet à la Manu.
0: Oui, à la manufacture de l'espace des sciences de Morlaix.
4: Exactement, et à main nue, nous dit le réalisateur. Oui, je balance tout.
0: Il n'est pas drôle.
4: Direction en effet Morlaix, dans l'espace des sciences de Morlaix. C'est ouvert de 10h à 19h, ce sera aussi l'occasion. Là, on est à une semaine avant le retour. La rentrée des classes, c'est un moyen à la fois d'apprendre, tout en s'amusant aussi. Et pourquoi pas découvrir ou redécouvrir ce lieu. On en parlera dans quelques instants avec la responsable de l'espace des sciences. Justement, savoir les différentes thématiques. L'exposition aussi actuelle, lieu que vous connaissez, Estelle.
0: Bien évidemment, je l'adore. J'adore les sciences maintenant, grâce à eux.
4: Ah ben voilà, voilà une femme métamorphosée qu'on a avec nous, abracadabra. Alors, quel genre d'expérience scientifique aimez-vous réaliser avec vos enfants et petits-enfants, par exemple? Est-ce que vous en avez testé une durant l'été? Venez aussi nous en parler au 02 98 53 65 deux fois. Évidemment, ce parcours se fait par téléphone et même chemin par WhatsApp.
0: Il y a celle du ballon sur les cheveux.
4: Ah oui.
0: Houp là.
4: Alors attendez, expliquez-nous parce que
0: pas n'importe quel ballon. On gonfle en ballon.
4: Voilà.
0: On le met sur les cheveux et le ballon peut tenir au plafond.
4: Et voilà. Et ça s'appelle
0: Je ne l'ai plus en tête.
4: L'énergie
0: statique.
4: Électrique,
0: c'est ça.
4: Statique. On va vérifier. On a une heure, vous savez. On a une heure. Ne vous dégonflez pas.
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4: Soyez les bienvenus, il est 9h. Et un point sur l'actualité d'ici. C'est avec vous, Louis Morio, bonjour.
5: Bonjour Perrine, bonjour à tous.
4: Il y aura sans doute un troisième procès, le Skowronek.
5: Après un an d'enquête, l'ancien chirurgien âgé de 75 ans est condamné l'année dernière pour des viols et des agressions sexuelles sur près de 300 patients, est au cœur d'une nouvelle information judiciaire pour 48 nouvelles victimes. Une décision du parquet de Lorient qui ouvre la voie donc à un nouveau procès, Jean-Philippe Degnaud.
6: Elles sont les victimes oubliées de Joël Le Skowronek, 48 hommes et femmes agressés ou violés par le chirurgien entre 1987 et 2017 dans les cliniques du Grand Ouest. 48 victimes que les enquêteurs n'avaient pas identifiées lors de la première instruction ouverte en 2019, explique la présidente du collectif des victimes de Joël Le Skowronek, Manon Lemoine.
7: Les moyens n'avaient pas été mis pour pouvoir retrouver l'ensemble des victimes. Ça avait été fait par deux enquêteurs qui avaient épluché les fichiers de M. Le Skowronek. Et forcément, à un moment, par la masse, il y a eu des homonymes, il y a eu des lignes de sautées, il y a eu des personnes où on s'est dit que c'était pas possible de les retrouver, puis finalement si. Donc quand il y a un manque de moyens mis en place, il y a des erreurs qui sont faites. Ces victimes, elles auraient dû être retrouvées dès 2019.
6: Lors de son procès l'an dernier, Joël Le Skowronek avait dit qu'il serait prêt à reconnaître les faits pour toutes ces nouvelles victimes non encore identifiées. Mais il y aura encore plusieurs années d'instruction avant d'aboutir à ce second procès du plus grand pédocriminel de l'histoire judiciaire française.
5: Le ministre de la Justice, Gérald Darmanin, se rendra à Vannes vendredi. Il rencontrera le collectif des victimes de Joël Le Skowronek. Vous avez toutes nos informations sur notre site internet ici.fr, Brésisel. Une enquête ouverte pour blessures involontaires à Erquy, dans les Côtes d'Armor. Mardi, un gradin s'est affaissé au château bien assis lors d'un spectacle son et lumière. 16 personnes ont été blessées et les enquêteurs doivent maintenant déterminer si toutes les mesures de sécurité ont été prises en amont de l'événement. Jouer à guichet fermé. Un accident de voiture à Trégomeur dans les Côtes d'Armor entre deux voitures. Ça s'est passé hier vers 15h30. 5 personnes ont été blessées, dont 2 d'une cinquantaine d'années dans le premier véhicule. Elles ont été transportées en urgence absolue au centre hospitalier de Saint-Brieuc. Le contenu du tronc de l'église, ce petit coffre pour les dons à Saint-Pierre-de-Crozon, volé hier après-midi. Les gendarmes ont été prévenus par un témoin qui a vu le voleur s'enfuir avec son butin, 20 euros. Pour le moment, il n'a pas été interpellé.
4: La Bretagne maintenant, partout en crise sécheresse.
5: Le niveau maximal de l'alerte, avec sa série de restrictions, interdiction d'arroser son potager, les terrains de football, de laver sa voiture. Alors, comment économiser cette ressource? À Plourivaux, dans les Côtes d'Armor, près de Paimpol, la mairie propose une commande groupée pour acheter un récupérateur d'eau de 1000 litres. Véronique Cadudal est la maire de la commune. Elle est convaincue que chaque geste compte.
8: L'idée, c'était aussi de ne pas continuer à arroser avec de l'eau potable, parce que c'est quand même un peu aussi un peu une incohérence, et de se dire que récupérer l'eau quand il pleut et de pouvoir s'en servir quand on n'en a plus assez, notamment pour nos potagers, nos fleurs, etc., c'est quand même une très bonne idée. On peut se dire que voilà, chacun individuellement, avec son petit geste, ça ne va pas servir à grand-chose, mais bon... Les petits gestes font les, j'allais dire, les grandes rivières, c'est le cas de le dire. Et chaque petit geste est important. Si chacun, à sa manière, à son niveau, peut faire un geste qui permettra une économie, si minime soit-elle, c'est toujours ça d'économiser. Donc en fait, si chacun y met un peu de bonne volonté, alors sans doute qu'on ne réglera pas tous les problèmes de cette façon, mais en tout état de cause, si personne ne fait rien, il ne se passera rien. Donc en fait, chacun peut à son niveau faire quelque chose.
5: Et plus d'une soixantaine de personnes ont commandé. Prix d'achat 129 euros. Toutes nos infos à retrouver sur notre appli ici. Des aides pour la trésorerie et une hausse des prix rapides payés aux agriculteurs. C'est ce que demande la FDSEA du Morbihan. Le syndicat agricole alerte sur les conséquences de la sécheresse et des fortes chaleurs dans un communiqué hier. Il demande à ce que les prochaines crises soient mieux anticipées. La Ligue de protection des oiseaux demande le report de l'ouverture de la chasse anticipée. Elle est prévue demain, partout en Bretagne, pour les gibiers aquatiques, un mois avant l'ouverture généralisée. Une situation irresponsable, selon l'association, parce que les oiseaux sont déjà très affaiblis par les épisodes de canicule et de sécheresse. Les recrues s'enchaînent au Stade Brestois. Romain Cagnon vient de s'engager pour un an avec les Tizèf. Ce gardien de 29 ans, formé au SCO d'Angers, a joué avec l'équipe de France Jeune. Passé par Lorient et Marseille, où il n'a pas réussi à s'imposer, il a aussi beaucoup joué en National 2 et en Ligue 3. C'est le troisième joueur recruté à ce poste cet été. Et puis un maillot jaune breton, Ewen Costiou, cycliste de Groupama FDJ United, a remporté la deuxième étape du Tour Limousin Périgord, hier à La Noaille. Vainqueur de l'édition 2025, il lui reste deux étapes pour remporter l'épreuve. On fait un petit point météo et on retrouve enfin des normales de saison.
4: Oui, c'est vrai, on va être quand même sur des bonnes nouvelles. Déjà, cette fraîcheur, je pense que vous l'avez sans doute constaté, les températures baissent durant la nuit, on est aux alentours d'une dizaine de degrés. Le matin, il fait frais aussi, c'est beaucoup plus respirable. Et on retrouve des températures de saison, ce sera aussi le cas pour cet après-midi, de 20 à 23 degrés de maximale. Avec un temps changeant, on retrouve certes des nuages, de belles éclaircies, de la pluie aussi. Il y en a déjà eu hier mercredi. On va retrouver encore quelques averses possibles. Je suis justement en train de regarder la carte de Météo France. Là, il y a quelques gouttes de pluie qui arrivent au niveau du Guilvinec. Ça s'approche aussi de Brest. Il y en a au niveau de Morlaix. Un temps changeant avec vraiment cette alternance. Nuages, soleil, quelques averses ponctuelles. Finistère, on aura aussi dans le Trégor ainsi que dans le Morbihan. Et puis des températures, encore une fois, assez agréables. Je tiens juste à préciser que nos trois départements sont en vigilance verte aujourd'hui. Elles seront, en revanche, en vigilance jaune pour le phénomène orage demain vendredi.
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4: Et notez aussi que la rentrée c'est mardi prochain.
5: Déjà, ça va vite. Hein.
4: Il y aura du monde sur la route à partir de demain vendredi, je tiens quand même à préciser, si vous vous posiez la question, on fait quoi? On part maintenant, on attend demain? La circulation s'annonce quand même difficile, voire même très difficile vendredi dans le sens des retours. Bison Futé nous invite à éviter la Nationale 165 entre Nantes et Quimper de 16h à 19h. Vous allez retrouver toutes les informations pratiques, direction donc le site de Bison Futé. Je ne sais pas si vous connaissez dans votre vigne, Gabriel.
5: Si.
4: Oui. Ah, voilà. La voici, la voilà. En tout cas, elle est chantée, ça c'est sûr, par Johnny Hallyday. Souvenir, souvenir.
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0: Actuellement 9h10, soyez les bienvenus les amis.
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0: Allez, je vous emmène dans le Nord Finistère, à Morlaix, dans l'un de ces sites emblématiques. Nous sommes en plein cœur de la manufacture des tabacs. Nous sommes à l'espace des sciences avec la responsable Marie-Laure Brandilly. Bonjour.
3: Bonjour Perrine.
0: Ravie de pouvoir être avec vous pendant une heure pour parler des sciences et parler quand même de ce lieu, de tout ce qu'on va pouvoir découvrir et tester aussi. Alors je ne sais pas si vous avez entendu, il y a Estelle Gas qui nous faisait part de son expérience pour, alors j'ai dit énergie et statique, c'est évidemment de l'électricité statique qui consistait à prendre un ballon de baudruche, à venir le frotter contre ses cheveux et ça nous permettait d'avoir comme ça un ballon qui colle au plafond et une coupe très sympathique. Est-ce que vous avez une petite astuce, une petite expérience facile à faire?
3: Alors, pour changer, on peut avoir, par exemple, on en parle tous les jours, de notre pendule de Foucault. Les gens peuvent l'observer à l'espace des sciences. Et en effet, donc c'est une expérience qu'on peut reproduire chez soi, un fil, un plomb, un point d'accroche, et on met en oscillation donc ce pendule de Foucault. C'est bien par exemple d'avoir comme un plateau à fromage, quelque chose en effet qui peut tourner. On le met en oscillation, on le laisse en oscillation, et si on a une bonne oscillation, on peut réussir à observer un déplacement de ce pendule de Foucault, alors en fait que c'est nous qui sommes en train de tourner avec la planète Terre.
0: Ah oui, intéressant. Voilà. Eh ben on va en parler évidemment de ce pendule de Foucault et de vous aussi, vos expériences. 02 98 53 65 deux fois. Est-ce que vous en avez une justement quand vous étiez petit que vous aimiez réaliser? Est-ce que vous testez justement des expériences avec vos bouts de choux, que ce soit dans le salon ou encore dans le jardin? On évoque ensemble les sciences et ce lieu, l'espace des sciences de Morlaix. Est-ce que vous êtes déjà allé? Quels souvenirs avez-vous aussi? Vous êtes les bienvenus pendant une heure. Ça se passe soit avec votre jolie voix et surtout Maxime qui vous accueille au 02 98 53 65 deux fois, ou encore par WhatsApp si vous préférez nous écrire ou nous laisser un message vocal. C'est Olivier qui réalise cette émission et la musique pour vous accompagner. Voici pour vous Florent Pagny, Le braquage des sentiments, et on reparle de science dans un instant. Tous les

0: Le braquage des sentiments, morceau qu'on retrouve dans l'album Grandeur Nature de Florent Pagny. La musique qui revient dans un instant avec Sting et Trium.
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0: Bon, quelle relation avez-vous avec les sciences? Souvent, on divise. Il y a le clan qui est plus littéraire, l'autre beaucoup plus scientifique. Quel est justement votre rapport avec les sciences? 02 98 53 65 deux fois, vous êtes les bienvenus pour nous en parler, que ce soit à travers un témoignage, une anecdote ou aussi une expérience que vous allez aimer réaliser avec vos enfants ou vos petits-enfants. On va en tout cas essayer, si ce n'est pas le cas, de trouver un moyen de pouvoir vous rabibocher avec les sciences et avec notre invitée Marie-Laure Brandilli, responsable de l'espace des sciences de Morlaix. Marie-Laure, qu'est-ce que vous conseillez à ceux et celles qui se demandent justement ce qu'ils peuvent faire en cette dernière semaine des vacances?
3: Eh bien, en effet, alors vous parlez de se rabibocher avec les sciences, d'être clan littéraire ou clan scientifique. Eh bien, l'espace des sciences de Morlaix, c'est parfait, parce qu'en fait, on a autant la partie histoire, patrimoine de cette ancienne manufacture des tabacs, et on a aussi tout un univers plus scientifique autour de l'astronomie, de la géologie, de la mécanique. Et justement, ça a été notre volonté, ça a été de pouvoir croiser ces publics, des publics qui vont venir par une appétence plus patrimoine, et en fait, qui vont découvrir que la salle de géologie, en fait, va leur permettre de découvrir, comprendre leur territoire, et de se dire, mais en fait, je pensais que les sciences n'étaient pas pour moi, et en fait, j'aime ça. Donc c'est vraiment, ce que vous disiez, c'est vraiment exactement notre volonté, c'est d'amener tout à chacun à venir découvrir la culture scientifique.
0: Alors c'est à partir de quel âge pour ceux et celles qui nous écoutent?
3: Alors on conseille nos expositions à partir de 6-8 ans.
0: Mmh. Ouais. Un billet qui donc nous permet d'accéder à ce lieu, l'espace des sciences, et de découvrir les différentes espaces d'exposition.
3: Exactement, c'est ça. Nous avons 9 salles d'exposition, un seul billet, avec par contre des animations qui ponctuent la journée. On va avoir 6 à 8 animations par jour.
0: Si on devait en retenir une ou deux, Marie-Laure, si on devait en retenir une ou deux à présenter. Choisir, c'est renoncer, je sais.
3: Ouais, alors par exemple aujourd'hui, nous avons cet après-midi le globe, on a un globe interactif dans la salle de géologie qui nous permet de découvrir la conquête spatiale. Donc comment on a pu observer cette planète Terre depuis le ciel toujours de plus en plus haut. Donc voilà par exemple une animation de cet après-midi.
0: Et ça fait écho aussi avec l'actualité avec Sophie Anneau qui est la deuxième française justement à partir dans l'espace. Et il y a un lien aussi avec cela, pouvoir expérimenter, pouvoir aussi être guidé.
3: Exactement, on a le format animation et on a le format où en effet les gens parfois ils ont envie de pouvoir qu'on les amène à découvrir sans découvrir par eux-mêmes, et donc on a le format des visites guidées. Donc par jour on a une, deux ou trois visites guidées, donc plus là autour de l'histoire de cette manufacture, on va aller découvrir soit vraiment ce patrimoine matériel de machines autour des moulins à Rappel-Tamac et une salle classée au monument historique, ou sinon une visite guidée qui nous emmène même à aller découvrir les cours extérieurs, des plants de tabac, et puis après on rentre dans cette manufacture.
0: Est-ce qu'on est dans un musée où on ne fait que observer, ou on est aussi dans un musée où on devient à la fois spectateur et acteur? Je m'explique, on est là dans un rapport où on touche, où on explore, où on est vraiment au cœur même de l'expérience.
3: Exactement, c'est la volonté de l'espace des sciences, c'est vraiment de faire que le visiteur devienne acteur de son propre savoir. Donc on a vraiment une salle d'expérimentation où là on va aller jouer. Clairement, par exemple, on a une double balançoire et en jouant, on va comprendre qu'avec un système de palan, ça peut être plus facile de se soulever. Mmh. Donc, mais après, dans toutes les autres salles, on va avoir à chaque fois, en effet, des lectures différentes pour pouvoir, voilà, pour des plus petits, que ce soit très ludique, et puis pour des anciens aussi, vraiment, voilà. Tout peut être manipulé à l'espace des sciences, sinon c'est vraiment indiqué, voilà.
0: Et ben en tout cas, c'est ouvert de 10h à 19h. On va continuer à en parler. Si vous êtes intéressé, si vous avez un intérêt justement pour le système solaire, pour les planètes ou encore pour le TGV, on en parle dans quelques instants avec notre invité. On va faire un petit détour, si vous voulez bien. On traverse la Manche, direction l'Angleterre. Et c'était Sting qui nous rejoint à 9h20 pour chanter.

0: Jusqu'à la dernière note, on apprécie. Englishman in New York, avec Sting.
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0: Et on vous emmène à Morlaix, à l'espace des sciences, qui propose une expérience, des expériences accessibles et enrichissantes où chacun peut prendre, expérimenter, prendre du plaisir, surtout à découvrir les multiples facettes des sciences. Avec nous, la responsable du lieu, Marie-Laure Brandilly. Marie-Laure, vous avez mis en place une nouveauté. Et cette fois-ci, on est vraiment sur un concept qui nous plonge au cœur même du système solaire. Et ça a été pensé pour les petits bouts de choux.
3: Exactement. Cet été, on a développé une nouvelle animation puisqu'on voyait que notre Jardin des Planètes, qui est une salle autour de l'astronomie, avait un succès et on était sollicité pour aller plus loin. Donc, on a créé une animation à la découverte du système solaire. Donc là, en fait, vous êtes embarqué pour un voyage sonore avec Simon, qui est un astronaute. Et en fonction des demandes du public, en fait, Simon, il va nous faire découvrir nos planètes du système solaire. Donc si le public est intéressé pour découvrir Jupiter, par exemple, qui est cette planète immense dans notre système solaire, eh bien Simon, il va essayer d'atterrir sur cette planète et il va nous donner ses difficultés. Par exemple, pour atterrir sur Jupiter, qui est une planète gazeuse. Donc voilà, c'est en fonction des différentes planètes, il va nous dire s'il peut atterrir, si la planète est trop chaude. Par exemple, Vénus, il pourra pas s'en approcher, elle brûle trop. Donc voilà, on va être vraiment pour expliquer les tailles, les rotations des planètes, leur révolution autour du Soleil. Donc voilà, on va amener différentes notions. Et comme c'est à partir de 4 ans, on va vraiment être sur le mode assez ludique, mais on a souvent des parents qui accompagnent, mais on a même des adolescents qui viennent et qui à chaque fois nous disent qu'ils ont appris aussi beaucoup de choses autour de notre système solaire par cette petite animation.
0: Oui, c'est parfois des connaissances qu'on oublie avec le temps, qui sont pour autant tellement évidentes. Est-ce qu'il y a eu une sorte de regain d'intérêt avec le 12 août dernier, cette éclipse solaire et le fait qu'on eu envie de lever les yeux au ciel et peut-être de s'intéresser un peu plus, tout particulièrement à nos planètes ou encore à cette étoile qu'est le Soleil.
3: Oui, l'éclipse solaire forcément a fait beaucoup parler et comme vous le disiez, de donner envie de regarder un petit peu notre ciel. Après, il faut savoir que l'astronomie, je pense que c'est vraiment une appétence que tout le monde, voilà, est émerveillé de se rendre compte de notre petite planète Terre si fragile au centre de l'univers, mais voilà, vraiment cette petite planète. Donc on a eu beaucoup de questions sur l'éclipse. Malheureusement, nous, de la manufacture des tabacs, on pouvait pas l'observer parce qu'on n'avait pas vu sur cet horizon. Donc voilà, on n'a pas pu observer l'éclipse solaire de notre site.
0: De votre point de vue, mais en tout cas c'est un moyen de pouvoir s'en approcher et de pouvoir aussi remettre à jour nos connaissances. On va parler cette fois-ci grande vitesse dans quelques instants. On sera même à bord d'une cabine de train. On continue à parler de l'espace des sciences et je tiens à rappeler que c'est ouvert jusqu'à 18h, l'espace des sciences. Et vous, est-ce que vous connaissez justement ce lieu? 02 98 53 65 deux fois.
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0: Et comme le précise Lucille, sur WhatsApp, au 02 98 53 65 deux fois, en effet la rentrée ce sera le 1er septembre, donc il vous laisse plus d'une semaine, une semaine et demie, pour profiter au mieux d'un des sites de notre région. Coup de projecteur jusqu'à 10h sur ce site emblématique de Morlaix qui se trouve au cœur même de la manufacture des tabacs, à savoir l'Espace des Sciences, qui est un lieu culturel dédié au partage, à la découverte et à la curiosité scientifique. On continue à en parler avec notre invité dans un instant. Ce sera juste après ce détour musical qu'on aime tant avoir à nos côtés.

0: from the Sky. Allez, la musique revient dans un instant avec ce titre Collector Rock Collection. Justement, alors, on vous le dit, avant, on ouvre l'agenda avec Estelle Gass et on parle prévention.
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2: La Fédération française de cardiologie lance le Secours Tour 2026, un dispositif mobile pour rendre encore plus accessible la prévention cardiovasculaire aux citoyens, permettre au plus grand nombre d'apprendre les gestes qui sauvent, savoir également si l'on est une personne à risque ou encore comment évaluer son risque cardiovasculaire. Il fait étape en Bretagne du 16 au 30 septembre prochain de 9h à 17h, tout d'abord dans le Morbihan, notamment à Plouermel, ce sera le vendredi 18 septembre prochain, ou encore dans les Côtes d'Armor, à Paimpol le 22 septembre ou à Guingamp, ce sera le 23 septembre prochain. C'est gratuit et c'est surtout ouvert à tous. Et puis si vous ne savez pas quoi faire, dimanche 6 septembre, rendez-vous à l'An du Dal pour un troc et puce et vide jardin avec un repas à moules frites. Il reste d'ailleurs des emplacements de 24 mètres carrés avec voiture 6 mètres en façade, 4 mètres en profondeur au tarif de 15 euros.
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0: On s'intéresse à ce lieu culturel de partage et de découverte, à savoir l'espace des sciences, avec la responsable Marie-Laure Brandilly et avec vous Eric. Bonjour Eric.
3: Bonjour, comment allez-vous à France Bleu de Brice Hizel de Quimper?
0: Bah écoutez, pas mal, on a changé de nom.
3: Ouais, France Bleu Hizel.
0: Ici Brice Hizel, Eric.
3: Ici Brice.
0: Bah alors, qu'est-ce qui se passe? Est-ce que vous avez le fait d'avoir quitté Concarneau et de vous retrouver dans les Alpes?
3: J'ai la tête dans les hauteurs du côté du col de l'Isoire.
0: Bon, en tout cas merci de votre fidélité. On parlait avec justement notre invité, avec Marie-Laure, du système solaire. Vous aviez-vous un souvenir à ce sujet?
3: Oui, un sujet où j'ai bénéficié d'une éclipse solaire en 99. J'étais parti sur l'An. Et j'ai vécu une bonne expérience parce que je faisais partie de l'association qui s'appelle l'Organe à Quimper. Et j'ai vu dans la galaxie d'Andromède, on faisait des conférences sur l'astronomie, sur le mont Olympus, la vallée de Marineris et tout ce qui concerne le système solaire, sur Vénus aussi, où il pleut de l'acide sulfurique dont on peut pas s'atterrir dessus parce que c'est tellement chaud. Voilà, c'est tout ça. Tout ce système solaire qui s'est pensé que quand on regarde dans le ciel, on regarde dans le passé.
0: Ouais, c'est beau ça, une belle formulation. Merci Eric vraiment pour ce témoignage. Je vous embrasse bien fort, je vous souhaite de belles vacances. Justement, je rebondis avec le témoignage d'Eric, Marie-Laure. Les personnes qui viennent vous voir, alors ce sont souvent des familles. Est-ce qu'elles viennent déjà avec des idées, des attentes précises, ou on est vraiment dans l'émerveillement aussi de se dire, bon, on rentre dans l'espace des sciences et on va voir ce que ça donne?
4: Alors, on va avoir vraiment deux typologies de public, hein, ceux qui ont épluché notre site internet, qui savent exactement ce qu'ils veulent voir et qui vont se diriger vers une salle d'exposition et qui prendront en effet une à deux heures pour faire cette salle. Et le public qui arrive dans cette immense cour, en fait, faut imaginer, hein, cette manufacture des tabacs, c'est 3 hectares en front qui donne sur le port de Morlaix. Donc les gens aussi parfois rentrent dans cette cour et se questionnent et voient du coup notre porte ouverte et rentrent à l'espace des sciences ne sachant pas en fait ce qu'ils vont découvrir et se dire bon bah en fait on va aller découvrir l'histoire de cette manufacture des tabacs. Et quand ils ressortent, ils disent ah, mais souvent ils ressortent en disant on n'a pas eu assez de temps. Donc faut vraiment prévoir quand même on conseille 2h30 de visite, la demi-journée, pour pouvoir découvrir en effet autant la partie historique que la partie scientifique.
0: Exactement. Alors justement, côté scientifique, il y a cette exposition-là qui est une exposition grande vitesse ferroviaire, les secrets du TGV. On en profite, hein, jusqu'à la fin de l'année pour la découvrir et même prendre les commandes aussi d'une certaine manière de cette exposition.
4: Et en effet, quand on a fait les différents défis dans cette salle, en fin de salle, on a un simulateur de conduite qui permet en effet de montrer aussi comment les conducteurs et les ingénieurs garantissent la sécurité à toute vitesse, à plus de 320 km/h.
0: On parlera évidemment aussi des nouveautés, parce que là on est encore en période de vacances, hein, c'est ouvert jusqu'à 18h et les portes vont ouvrir là dans une grosse vingtaine de minutes, jusqu'à 18h pour profiter de l'espace des sciences. Et puis on parlera après le passage de l'été à la rentrée avec vous, Marie-Laure Brandilly, responsable de l'espace des sciences de Morlaix, dans un instant.
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0: Et le tout se fait évidemment musique. Avec ce souvenir, fin des années 70, 77 précisément. Rock Collection, Laurent vous le dit. Et vous, quel rapport avez-vous avec les sciences? Vous êtes les bienvenus jusqu'à 10h, 02 98 53 65 65.

0: Collection, Laurent Voulzy.
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3: Et bienvenue dans l'espace des sciences avec la responsable Marie-Laure Brandilly qui est notre invitée jusqu'à 10h. L'espace des sciences, c'est ouvert du mardi au dimanche actuellement de 10h jusqu'à 18h. Le passage de l'été à la rentrée, changeons de rythme Marie-Laure.
4: Oui, en effet, après le 1er septembre, désormais, on ne sera plus ouvert au tout public le matin. Donc, on ouvrira nos portes à partir de 14h, parce que les matinées seront consacrées à l'accueil des groupes culturels et des groupes scolaires. Donc, on retrouvera tous nos élèves.
3: Il y a un rendez-vous à ne pas louper, ce sont les Journées Européennes du Patrimoine. Ce sera du 19 et 20 septembre. À quoi peut-on s'attendre, justement, pour ces deux rendez-vous et ces deux temps forts?
4: Alors pour les Journées Européennes du Patrimoine, donc qui sont le 19 et le 20 septembre, on ouvrira en continu de 10h à 18h et on aura une partie en fait gratuite en accès libre autour de notre manufacture avec une grande maquette qui montre ces différentes évolutions entre 1740 jusque 2026. Et puis après, on aura aussi une autre partie où on pourra découvrir nos expositions qui rentrent tout à fait dans le thème de ces Journées Européennes du Patrimoine, où le thème cette année, c'est le patrimoine en péril. Mmh. Où en effet, cette manufacture qui a fermé en 2004 a eu tout un process, un parcours de reconversion, de réhabilitation. Et donc, on pourra visiter nos salles avec en plus des visites guidées sur réservation, avec une en breton. Donc on se lance, on fait le samedi une visite de cette manufacture en breton.
3: Très bien, sachant que le prix exceptionnel est de 5€. Là, actuellement, si vous rendez à l'espace des sciences de Morlaix, c'est 9€. Et puis si vous rajoutez une visite guidée, il faut rajouter 5€ pour apprécier au mieux ce lieu. Donc retenez les 19 et 20 septembre pour l'un des temps forts, ces Journées Européennes du Patrimoine. Et puis on va s'intéresser aussi au mercredi de l'espace des sciences dans un instant.
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3: Place à notre artiste bretonne, Gwenine, qui sera en concert. Je préfère vous le dire dès maintenant, parce que comme ça, au moins, vous notez ça dans votre agenda. Le 12 septembre à Beau, dans le Morbihan. Notez aussi qu'à Beau se trouve un musée unique, le musée de la carte postale, qui mérite vraiment le détour. Le lieu s'appelle le Carton Voyageur.

0: de rendre accessible leur recherche au grand public.
1: C'est gratuit.
0: Exactement.
1: C'est gratuit, ouvert.
0: Ouvert à tout le monde.
1: Voilà, à tous et à toutes. Et donc, le premier rendez-vous, là, ça sera à partir du 23 septembre.
0: Oui, on reprend le 23 septembre avec Nadia Méziane. On est vraiment heureux d'accueillir cette biologiste qui est professeure au Muséum National d'Histoire Naturelle de Paris et qui va venir nous parler bio-inspiration.
1: Et ben voilà, tout un programme. Merci d'avoir été des nôtres, Marie-Laure Brandilly, responsable de l'espace des sciences de Morlaix. Vous embrassez toute votre équipe de notre part et je vous invite vivement à parcourir, à en reparcourir aussi ces différentes salles. Elles sont au nombre de 9 différents espaces d'exposition. Une belle scénographie, franchement très moderne, conçue pour aiguiser votre curiosité, pour accéder avec plaisir à la découverte scientifique dans toute sa richesse et surtout sa diversité pour tous les âges. Franchement, à partir de 4 ans avec le système solaire, vous allez pouvoir aussi conduire un train avec cette exposition de grande vitesse et découvrir aussi l'histoire quand même emblématique de ce lieu, de cette manufacture royale jusqu'à sa fermeture en 2004. Le lieu est ouvert jusqu'à 18h. Côté prix, c'est 9 euros et rajoutez 5 euros pour la visite guidée de l'espace des sciences. Allez, dans un instant, on va retrouver Valère Coréard pour un bon plan. Oui, pour réduire notre facture. Voiture, alors ça, forcément, ça fait plaisir. En cette période, ce sera juste après Taylor Swift.

0: Swift à l'instant, 9h54 pour vous accompagner. Allez, place aux économies.
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0: Avec Valère Coréard, chaque jour avec vous, un bon plan pour notre pouvoir d'achat. Et aujourd'hui, on va parler des trajets en voiture.
3: Et on le sait que c'est un budget, la voiture. Alors, quand on doit la prendre au quotidien pour aller travailler, par exemple, entre l'entretien, l'essence, l'assurance. Mais enfin, je vais vous parler aujourd'hui d'un bon plan pour réduire la facture, la partager en fait. Au final, un gain de 150 euros par mois sans rien changer à vos habitudes ou alors vraiment à la marge. En fait, chaque jour, on fait le même trajet en général, c'est logique. Et bien souvent, une fois les enfants déposés, on est seul dans la voiture. Alors, pourquoi ne pas accueillir une passagère, un passager et partager les coûts du trajet? C'est ce qu'on appelle le covoiturage du quotidien. Et c'est le bon moment pour s'y mettre. Parce que c'est à la rentrée qu'on change souvent ses habitudes ou qu'il y a du changement dans notre vie, tout simplement. Et ça va durer, en principe, toute l'année.
0: Et certaines plateformes de covoiturage proposent spécifiquement des offres pour les trajets du quotidien, d'ailleurs.
3: C'est vrai, c'est le cas de Mobicop, par exemple. C'est un site de covoiturage intéressant parce qu'il n'y a pas de commission. Il y a aussi Blablacar Daily. Là, on est sur le géant du secteur. Mais l'intérêt de passer par une grosse plateforme, c'est que vous allez plus facilement trouver un profil, en fait, pour covoiturer. Sur le covoiturage du quotidien, il y a un autre avantage. Vous faites en général le trajet chaque jour avec la même personne qui habite sur votre passage, qui va travailler dans votre secteur. Donc, vous faites connaissance et puis vous vous sentez en sécurité. Mais voilà, vous savez désormais comment gagner quand même 150 euros par mois sans rien changer à vos habitudes ou presque en vous mettant au covoiturage du quotidien. Un bon plan budget, des rencontres et un geste pour l'environnement. Et si vous aussi vous avez des bons plans budget d'ailleurs pour vous déplacer, pensez à m'écrire parce que je partage et à la fin ça aide tout le monde. Mon mail, parici-les-économies@radiofrance.com.
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0: Allez, dans 4 minutes 10 heures, un nouveau point sur l'info. On va parler évidemment de la crise de sécheresse qui touche notre région. Ce sera juste après ce morceau. Ah, oh, mais oui, souvenir musical, place à Camaro.
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0: I have a family like you, mais bon, celui que. Oh, barré. Donne-moi ton cœur, Louis.
1: Ça le fait aussi, hein.
0: Oui, c'est pas mal. C'est la nouvelle version. En espérant, eh, franchement, le croise des doigts, le même succès musical.
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0: C'est jeudi, je vous souhaite une excellente journée. Bienvenue, il est 10h. Et toute l'actualité d'ici, c'est avec vous, Louis Moriot.
1: Toute la Bretagne est maintenant placée en crise sécheresse, le plus haut niveau de l'alerte. Les trois derniers bassins du Morbihan viennent d'y passer. Nouvelles restrictions prises par la préfecture hier. Interdiction d'arroser ses terrains de sport, ses espaces verts ou son potager dans tout le département. L'irrigation agricole est aussi contrôlée par le préfet. Des agriculteurs qui réclament une revalorisation de leurs prix. Dans un communiqué publié hier, la FDSEA du Morbihan demande aussi une aide pour faire face aux prochaines crises sécheresses. Le syndicat agricole rappelle que les élevages sont touchés, que les prairies ne produisent plus et que les stocks de fourrage sont menacés. Premier bilan provisoire de la canicule de juillet. La Bretagne est la troisième région la plus touchée par les morts en excès, avec 152 décès en plus que l'année dernière. À la même période, les autorités sanitaires craignent des chiffres encore plus lourds, alors que 1200 personnes sont mortes dans toute la France. Des oiseaux épuisés par les chaleurs et le manque d'eau. La Ligue de protection de Bretagne alerte sur l'ouverture anticipée de la chasse au gibier d'eau prévue demain dans toute la région. Elle demande aux préfectures des quatre départements bretons de reporter l'arrivée des chasseurs pour éviter une situation irresponsable, écrit l'association. Il y aura sans doute un troisième procès pour le Squarneck. Nouvelle information judiciaire ouverte par le parquet de Lorient hier contre l'ancien chirurgien âgé aujourd'hui de 75 ans. Joël Le Squarneck a été condamné en mai 2025 pour près de 300 agressions sexuelles et viols sur des patients mineurs. C'est au moment de son procès que 48 nouvelles victimes se sont fait connaître. Une enquête ouverte à Erquy pour blessures involontaires après l'affaissement d'un gradin mardi. Ça s'est passé au château de Bien-Assis dans les Côtes d'Armor au moment d'un spectacle son et lumière. 16 personnes ont été blessées. Un homme a accroché le pilier d'un bar hier soir à Gourin au niveau du bar Les JO. Arrivé sur place, les gendarmes ont procédé à un dépistage alcoolémie. Il s'est révélé positif. Encore deux étapes avant un potentiel sacre au Tour du Limousin Périgord. Ewen Costiu, cycliste de l'équipe Groupama FDJ United, a emporté la deuxième épreuve hier à La Noaille. Il s'est emparé du maillot jaune. On fait un petit point météo et c'est vrai que ça fait du bien, on retrouve des normales de saison.
0: Oui, complètement. Franchement, des températures comprises actuellement entre 18 et 20 degrés, c'est beaucoup plus respirable, les températures en fin de saison. Je regarde un petit peu sur la carte. Alors oui, il y a des nuages, il y a quelques éclaircies, voire même quelques gouttes de pluie aussi par endroit. Côté température, on a actuellement 19 degrés à Brest, ainsi qu'à Morlaix, on a 20 degrés. À Quimper, à Concarneau, ainsi qu'à Lorient et Saint-Brieuc pour cet après-midi. Les températures iront de 20 à 23 degrés de maximal. On va retrouver encore quelques gouttes de pluie dans le Finistère ainsi que dans le Trégor. Et puis pour demain, la journée de vendredi, là aussi encore un temps assez changeant avec nuages, éclaircies qui vont alterner tout au long de la journée. Et attention, à partir de la mi-journée, des averses qui pourraient même être orageuses pour demain après-midi. C'est pourquoi nos trois départements, Finistère, Côte d'Armor et Morbihan, vont basculer en vigilance jaune pour ce phénomène d'orage.
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0: Pardon, cher Louis, je vais replier mes ailes, si vous voulez bien. Je suis en train de me garer. Et c'est pas facile de faire un créneau et d'accéder au parking des anges.
1: C'est beau ce que vous faites.
0: Place à ce souvenir, place à Marc Lavoine. Souvenez bien, nous sommes en 1986, 10h04. Très belle matinée à nos côtés.

0: Le parking des Anges de Marc Lavoine.
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0: Il risque d'avoir du monde sur le parking au pays du Roi Morvan pour la nouvelle édition, la 34e, et c'est ce week-end de la fête de l'Andouille. Je vous emmène à Guémené-sur-Scorff. Bah oui, pourquoi pas prendre part aux festivités, goûter aussi à ce produit incontournable, encore une fois pour une fête gastronomique. Ça démarre à partir de samedi, deux jours de festivités pour la fête de l'Andouille. Bon, vous ne pouvez pas aller dans le Morbihan, je vous emmène pour ce week-end, si vous voulez bien, dans le Nord Finistère. C'est aussi la fête, une fête de gourmandise pour célébrer un produit emblématique de Roscoff, à savoir, mais oui, l'oignon de Roscoff. Les festivités démarrent à partir de vendredi soir et elles vont se poursuivre jusqu'à dimanche. Vous me dites, bah, j'aimerais bien, Périne, franchement, mais j'ai pas la possibilité ni de me rendre dans le Nord Finistère, ni même d'aller dans le Morbihan. Bon, alors la troisième option que je vous propose, c'est d'être au rendez-vous. Dans moins d'une heure, à partir de 11h, pour jouer avec nous au Cap ou pas Cap et tenter de décrocher votre panier gourmand de la charcuterie gourmande. Évidemment, avec à l'intérieur des bonbons, terrine ravalec, des galettes bretonnes, du café, des tartinables, de quoi se régaler et jouer, évidemment avec la bonne humeur, tout à l'heure, dès 11h, dans notre jeu estival Cap ou pas Cap. Allez, dans un instant, la Voix des Pierres, une belle balade dans les Monts d'Arrée, une balade aussi à Pont-Croix, ce sera avec RL Belloni. On va s'intéresser aux huîtres, avec Louise L'Empire et son rendez-vous L'Heure du Bain. Et puis dans un instant, on va ouvrir notre valise. Dans ma valise, c'est votre série durant l'été. Et on va s'intéresser tout particulièrement au coupe-vent. Celui qu'on connaît particulièrement et qui est célèbre, c'est le Kawé. Alors comment ce coupe-vent coloré a-t-il réussi à traverser les générations? La réponse, juste après... Alex Warren. Voici pour vous, Everdwim. Merci de votre fidélité. Bienvenue. Belle matinée. 10h09.

0: Fever Dream, Alex Warren. Avant d'avancer en tandem avec Vanessa Paradis, on ouvre notre valise.
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0: En été, le temps est parfois changeant. C'est pourquoi le coupe-vent est particulièrement utile. Il nous protège du vent et des petites pluies. Et lorsque l'on évoque ce vêtement, un nom nous vient spontanément à l'esprit, le kawé. Devenu si emblématique qu'il est entré dans le dictionnaire comme un nom commun.
4: Je ne connais pas l'inventeur du kawé, mais ce que je sais, c'est qu'il avait pas de con. Il avait la tête et direct les épaules, il était comme ça. Parce que quand tu tournes la tête en kawé, la tête elle tourne et pas la capuche.
0: Alors après de nombreuses et minutieuses vérifications, les faits sont là. Léon-Claude Duhamel, l'inventeur du kawé, avait bel et bien un coup. Et comme Danny Boone, il venait du nord de la France.
5: Hein ?
0: Inventé en 1965, le kawé est un coupe-vent imperméable qui s'enfile par la tête à la manière d'un pull. Pratique, léger et coloré, sa véritable originalité réside dans son système de rangement ingénieux.
4: Parce que pour des raisons pratiques, le kawé se range dans sa propre poche de devant, retournée tout assez à mort dedans. C'est une idée géniale. D'ailleurs, moi, depuis, dans mon dressing, tous mes costumes sont rangés dans leur poche. Hein.
0: Connu dans le monde entier, le kawé a accompagné des générations entières. Été après été, pour le meilleur comme pour le pire.
6: J'aimerais savoir si tout comme moi, vous faites partie des traumatisés du kawé.
0: Et vous, avez-vous un coupe-vent?
7: Ouais, un coupe-vent, ouais. Il faut que ce soit léger et perméable.
8: C'est très efficace, mais faut pas le garder en dehors de période de pluie, quoi, parce qu'après, ça, à l'intérieur, ça chauffe.
9: À moi, il est rose pétant. Il prend pas beaucoup de place en plus, donc on le prend. On n'hésite pas, on le prend. Parce qu'un coupe-vent, ça sert toujours. Un petit coup de vent, le coupe-vent. Un petit coup de pluie, le coupe-vent.
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0: Le coupe-vent par excellence en Bretagne, franchement, c'est le ciré, vêtement imperméable, il nous protège du vent et de la pluie. Faut-il le sortir aujourd'hui? Franchement, c'est vous qui choisissez. C'est vrai, on a une météo plutôt changeante avec la pluie qui est arrivée hier et qui est ponctuellement présente et qui sera présente tout au long de cette journée avec pas mal de nuages et des éclaircies qui vont nous accompagner avec des températures de saison de 20 à 23 degrés maximale pour cet après-midi. Allez, on part en tandem avec Vanessa Paradis.

0: 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J'attends 5 candidats à partir de 11h. 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Hein, culture générale qui porte sur la géographie, l'histoire, notre région, le sport, la nourriture. 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Si cette thématique vous inspire, vous me dites Cap. 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
0: Alors, on vous emmène dans les Monts d'Arrée dans un instant avec notre rendez-vous, la Voix des Pierres. On va retrouver Clément Soubigou pour une belle balade entre histoire, légende et nature. Ce sera juste après Pierre Bachelet. Elle est d'ailleurs 10h20.
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0: Après la voix de Pierre Bachelet, place à la voix des pierres.
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0: Avec Clément Soubigou, et c'est l'heure d'écouter l'histoire des minéraux et monuments qui nous entourent. Et parfois, il faut prendre un peu de hauteur, et aujourd'hui, nous allons au sommet.
3: Je vous domine tous en Bretagne.
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2: Le Roru.
3: Et je suis à votre avis, où ça? Là-bas dans les Monts d'Arrée. Célèbre chanson composée par Patrick Ewen. D'ailleurs, c'est peut-être moi qui lui ai inspiré cette chanson. Je mesure 385 mètres de haut. C'est officiel et scientifique. Et je suis content de voir enfin la vérité rétablie. Car on m'a souvent confondu avec mon proche cousin, le Rohr Trédudon, qui lui pavoise un peu avec son antenne. Mais moi, au moins, je suis 100% naturel et minéral. Et je suis juste derrière. C'est peut-être pour cela que vous me connaissez, moi. Ça se joue à quelques centimètres. Et bien comme quoi, parfois, ça fait la différence.
2: Le Rohru.
3: Mon nom me fut donné il y a fort fort longtemps par les habitants qui voyaient ma douce couverture de bruyère, celle qui me tient chaud l'hiver et me protège un peu de la pluie et du vent. D'où ce nom, Rohru, la roche rouge. Et moi, je vois tout. Quand les nuages ou la bruine ne viennent pas me chatouiller le crâne, évidemment. J'offre aux randonneurs un spectacle panoramique, jusqu'à la Manche, mais vraiment par beau temps. Mon cœur est fait d'ardoise, que je dévoile par quelques cicatrices laissées par des millions d'années d'érosion, ce qui donne parfois une impression étrange. Et je dois dire que j'aime bien jouer avec les lumières ou avec les landes que je garde rases afin de faire un petit peu peur aux passants qui aujourd'hui encore voient parfois dans mes pierres ou mes couleurs des êtres venus du passé ou toutes sortes de petites créatures vivant dans ces landes. Alors à vous de les chercher, mais attention à pas trop les déranger. Et puis un autre secret d'ailleurs, je m'arrange pour garder toujours mes landes en fleurs. Vous ne me croyez pas? Eh bien, venez dans les Monts d'Arrée.
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0: Allez, je vous partage deux coups de cœur. Télé dans un instant, juste après avoir accueilli les Corses. La musique, oui, pour vous accompagner, la musique celtique. Direction donc l'Irlande avec Only When I Sleep, 10h26, soyez les bienvenus. Belle matinée, c'est jeudi.

0: Birds, à l'instant sur votre radio, ici Brice Zizel, c'est Queen qui arrive côté musique. Avant, place à l'agenda avec quelques idées. Oui, avec cette météo, pourquoi pas se mettre sous un plaid, au chaud, sur le canapé et à regarder la télé.
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0: Et si cet été, on regardait de bons films à la télé? Je vous partage deux coups de cœur bretons. Jouer avec le feu, le troisième long métrage des sœurs Coulin, les Lorientaises, Muriel et Delphine Coulin. Le film retrace l'ascension de l'extrême droite au sein d'une famille issue des classes populaires. Et c'est Vincent Lindon qui tient l'un des rôles principaux.
2: Ça ne gêne pas que t'en fasses un Lindon,
3: qui a des petits ultras.
0: L'autre film que je souhaitais vous partager s'intitule L'attachement. C'est de Karine Tardieu, tourné à Rennes. L'équipe investit plusieurs lieux de la ville, la clinique de la sagesse, le centre commercial Columbia, et elle a notamment passé deux jours à la librairie La Nuit des Temps dans le centre-ville de Rennes. L'attachement a reçu en février dernier 3 Césars, dont celui du meilleur film.
4: Excuse-moi, j'ai perdu les os. Comme tu m'avais dit que pour une heure ou deux...
5: Moi j'ai dit ça.
0: Mes deux coups de cœur bretons, Jouer avec le feu et L'attachement, deux films donc à découvrir en location sur différentes plateformes ou à emprunter auprès des médiathèques de notre région.
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0: Ou sinon, plus simple, vous avez un DVD encore chez vous? Tenez, je l'ai, le DVD de L'attachement, 02 98 53 65 deux fois. Vous nous appelez dès maintenant et il est pour vous, ce film, hein, L'attachement, qui a été tourné à Rennes, qui a été consacré, vous l'avez entendu à l'instant, il est pour vous, juste un simple coup de fil et vous aurez la possibilité de pouvoir le regarder, pourquoi pas dès cet après-midi ou en cette fin de semaine, 02 98 53 65 65, pour repartir dès maintenant avec... ce DVD, L'attachement, film de Karine Tardieu. Imaginez, on part d'un grain de sable et on va jusqu'à une perle. C'est la fabrication improbable des huîtres. On y revient dans un instant avec Louise Lempire. L'heure du bain, ce sera juste après Queen. Tonight.

0: Queen à l'instant et direction Plébin. Bonjour François. Bienvenue François, nous sommes attachés à vous, c'est pas pour rien que vous repartez avec ce DVD L'Attachement.
1: Oui.
0: Film de Karine Tardieu, vous en avez entendu parler mon cher François?
1: Pas trop, non.
0: Ah ben franchement, c'est à voir absolument. Ça a été couronné de succès. Film français où on retrouve entre autres Pio Marmaille ou encore Juliette Armanet. Film voilà qui pourra vous permettre de, je sais pas, de passer le temps de vous occuper. C'est quoi le programme de la journée?
1: De la marche, un peu de marche, oui.
0: Ah oui, vous allez dans quel endroit vous?
1: Sur la ligne de la ligne verte.
0: Et vous marchez combien de temps? Combien de kilomètres? Je veux tout savoir.
1: 5-6 kilomètres, quoi, quand même.
0: Ah oui, d'accord. Et franchement, oui. Avec cette météo, c'est l'idéal.
1: C'est super, là, c'est l'idéal, ouais.
0: Eh bien, je vous souhaite une belle balade, bon film. D'accord. François, merci d'avoir passé un petit coup de fil. Ce cadeau, il est pour vous. Allez-nous, on plonge, si vous voulez bien, dans le milieu maritime.
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0: Et parce qu'à 10h36, c'est l'heure du bain avec Louise Lempire.
4: Comment les huîtres font leurs perles?
5: Elles avalent un petit grain de sable, ça leur gratte la gorge et elles recrachent des perles.
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5: La nacre, c'est ce qu'on trouve à l'intérieur des coquilles de certains mollusques. C'est une peinture magique que les huîtres utilisent pour se protéger. C'est tout doux, comme les boucles d'oreilles de ta mamie, et on y retrouve toutes les couleurs de l'arc-en-ciel. Quand tu regardes de près, toutes ces couleurs brillent comme un trésor. Quand un grain entre dans la coquille de l'huître, ça la dérange, comme toi si tu as du sable dans les yeux. Sauf que toi, ton œil pleure pour se débarrasser du grain de sable. L'huître, elle le transforme en bijoux. On va se faire tout petit pour aller voir comment ça se passe. Regarde, sa coquille s'ouvre et un grain de sable vient de rentrer. D'abord, l'huître va l'entourer d'une première couche de nacre, la peinture magique qui la protège. Elle met une première couche, une deuxième, une troisième, un peu comme un oignon. Le petit grain de sable devient une boule de nacre qui grossit, qui grandit jusqu'à devenir une jolie perle. C'est très rare et c'est un très gros travail pour l'huître parce que pour faire une seule perle, il faut 2000 couches de nacre.
4: Comment l'huître fait des bébés ?
5: L'huître est hermaphrodite, comme les escargots. Ça veut dire qu'une année, elle est garçon, un mâle, et l'année d'après, elle peut être une fille, une femelle. Et elle a des bébés entre juin et septembre. Pour faire des bébés, l'huître femelle libère dans l'eau des millions d'ovules. Et l'huître mâle va laisser échapper des millions de spermatozoïdes. Quand un spermatozoïde rencontre un ovule, il y a fécondation. Mais tout se passe dans l'eau. Et si la fécondation fonctionne, 24 heures plus tard, il y a une toute petite larve d'huître. Pendant 3 semaines, la petite larve barbote et construit sa petite coquille et un pied pour venir se fixer sur un caillou et éviter de dériver. Ensuite, elle grandit, et l'année d'après, c'est à son tour de faire des bébés.
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0: Tenez, vous aimez les huîtres plates ou encore creuses? 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Je vous emmène à l'Alinis, dans une guinguette qui fête justement son anniversaire, s'appelle Pratarkoum, et le lieu est ouvert jusqu'à la fin du mois d'août, donc il vous reste peu de temps pour profiter du lieu avec une vue sublime. 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Alors, il y a des plateaux de fruits de mer et il y a des huîtres aussi, des huîtres de qualité, donc direction, pourquoi pas l'Anélis pour apprécier au mieux ce produit de la mer. Place à la musique avec France Gall. Lewis Capaldi arrive dans un instant avant de prendre le chemin de Pont-Croix avec Erel Belloni.

0: La chanson d'Azima, France Gall, Lewis Capaldi dans un instant. Et ensuite, après, on remonte le temps direction le Cap Suzin avec Irène Belloni dans un instant.
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1: Lewis Capaldi avec Wish You the Best. Je vous souhaite aussi le meilleur pour cette journée.
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1: Une balade en Bretagne avec Erel Belloni. Et pour reconstituer un village médiéval comme celui de Pontcroix, il faut du temps et beaucoup de bénévoles. Il faut aussi des historiens et des archéologues. Parce qu'ici, rien n'est laissé au hasard.
4: Nous sommes au village médiéval de Pontcroix, Pontcroix 1358, toujours en compagnie de William Lenaire. Il y a des moutons ici, il y a des oies, j'imagine que c'est pas pour faire joli.
5: Non, les moutons sont très utiles. C'est de la viande de mouton et de porc qu'on mange principalement au Moyen-Âge. Donc on s'en sert à la fois pour la viande, mais pas seulement, également pour la laine. Ici, ce sont des moutons nouessants qui vont nous donner une couleur de laine noire très intéressante puisqu'on l'obtient sans teinture finalement. Par contre, elle est très technique à travailler. Donc c'est un point positif et négatif à la fois, cette laine. La laine, au Moyen-Âge, c'est partie intégrante de la vie de tous les jours puisque c'est ce qu'on porte en vêtements. On n'aura que de la laine. En tout cas, pour la paysannerie, les nobles, c'est autre chose. Mais cette laine, on va la porter sous forme de cotte ou de robe pour les femmes, qui va s'arrêter au niveau du genou pour les hommes et au niveau du bas de la cheville pour les femmes. Voilà.
4: D'accord. Mais on n'a pas trop chaud avec de la laine toute l'année ?
5: Non. Alors, pour la petite histoire, en effet, on a un petit peu plus chaud qu'avec des vêtements modernes, mais la laine, c'est une matière naturelle qui laisse bien respirer. Il faut également savoir que pour le contexte historique, on se situe pendant une période glaciaire. Une période très froide, donc ils avaient beaucoup plus froid qu'aujourd'hui. Forcément, il fallait être couvert, même en été. Ouais. Voilà. On a par contre des sources qui nous informent qu'ils pouvaient être torse nu ou avec simplement une chemise en travaux des champs en plein été. Il y avait forcément des saisons, hein, il faisait chaud à certains moments de l'année, mais on avait quand même beaucoup de laine en vêtements. Ouais. Voilà, pour se tenir chaud.
4: Alors on le rappelle, ici vous travaillez vraiment de façon très scientifique hein, pour reconstituer les bâtiments qui sont autour de nous et effectivement les vêtements. Vous les trouvez où ces images de vêtements, cette iconographie ?
5: Alors cette iconographie, on va avoir plusieurs sources d'informations. Déjà les enluminures, des petits dessins rédigés par des moines qu'on trouvera un petit peu partout dans tous les pays européens. C'est vraiment la source principale et qu'on trouve en conséquence. Par contre, c'est un petit piège au niveau des couleurs. Pour la petite histoire, les pigments qu'on utilise ne sont pas les mêmes que les couleurs d'origine des vêtements qui étaient représentés. On fait en fonction de ce qu'on a à proximité, comme la construction finalement. Oui. Ensuite, on va avoir des sources d'archives au niveau des textes de succession, des commandes passées par certains villages, certains seigneurs, qui vont nous informer de tant de mètres de laine de telle couleur, par exemple. Donc c'est une très bonne source d'archives qui permettait de s'imaginer ce que les paysans pouvaient se permettre d'avoir comme costume.
4: D'accord. Et vous, ici, quand vous les portez, vos costumes, vous les avez vous-même créés ?
5: Tout à fait. Alors là, c'est une façon qu'on a aujourd'hui moderne de le faire, parce que déjà, il n'y a personne capable de nous coudre nos costumes, quoique on a une couture spécialisée dans l'association. Mais c'est comme à l'époque, ça coûte cher. Et tout le monde n'est pas capable de le faire. Donc, le plus souvent, on secoue soi-même son costume.

C'est du breton. Et justement, on va en parler dans un instant. On va remettre l'église au centre du village avec Clément Soubigou et son petit cours de breton. Et puis juste après, vous savez, de 11h à midi, on joue ensemble, sans se prendre la tête, tranquille. Cap ou pas cap, 02 98 53 65 deux fois pour vous inscrire et tenter de décrocher tout simplement. Mais alors, un panier gourmand, de la charcuterie gourmande. Allez, don't worry, be happy, 10h50, bienvenue.

0: T'es pas bien là? Be happy. 10h52.
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0: Allez, je vous propose un petit tour dans les bourgs bretons. Aujourd'hui, dans notre petit cours avec Clément Soubigou.
3: On quitte la campagne aujourd'hui pour parler de nos bourgs et centres-villes bretons. Et en général, non loin de la mairie, qu'est-ce qu'on trouve? Une église.
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3: Et si j'en parle, c'est parce que récemment, un très beau village du Finistère a vu fleurir des nouveaux panneaux. Alors, par contre, pour ce qui est de la traduction, il y a eu comme un bug dans le pâté. La place de l'église. Bon, en général, on en trouve une par village. En breton, c'est simple. C'est facile à dire, on le connaissait tous. C'est placen, la place. Placen, on ne peut pas faire plus simple. Place, le lieu. Placen, la place. Et ben c'est comme ça en Bretagne depuis plus de 500 ans dans les textes, hein, quand même. Et l'église, c'est Ilise. Donc, placen en Ilise, c'est donc la place de l'église. C'est bête comme chou, normalement c'est assez connu. Mais non, dans ce beau village, nous avons pu découvrir une nouvelle formule, placen en église. Bon, dit comme ça, ça paraît rigolo, c'est comme dire « God save le roi ». Mais c'est tristement vrai malheureusement. Comme quoi, l'intelligence artificielle en intent artificiel ne dépasse pas encore l'intelligence naturelle. Et tant mieux. Bon, on remet donc l'église au centre du village, à sa place, c'est-à-dire placen en ilis, voire même Varblassen en Ilis, sur la place de l'église.
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3: Et du coup, on va rester dans le thème avec un nom de famille qui parle religion. Divanar ou le Divanac, le Divanach, le Divanar, comme vous voulez. Certains y ont vu parfois une ressemblance avec Banné. Or, Banné, c'est un coup à boire, ça se dit parfois Banné.

0: Art, Urban Art. Donc, dit Vanard, celui qui n'a pas de quoi boire. Eh bien non, c'est dans les ordres religieux que se trouve le secret de ce nom de famille, Urmanard. C'est un moine, Manard, Méner, au pluriel. Du coup, dit Vanard se traduirait littéralement par démoiné, voire même dix moines. Pas dix moines, hein, dix moines. C'est un mot attesté au 15e siècle. Et qu'est-ce qu'un dit-moine ? C'est ce que l'on appelle vulgairement un moine défroqué. C'est-à-dire que votre lointain ancêtre avait, de gré ou de force, quitté les ordres religieux pour venir dans la vie civile. Un faux ami, donc, ce dit-vanard, le démoiné. Je vous dis à demain, meumeur, canoirouas.
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4: Monsieur Eddy Mitchell qui a fêté son anniversaire en début juillet. 84 ans. Bon, il avait 40 ans quand il chantait ce morceau en 1982. Place au cimetière des éléphants. Et puis dans un instant, nouveau point sur l'info.
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0: Le cimetière des éléphants. Alors, pas d'éléphants, mais il y aura du monde quand même pour ce week-end à la 32e édition de la Griffette à Sker. Il y aura pas mal d'animaux et on sera aussi à vos côtés, évidemment, pour vous faire vivre cet événement. Place au jeu dans un instant.
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0: Il est 11h, l'actualité avec Loïc Guélec.
2: Bonjour à tous. La Bretagne est la troisième région de France qui a compté le plus de décès en excès pendant la canicule du mois de juillet, derrière les Pays de la Loire et Auvergne-Rhône-Alpes. Sur la base des décès déclarés, Santé publique France a dénombré 152 morts en excès dans notre région, soit une hausse de plus de 17% par rapport au nombre de décès attendus. On s'oriente vers un nouveau procès Joël Le Scouarnec. Une information judiciaire pour 10 nouveaux viols et 40 agressions sexuelles sur mineurs a été ouverte hier par le parquet de Lorient contre l'ancien chirurgien septuagénaire condamné en 2025 à 20 ans de réclusion criminelle par la cour criminelle du Morbihan. Le garde des Sceaux, Gérald Darmanin, est attendu demain à Vannes pour rencontrer le collectif des victimes de Joël Le Scouarnec. Vous pouvez retrouver tous nos articles consacrés à cette affaire sur notre site ici.fr et sur notre appli ici. Après l'affaissement d'un gradin à Erquy dans les Côtes d'Armor, une enquête pour blessures involontaires est ouverte. Plusieurs victimes seront auditionnées à partir de ce jeudi après l'incident de mardi soir qui est survenu au château de Bienassy et qui a fait 16 blessés légers. La LPO, la Ligue de protection des oiseaux, demande le report de l'ouverture anticipée de la chasse au gibier d'eau. Elle est prévue dans les 4 départements bretons demain 21 août. L'ouverture générale de la chasse est-elle fixée au 20 septembre? Selon l'association, il serait irresponsable de venir déranger les oiseaux très affaiblis par les épisodes de canicule et de sécheresse. En foot, un troisième gardien arrive au stade brestois. Romain Cagnon vient de s'engager pour un an. Il n'avait plus de club depuis l'été dernier. Formé au stade Rennais, passé par l'OM et le FC Lorient, il a alterné entre la Nationale 2 et la Ligue 3. Première séance collective dès aujourd'hui pour le portier de 29 ans. Et puis la billetterie pour le match de ce dimanche entre le Paris Saint-Germain et le stade Rennais ouvre à 14h cet après-midi. Ce sera ce match en clôture de la première journée de la saison 2026-2027 de Ligue 1. Et le match se jouera finalement, vous le savez, au Roazhon Park et pas au Parc des Princes où la pelouse est impraticable. Le stade Rennais a communiqué les conditions de remboursement. Vous les retrouvez aussi sur ici.fr. Et sur votre radio ici en Bretagne, il est 11h02 et on fait bien sûr un point météo.
0: Après la pluie d'hier, quelques gouttes de pluie encore aujourd'hui avec ces nuages assez nombreux, de timides éclaircies. Pas de réelle évolution, franchement, pour cet après-midi. Sensation de fraîcheur avec enfin des températures de saison. Pour cet après-midi, on relèvera 20 degrés à Brest, ainsi que finalement dans toute une grande partie du Nord Finistère. On aura 21 degrés à Châteauneuf-du-Fou, 22 à Quimper, ainsi qu'à Quimperlé, 21 degrés pour Lorient, ainsi qu'à Saint-Brieuc. Pour demain, vendredi, on va retrouver encore un temps assez changeant avec certes des nuages, des éclaircies et le tout vont alterner tout au long de la journée. Des nuages qui pourraient même être plus nombreux pour demain après-midi et nous apporter des averses orageuses. C'est pourquoi nos 3 départements vont basculer en vigilance jaune pour demain. Pour ce phénomène d'orage, côté température, pas de réelle évolution pour demain après-midi, entre 17 et 23 degrés de maximal.
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0: Dites-moi, est-ce que vous êtes 2 là? Oui? Eh ben, faites de la place. Allez-y, poussez la table, poussez les chaises. Je vous propose, si vous voulez bien, de tenter la scène ô combien culte de ce célèbre portrait.

0: La bande-son originale du film Dirty Dancing, sorti en 1987. Soyez prudents et vigilants. On nous signale un accident, un obstacle, sur la nationale 12 de Paris vers Brest, au niveau de Ploudaniel. Cet obstacle pourrait vous ralentir ou vous gêner dans l'approche justement de ce secteur. Si vous êtes dans les parages, si vous avez déjà remarqué quelque chose et qui pourrait là aussi vous gêner, on fait la route, vous le savez, ensemble. 02 98 53 65 65.
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0: Et vous, 02 98 53 65, deux fois pour tenter de décrocher un beau panier gourmand. Alors attendez, je me rapproche de celui-ci. Oh là là, qu'est-ce qu'on a? On a des caramels au beurre salé, on a des tartinables, aussi bien mancurie ou encore au poivron, on a du café, coïc, on a des petites galettes bretonnes, de quoi se régaler. Tout ça, c'est pour vous, mais encore faut-il jouer avec nous au jeu Cap ou pas cap, c'est le jeu de votre été. Et ça se termine vendredi, avant le retour du Torpène, lundi prochain, pour tenter de décrocher ce numéro. Venez vous confronter aux différents candidats et candidates, vous marquez un maximum de points, et ce panier gourmand de la charcuterie gourmande, il est pour vous.
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0: Avec trois thématiques très différentes, elles vous inspirent. Vous me dites cap, vous avez la bonne réponse, 3 points. C'est pas le cas, vous me dites pas cap, 3 propositions, vous avez la bonne réponse, et vous marquez 1 point. On joue ensemble, juste après, Daniel Balavoine.

0: leçon peut-on tirer justement de la vie? C'est un peu ce que nous amène la philosophie d'Annie Balavoine avec « La vie ne m'apprend rien ».
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0: Et nous sommes à Maëlle Carré. Bonjour Marie.
3: Rebonjour Perrine.
0: Ravi de vous accueillir. Vous dites rebonjour parce qu'on s'est parlé un petit peu en off.
3: Ouais.
0: J'aime bien faire
3: ça.
0: Faut pas le dire. Bah, moi, je peux le dire. Franchement, on se cache rien. C'est juste pour m'assurer que tout va bien.
3: Oh oui.
0: Que la connexion est bonne, que vous n'êtes pas trop stressé à passer à l'antenne, d'autant plus que c'est une première pour vous.
3: Avec vous, oui. Non, mais ça, c'est comme... Oh là là, bah, j'ai joué avec Gaëgan, Catherine Guérevel,
0: Alors, c'est une première pour nous. Bon, j'espère que vous allez passer un excellent moment, franchement.
3: Toujours.
0: On joue pour un très beau cadeau.
3: Ouais.
0: Ah oui. Ah bah alors là, vous êtes au bon endroit. Caramel au beurre salé, des petites galettes bretonnes, des tartinables, alors là, avec une tranche de pain grillé, c'est parfait. Vous êtes café, vous, le matin?
3: Oui.
0: Eh bah, ben, ça tombe bien.
3: Oui, café couille.
0: Exactement. Franchement, oui. Un produit de chez nous pour fêter les 40 ans de la charcuterie gourmande.
3: Ah ben oui, je les connais aussi.
0: Qui rassemble les charcutiers traiteurs du Finistère. Marie, vous connaissez aussi le principe du jeu, cap ou pas cap?
3: Évidemment, quand même.
0: Alors, on y va.
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0: Oui, c'est parti. Trois thématiques très différentes. Elles vous inspirent, vous me dites cap, vous avez la bonne réponse. Trois points, et vu que vous êtes la première, c'est page blanche, quoi. Et si elle vous inspire pas, vous me dites pas cap, je vous fais part de trois propositions, vous avez la bonne réponse. Un point, voici donc la première thématique. Elle porte sur la télévision.
3: Cap.
0: Dans quelle émission créée en 2004, par Frédéric Lopez, des célébrités partent-elles à la découverte de pays lointains et de leurs habitants?
3: Rendez-vous en terre inconnue.
0: Eh oui, qui a été repris par...
3: C'est pas Laurie Tillman.
0: Exactement, notre Brestoise. Bonne réponse, c'est du bonus. Mais comme ça, on a quand même une petite info locale supplémentaire. Elle est placée à une deuxième thématique, elle porte sur notre région. Cap ou pas cap?
3: Bah, bien sûr, quand même.
0: Bah, on y va. Sous quel autre nom connaît-on la robiquette que l'on peut manger dans le pays de Rennes?
3: C'est pas la galette saucisse?
0: Mais bien sûr! Galette saucisse. Vous savez qu'il y a un hymne?
3: Ah oui, c'est pas l'hymne du Stade Rennais.
0: Eh oui, mais vous êtes incollable, ça. Voilà, vous voulez qu'on l'écoute ensemble?
3: Oh, allez, un petit coup.
0: Allez, je vous l'envoie. C'est notre tournée, c'est général.

0: pour l'instant, c'est un sans faute. 6 points, on continue comme ça ou on s'arrête?
1: Non, mais ça va, on attend le blind test.
0: Et voilà le blind test. On y va sur du cap ou pas cap?
1: Bien sûr.
0: Du cap, allons-y.

0: est en train de chanter cette musique, cette hymne? Et voilà, allez hop, merci, bonsoir. Voilà. Alors ça, c'est je vous présente Marie. Maëlle Carré, elle plie le game. Hop, première candidate, 9 points. Et t'as tout le monde derrière qui se dit oh, ça va être compliqué. Ça va être compliqué.
1: Ah bah, vous m'avez porté bonheur.
0: Ben franchement, vous savez pourquoi?
1: Non.
0: Parce qu'il y a beaucoup de sourires dans votre voix.
1: Ah ben je vous remercie.
0: Il y a beaucoup d'énergie, je vous sens sereine, je vous sens épanouie. Et franchement, à ce moment-là, eh ben, tout découle positivement. Marie, je vous embrasse et je vous dis peut-être à tout à l'heure, parce qu'il va falloir trouver d'autres candidats, candidates prêts et prêtes à vous défier. Ça se passe au 02 98 53 65 deux fois.
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0: Et oui, la matinée, on la passe à jouer de 11h à midi au Cap ou pas Cap, avant, pourquoi pas, d'embarquer pour une soirée mondaine. La boîte à jeux s'actionne, et côté voix, voici Oria.

0: sais pas pour vous, mais moi en soirée, j'écoute Stevie Wonder. Et je vous propose de l'accueillir dans 30 secondes.
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0: 11h22, place à Stevie Wonder, avant de vous retrouver, vous, pour jouer avec nous, au Cap ou pas Cap.

0: pour vous accompagner. Et place à notre jeu, cap ou pas cap.
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0: Direction Morlaix, bonjour Eric.
3: Bonjour Perrine.
0: Bienvenue.
3: Merci.
0: Bon, vous êtes notre deuxième candidat et vous arrivez après la tempête.
3: Oui, j'ai vu ça.
0: Oh là là.
3: Ça dégage.
0: Sacré Marie, 9 points, oui. On est au top du top.
3: Oui.
0: Mais j'ai toute confiance en vous, Eric.
3: On va essayer. J'ai fait 9 aussi.
0: Vous avez déjà joué?
3: Oui, souvent, oui.
0: Ouais.
3: Il y a pas... Marie, j'ai fait 9 aussi.
0: Ah oui.
3: 3,
0: oui. Ah oui. Ouais. Bon, on va voir. On va voir ce que ça donne. Un panier gourmand, la charcuterie gourmande, c'est le cadeau qui est en jeu. Alors, on y va.
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0: Trois thématiques, elles vous inspirent. Et si vous voulez marquer 9 points, il va falloir me dire à chaque fois cap. On est d'accord?
3: Ok.
0: Voici donc. Mais attendez, faut que j'ai votre consentement, Eric.
3: Cap.
0: On y va avec une première thématique vocabulaire. Quel loisir pratique un cruciverbiste?
3: Les mots croisés.
0: Oui. Et non pas les crustacés, ce qui n'a strictement rien à voir. 3 points, c'est bien, Eric. On inspire.
3: On continue.
0: On continue avec une thématique qui porte sur notre région. On appelle. Je vous demande, cap ou pas cap?
3: Cap.
0: Ouais, on appelle la façade maritime de la Bretagne l'Armor. Mais comment appelle-t-on la Bretagne intérieure?
3: L'Argouette.
0: Eh oui. Ouh là là. Ouh là là. Je sais pas comment ça va vous, mais moi je suis tendu.
3: Je suis natif de l'Argouette.
0: Ah bah voilà. Eh bah c'est super ça. On y va avec une dernière thématique. Vous savez que c'est un blind test.
3: Oui.
0: On y va sur du cap, à vous d'identifier cet artiste.
3: Etienne Dao.
0: Eh merci, bonsoir, c'est Eric qui arrive avec Morlaix. Oh là là là là là là là là. On a du costaud, c'est jeudi. Bravo Eric.
3: Merci.
0: Je vous dis donc peut-être à tout à l'heure, parce que là on est face à une égalité. Franchement, il y a du niveau. Bienvenue dans ce jeu qui s'appelle...
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0: Alors cap ou pas cap, de défi Marie ou Eric? C'est ce qu'on va voir avec vous. 02 98 53 65 deux fois. D'autant plus que franchement il y a de quoi se régaler. Caramel au beurre salé, du café coïque, des tartinables. Bref, tout ça arrive évidemment après Véronique Sanson.

0: Adrien Godelot, Véronique Sanson. Avant d'écouter Joe Dassin, place à l'agenda avec une belle pratique. Et c'est Laurent Lulmentour qui nous en parle.
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2: Et juste avant la rentrée, je vous propose de vous détendre un peu avec du yoga du rire. En fin de semaine, une bonne dose d'endorphine avec une séance insolite qui vous est proposée du côté de Guidel. Un moment un peu fou où l'on finit mort de rire avec des inconnus qui deviennent complices au fur et à mesure que l'atelier avance. Ce yoga du rire vous sera proposé dimanche soir pour attaquer lundi avec la pêche. Le lieu de rendez-vous n'est pas encore fixé, ce sera en fonction de la météo, soit sur la plage, soit dans un parc. C'est à 18h. Toutes les infos sont sur le site de la mairie de Guidel. Maintenant, si vous êtes dans les Côtes d'Armor, je vous rappelle que le festival de la Saint-Loup a démarré, l'occasion de plonger dans l'une des plus anciennes fêtes traditionnelles de Bretagne et une soirée fest-noz à ne pas manquer demain soir en compagnie de Jean-Charles Guichène. Toutes les infos sur le site du festival de la Saint-Loup.
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0: Si Joe Dassin chante l'été indien, c'est un été tropical qu'on a vécu, franchement, durant cette année. Allez, on joue dans un instant.
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0: 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Jodassin, l'été indien, 11h36.
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0: Et on n'est pas très loin de Quimper, on a plus Guffan. Bonjour Timo.
3: Bonjour.
0: Comment vas-tu?
3: Bien, et vous?
0: Bah ouais, formidable, t'as 11 ans. C'est encore les vacances?
3: Ouais.
0: Les vacances en Vendée? Où t'as pu pouvoir te baigner dans un magnifique parc aquatique. Et puis, Timo, t'en as profité durant l'été pour faire la fête.
3: Oui.
0: Raconte-moi.
3: J'ai eu deux anniversaires.
0: Avec les copains.
3: Et avec les copains.
0: Que ton anniversaire, c'est au mois de février, alors avec un peu de retard.
4: Joyeux anniversaire, ouais. Joyeux anniversaire, joyeux anniversaire.
0: Bon anniversaire, Timéo. Timéo, pardon. Allez, on va jouer au cap ou pas cap. Tu connais le principe?
3: Oui.
0: Bon, trois thématiques très différentes. Un t'inspire, tu me dis cap. Et je pense que tu ne vas pas avoir le choix.
3: Oui, je pense.
0: Bah oui, tout le monde a marqué 9 points, c'est le max. Donc,
3: ouais.
0: À toi de faire tout aussi bien.
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0: Est-ce que tu es en haut-parleur, Timo?
3: Oui.
0: Parfait, comme ça, papa qui est à côté, tu dis, peut aussi te filer un coup de main via-vis des trois thématiques. Et on commence avec la première qui porte sur la géographie. On y va sur du cap, on est d'accord?
3: Oui.
0: Dans quelle capitale européenne se trouve le Colisée?
3: Rome.
0: Boum! Bravo, 3 points. Tu connais, t'as déjà pris le temps d'y aller, toi?
3: Non.
0: Bon, ça peut être une destination, pourquoi pas, pour la suite. Voici une nouvelle thématique, elle porte sur notre région. On y va avec du cap?
3: Cap.
0: Du 21 au 23 août, les Fanfarfelus vont sonner leur 12e édition au programme 3 jours de concert au rythme des fanfares et musique cuivrée. Voici donc ma question, où se trouve ce festival en Bretagne? Fanfarfelu, 12e édition. 3 jours de concert. Fanfare. Une commune, peu importe. Tu m'as dit ?
3: Ille-et-Vilaine.
0: Alors, en Ille-et-Vilaine, oui, mais là, on cherchait vraiment la commune, c'était Vitré. Bon, on passe à côté, c'est pas grave. On va jouer ensemble, si tu veux bien, avec ce morceau de musique.

0: ton avis, qui chante?
1: Comment?
2: Le père d'Isia.
1: Oui, c'est vrai. Le père d'Isia qui s'appelle Jacques Higelin. Bravo, j'accepte. J'accepte cette bonne réponse. Ça se marre à côté, j'adore. Et tu dis, mais il y a une voix aussi féminine.
2: Oui, la maman.
1: Et voilà, c'est tout en famille qu'on joue. Alors, on me dit dans l'oreille que, quand j'ai posé la question où a lieu ce festival, j'ai pas précisé où a lieu, dans quelle commune a lieu ce festival. Vu que t'as dit l'Ille-et-Vilaine, je t'accorde les 3 points.
3: Faire déjà, ça marche aussi.
1: Ce qui nous donne, Timo, 3 plus 3 plus 3.
3: 9 points.
1: 9 points, exactement. Ce qui fait que je te rajoute dans la fameuse liste des personnes ex aequo, à savoir Marie, Eric, et voici pour vous Timéo. Timéo, franchement, autant vous dire que le suspense est à son comble et qu'on a du haut niveau. Aujourd'hui, jeudi, 02 98 53 65, deux fois, pour venir les défier.
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1: Voici Gaëtan Roussel avec Tout s'en va, sauf vous, évidemment, restez avec nous. Place à notre jeu dans 3 minutes.
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0: s'en va, Gaëtan Roussel. La musique qui revient avec le groupe brestois Matmata dans un instant.
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0: Bienvenue à Michel.
3: Oui, bonjour.
0: Bonjour Michel, nous sommes à Pulbert-Christ. Ensemble, Michel, vous êtes notre quatrième candidat.
3: Oui.
0: Votre mission, si vous l'acceptez, marquez 9
3: oui.
0: points.
3: Comment ? J'ai pas compris là.
0: Marquez 9 points.
3: Oui, ça va être compliqué.
0: Pas du tout, Michel, franchement.
3: on va essayer, il n'y a pas le choix, quoi.
0: Alors, ça c'est sûr, il n'y a vraiment pas le choix. On va être que sur du cap pour les trois thématiques que je vais vous présenter, Michel. J'ai toute confiance en vous. Allez, on se motive.
3: Merci beaucoup.
0: On y va, c'est parti.
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0: Et franchement, en plus, il y a un panier gourmand qui vous attend.
3: Oui, bah c'est très bien.
0: Voilà, l'effort avant le réconfort. Alors on y va, Michel, première thématique. Elle porte sur les contes. On y va donc avec du cap. Selon les frères Grimm, en quoi est construite la maison dans laquelle Hansel et Gretel sont retenus prisonniers? Allez, Michel.
3: Ça me dit rien du tout.
0: Qui est la personne qui est à vos côtés?
3: Mon ami.
0: Que dit votre ami? Alors, en chaume, non, c'était en pain d'épices.
4: Ah oui.
3: Ah bon, ouais.
0: Bon.
3: Tant pis.
0: Ouais. Allez, on y va et on joue pour du beurre demi-sel, si vous voulez bien. Parce que
3: oui,
0: là,
3: oui.
0: C'est zéro point. Voici une nouvelle thématique, elle porte sur notre Bretagne. Comment appelle-t-on les habitants et habitantes de Loudéac?
3: Loudéacois, peut-être.
0: Loudéacien, loudéacienne, pas de regret. On y va sur une dernière thématique. Et alors là, et vos connaissances et vos souvenirs. Voilà l'été.
3: L'herbe dit quelque chose, mais j'arriverai pas à la trouver.
0: D'accord, bah alors attendez, je vous repose la question. Qui chante Voilà l'été avec les négresses vertes?
3: Il y a un tracteur qui passait juste à côté.
0: Ouais,
3: là.
0: Alors, et je la connais, cette excuse du tracteur qui passe juste à côté de mon salon. Pas à moi, Michel. Michel!
3: Oui, je suis désolé, je donne ma langue au chat.
0: Ne le soyez pas, vous savez, il y a des jours avec, des jours sans.
3: Oui, j'ai été le plus mauvais de la journée.
0: Oui, mais alors franchement, le niveau est très très haut aujourd'hui. Autant vous dire que...
3: Je vois ça, ouais.
0: Il n'y a franchement pas de regret, Michel, vous avez le sourire, j'en suis ravi.
3: D'accord.
0: Vous êtes le bienvenu, vous revenez, vous tapez à la porte quand vous voulez.
3: On essaiera une autre fois.
0: Avec grand plaisir, on joue jusqu'à demain, vendredi. Vous savez qu'à partir de lundi, c'est le Torpen qui revient.
3: Ah, à partir de lundi?
0: Ben oui, à partir de lundi. De nouvelles histoires, de nouvelles énigmes.
3: Oui, donc j'ai plus que quelques jours pour pouvoir jouer au cap ou pas cap.
0: Demain,
3: d'accord, merci.
0: Je vous en prie, si vous avez d'autres questions, je suis là. Vous voulez un point sur la météo? Dites-moi tout. Non?
3: Non, mais je jouerai au Torpen aussi un petit peu, mais j'ai eu fait, mais des fois, j'arrivais trop tard pour les réponses.
0: Mais oui, mais alors là, franchement, on repart pour une nouvelle saison, une nouvelle rapidité, de nouvelles énigmes, de nouveaux cadeaux, et la possibilité, encore une fois, d'apprendre autrement sur notre région. Un cinquième candidat ou candidate arrive au 02 98 53 65 deux fois.
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0: Ce sera juste après cette reprise de Matmata. Titre d'Étienne Dao, évidemment, tombé pour la France. Place au cap ou pas cap dans 3 minutes.

0: Et cette magnifique reprise de Matmata de Tomber pour la France.
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0: Et nous sommes dans les Côtes d'Armor à Poëzec. Bonjour Annie.
3: Bonjour.
0: Soyez la bienvenue, vous êtes dans votre cuisine Annie.
3: Non, je suis à pied du linge.
0: Ah oui, d'accord, bah oui, c'est pas mal. C'est vrai. Annie.
3: Oui.
0: 9 points.
3: Oui, beaucoup de pression là.
0: Oui, je comprends. Eh, franchement, on joue pour jouer.
3: Oui, exact.
0: Bon, pour se régaler aussi, pourquoi pas un panier gourmand de la charcuterie gourmande, c'est ce qui est en jeu. Trois thématiques, vous n'aurez pas le choix que me dire cap.
3: Oui.
0: Pour accéder au maximum de points.
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0: Voici donc la première thématique, elle porte sur la nature, on y va sur du cap. Quelle est la plus grande forêt du monde?
3: La forêt amazonienne.
0: Bravo! La forêt amazonienne, 3 points, bien joué. Autre thématique, elle porte sur notre région. Dites-moi, quelle est la couleur originale de la marinière traditionnelle bretonne?
3: C'est rouille peut-être, ou bleu, je sais plus.
0: On a eu rouille avant, et non, c'était bleu indigo, et le bleu est arrivé après, je suis désolée.
3: Ouais, c'est pas grave.
0: Voici une dernière thématique, et c'est donc un quiz musical.

0: Annie, dites-moi, qui chante ce morceau?
1: Je suis pas sûre, c'est pas la Rita Mitsuko,
0: C'est Étienne de Guespati, qui nous a quittés en juin dernier.
1: Ah oui, oui, bon, alors pas de regret, hein, j'ai eu 3 points, je pouvais pas faire mieux.
0: Aucun regret, vous savez, en plus, c'est toujours jamais évident, on sait jamais sur quoi on va tomber.
1: Ben voilà,
0: plus, le direct qui nous simplifie pas les choses, ça nous stresse un petit peu, tout ça. Bah écoute, en tout cas, c'est quand même un beau parcours, Annie.
1: Oui.
0: Vous avez passé un bon moment?
1: Oui, très bien.
0: Bon, après avoir plié le linge, c'est quoi le programme?
1: Baignade quotidienne, j'essaye d'y aller tous les jours, même hier après la grosse averse, j'y suis allée, et la mer est super bonne.
0: Et ben, vous avez tout à fait raison, et le programme de ce week-end, vous savez déjà?
1: Oui, il y a un anniversaire, il y a une réunion avec l'association des plaisanciers de Pontrieux, que je salue d'ailleurs s'ils écoutent l'émission.
0: Il y a un temps fort qui arrive, il y a une manifestation, il y a...
1: Ben, disons qu'il y a un gros souci à Pontrieux, ben, si je peux me permettre. Le port est envasé et puis c'est compliqué pour les gens qui ont leur bateau là pour sortir, pour arriver. Et de plus en plus, ben, les gens quittent le port parce que c'est un gros souci. Quoi. Il faut désenvaser le port. Donc la réunion porte sur ce sujet ce soir. Et j'espère qu'il y aura des choses concrètes qui vont sortir et que ça va bouger un peu parce que ça fait un petit moment que ça dure. Donc les gens sont un petit peu énervés, je crois.
0: Faire bouger en tout cas notre région.
1: Ouais.
0: Et être au cœur même des événements et de se questionner pour trouver aussi des solutions. Annie, merci d'avoir joué avec nous, je vous embrasse. Et puis, comme je disais à Michel précédemment, si vous voulez retenter votre chance, vous êtes la bienvenue dès demain.

place aux Beatles et place surtout, ben oui, on a trois gagnants-gagnantes. Comment les départager, c'est ce qu'on va voir dans un instant. 11h55, je vous propose d'abord d'écouter les Beatles avant d'accueillir notre grand gagnant-gagnante.

0: Beatles pour nous accompagner tout en douceur avant un nouveau point sur l'info. Place au jeu.
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0: J'adore. Bienvenue dans cette émission qui suit en direct. On devait accueillir notre grande gagnante qui n'est plus là. Direction Valcarré. Eh, Marie, vous me faites peur. Marie, bonjour. Oh, bonjour.
3: Marie, oui, bonjour.
0: On était trop long, c'est ça?
3: Non, pas du tout, pas du tout. C'est mon seul cerveau lent.
0: C'est le téléphone qui a un souci?
3: Ah, oh, bah ouais, ça aussi, je l'ai déraillé.
0: Marie, bravo!
3: Yes! Tu m'as porté bonheur.
0: Ben, franchement, c'est une belle histoire qui commence entre nous.
3: Oh, je pense.
0: Oui, je pense aussi. Bah, en tout cas, moi j'espère, parce qu'en tout cas, j'ai récupéré votre adresse, ce qui fait qu'on va pouvoir déguster ensemble. Tartinable.
3: Ah oui, pas de problème, hein, je vous invite,
0: moi. Ah bah, grand plaisir. Poivron chili, mangue curry, avec des petits biscuits, avec de quoi se régaler. Ce panier gourmand de la charcuterie gourmande, il est pour vous, ma chère Marie. Et oui, l'émotion. Et au rendez-vous. Marie, oui, vous êtes toujours là ou pas?
3: Oui, je suis là.
0: Oh, bah là!
3: Oui, mais je suis déjà vaccinée, mais je suis émue un peu.
0: Oh, bah je vous embrasse bien fort sur vos deux petites joues. Oh, bah alors, hey, l'émotion, ça c'est le jeu, qu'est-ce que vous voulez? Il y a à la fois le direct, il y a à la fois l'émotion. Allez, un nouveau point sur l'info, ça arrive dans quelques instants. Évidemment, ensemble pour faire l'actu.
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0: Je vous embrasse bien fort, Marie de Maël Carré. Des bisous et merci d'avoir joué avec nous. Allez, il est midi, un nouveau point sur l'info avec Loïc Guélec.
5: On s'oriente vers un nouveau procès, Joël Le Squarnec. Une information judiciaire pour 10 nouveaux viols et 40 agressions sexuelles sur mineurs a été ouverte hier par le parquet de Lorient contre l'ancien chirurgien septuagénaire condamné en 2025 à 20 ans de réclusion par la cour criminelle du Morbihan. 299 personnes concernées, essentiellement ses patients mineurs. Et de nouvelles victimes s'étaient fait connaître pendant le procès à Vannes. Et Joël Le Squarnec avait lui aussi avoué des faits inconnus de la justice. Delphine Gocho.
6: C'était au cinquième jour de son procès. Son fils aîné vient de témoigner, un homme de 44 ans dévasté par les actes de ce père qu'il admirait. Dans ses carnets noirs, l'ancien chirurgien a consigné tous ses crimes au cours des presque trois décennies où il a sévi dans des hôpitaux et des cliniques partout en France, essentiellement en Bretagne. Dans ses carnets, Joël Le Squarnec évoque une vingtaine de fois sa petite fille, ses fantasmes, des exhibitions sexuelles. Mais après la déposition de son fils, le pédocriminel prend la parole et avoue des abus sexuels. Puis au fil des longues semaines d'audience, les débats révèlent que l'enquête des gendarmes n'a pas réussi à retrouver toutes les victimes consignées dans les carnets. Certaines se font connaître pendant le procès, d'autres vont porter plainte une fois l'enquête ouverte par le parquet de Lorient en mai 2025. Au total, ce sont donc aujourd'hui 48 nouveaux noms qui viennent s'ajouter à la si longue et sinistre liste des victimes de Joël Le Squarnec.
5: Et le garde des Sceaux, Gérald Darmanin, Manin est attendu demain à Vannes pour rencontrer le collectif des victimes de Joël Le Squarnec. Vous pouvez retrouver tous nos articles consacrés à cette affaire sur notre site ici.fr et sur notre appli ici. Après l'affaissement d'un gradin à Erquy dans les Côtes-d'Armor, une enquête pour blessures involontaires est ouverte. Plusieurs victimes seront auditionnées à partir de ce jeudi après l'incident de mardi soir qui est survenu au château de Bienassy et qui a fait 16 blessés légers. Un homme est mort dans l'incendie de son garage hier soir à Bain-de-Bretagne en Ille-et-Vilaine. Il a été retrouvé par les secours, coincé sous son véhicule d'où semble être parti ce feu. Les flammes se sont propagées à la toiture de la maison mitoyenne. Une personne a été relogée. La LPO, la Ligue de protection des oiseaux, demande le report de l'ouverture anticipée de la chasse au gibier d'eau. Elle est prévue dans les quatre départements bretons demain 21 août. L'ouverture générale de la chasse est-elle fixée au 20 septembre? Selon l'association, il serait irresponsable de venir déranger les oiseaux très affaiblie par les épisodes de canicule et de sécheresse. Si les premières pluies sont tombées hier sur la Bretagne après plusieurs semaines de chaleur, elles sont bien insuffisantes pour inverser la situation de sécheresse dont souffrent les agriculteurs, arboriculteurs ou encore maraîchers. Insuffisant aussi pour les jardiniers amateurs qui vont devoir faire cette année avec des récoltes de haricots verts notamment très faibles. Pourtant, on peut s'adapter pendant un été sec pour sauver son potager. C'est ce que fait Denis Pépin, jardinier conférencier à Cesson-Sévigné près de Rennes. Il crée de l'ombre dans son jardin et il limite considérablement ses arrosages. On l'écoute.
7: Quand on met qu'un arrosoir par mètre carré, en gros, ça sert à rien. C'est du gaspillage. Un haricot, ses racines descendent à 40 voire 50 cm de profondeur. Il faut que l'ensemble de ses racines puisse être abreuvé. Donc moi, j'arrose pas souvent, mais quand j'arrose, c'est beaucoup. Okay. Et puis ensuite, ben, je réarrose pas pendant une semaine, 10 jours, quoi. Je peux pas tout faire, mais ce que je fais, je le fais bien.
5: Voilà les conseils de Denis Pépin, jardinier conférencier à Cesson-Sévigné, près de Rennes. En foot, la billetterie pour le match de ce dimanche entre le Paris Saint-Germain et le Stade Rennais ouvre à 14h cet après-midi. Un match en clôture de la première journée de la saison 2026-2027 de Ligue 1. Et le match se jouera finalement, vous le savez, au Roazhon Park et pas au Parc des Princes, où la pelouse est jugée impraticable. Ceux qui avaient acheté un billet pour le Parc des Princes via une association de supporters doivent se rapprocher de cette association. Pour ceux qui avait acheté sur la billetterie du Stade Rennais, le billet vous sera remboursé dans les prochains jours. Et puis un troisième gardien arrive au Stade Brestois. Romain Cagnon vient de s'engager pour un an. Il n'avait plus de club depuis l'été dernier. Formé au Stade Rennais, passé par l'OM et le FC Lorient, il a alterné entre la Nationale 2 et la Ligue 3. Première séance collective pour le Stade Brestois dès aujourd'hui donc, et pour bien sûr le portier de 29 ans. Sur votre radio ici en Bretagne, il est midi 4 et on fait bien sûr un point météo.
8: Avec cet après-midi encore pas mal de nuages présents, quelques éclaircies, des averses aussi encore possibles vers le Finistère et le Trégor. Côté température, elles sont de saison, hein, de 20 à 23 degrés. Je tiens à vous préciser que à partir de demain, nos trois départements, Finistère, Morbihan et Côte d'Armor, vont basculer en vigilance jaune pour ce phénomène d'orage. C'est à la mi-journée, hein, demain après-midi, qu'on devrait retrouver des averses et donc orageuses. Côté température, elles vont être similaires à aujourd'hui. Elles seront comprises demain après-midi entre 17 et 23 degrés maximal. 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
10: Bonjour à toutes et à tous, j'espère que tout va bien chez vous. Et oui, cet été, à l'heure du déjeuner, nous profitons des meilleurs moments au taquet avec Valérie Damido et Eric Bastien. Des instants drôles et sympas, sélectionnés rien que pour vous. Comme Hélène, qui a quelques anecdotes décalées lors de visites d'appartement. 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
10: Et si on montait le son pour chanter le Loir-et-Cher avec Michel Delpech sur votre radio ici? Allez, on vous écoute.

0: Vous écoutez ici Michel Delpech, le Loir-et-Cher. Nous partons un petit peu plus dans l'Est maintenant avec Sébastien qui nous donne des idées de spécialités alsaciennes pour le déjeuner. Ça tombe bien, c'est l'heure. Quant à Nathalie d'ici Nord, elle explique à Valérie Damido et Eric Bastien comment elle est tombée amoureuse du Père Noël.
1: Alors Nathalie, on va parler d'amour. On va parler de ta rencontre avec Franck. Ah là là, ça s'est passé dans un endroit où on ne dirait pas que ça peut être une rencontre de l'amour. Hein. Ça s'est passé au Center Park de Picardie.
2: Ah
3: oui.
1: Ah et voilà. Et oui, parce qu'elle part avec ses enfants, ma petite choupette. Elle va avec ses enfants fêter Noël au Center Park, faire du toboggan, à qui mieux. Et là, tout le monde fait la fête. Et même le Père Noël fait la fête, c'est ça? Il danse, le Père Noël.
3: Au début, il était sur son fauteuil de Père Noël. Et puis, il y a eu à la queue leu-leu qui s'est lancée. Et puis, je ne l'ai pas laissé prendre le début de
1: la queue leu-leu
3: pour tout le monde. Et je l'ai chopé, je l'ai pris devant moi. Et puis, il s'est dit, mais qu'est-ce que c'est cette donzelle? Et puis, voilà.
1: Alors, et puis, voilà.
3: C'est notre première rencontre.
1: Voilà, le lendemain, pof, pof, il lui propose quand même de boire un verre avec le Père Noël. Hein, parce que le Père Noël, il finit à 20h. Et du coup,
3: voilà,
1: il a séduit et la maman et les enfants. Bim, bam, boum. Tout ça sous la piscine avec les vagues.
3: Lui n'allait pas à la piscine parce qu'il travaillait.
1: Ouais.
3: Mais voilà, après son réveillon de Nouvel An à Center Park où il gérait toutes les équipes d'animation, eh bien, il est venu me rejoindre chez moi.
1: Et voilà.
2: Vous êtes en train de me dire que c'est la Mère Noël qu'on a au téléphone.
1: Exactement,
2: là.
1: Nous avons la
2: Mère
1: Noël.
2: Elle s'est mariée.
1: Évidemment.
2: Ah ouais, quand même.
1: Elle a épousé le Père Noël.
2: Oh,
1: ils vivent avec les lutins là-haut, dans le Nord. Et donc, ça fait 18 ans que vous êtes ensemble.
3: Oui.
1: Ça, c'est de l'amour. Et ça fait 12 ans que vous serez mariés. Enfin, ça va faire vos 12 ans en juin, c'est ça?
3: C'est ça.
2: Mais dites-moi, Valérie, est-ce que ce serait pas temps de ressortir Maria Carré?
1: Maria, she's back from the congélateur. C'est ta chanson, ça, ma petite Nathalie. Hein,
2: c'est une chanson d'un 30 avril.
1: Voilà, exactement. Bien sûr, son mec c'est le Père Noël. Alors Nathalie, écoute bien, c'est une question qui peut te permettre de gagner 3 points de plus. C'est la question à choix multiples. Écoute bien la question et ensuite les choix. Combien de touches possède un clavier d'ordinateur standard, le clavier de base? Alors écoute bien. 71, 98, 105 environ, ou le nombre de dents de Éric Bastien. Alors, combien de touches possède un clavier d'ordinateur standard? 71, 98, environ 105. Le nombre de dents d'Éric Bastien, top chrono, 10 secondes.
2: On peut appeler un lutin si elle veut comme ami.
3: Moi, je dirais 105. Hein.
1: Et tu... Eh ben, tu fais très très bien. 105, Azerty, QWERTY, c'est 105 touches avec des variations selon les modèles. Bravo, 3 points de plus, tu as 6.
2: C'est facile pour elle, il y a tous les cadeaux à la maison, voilà, il y a des ordinateurs partout. La femme du Père Noël, quand même, cette émission est classe. Sébastien, tu as une relation cachée avec quelqu'un de connu dans le monde ou pas du tout?
4: Non, du tout.
2: Bon, pas du tout. Sébastien, il est en couple avec Élodie. Comment vous êtes rencontrés avec Élodie? Enfin, si c'est pas indiscret. Hein.
4: Sur une application de rencontre.
2: Une application de rencontre, ok. Alors elle était gendarme.
4: Oui.
2: Elle est peut-être encore d'ailleurs. Hein.
4: Non.
2: Non, elle est plus gendarme. Mais alors, elle habitait pas en Alsace?
4: Non, dans les Vosges.
2: Elle était dans les Vosges. Elle était où dans les Vosges? À quel endroit?
4: Épinal.
2: Ouais, donc Épinal, l'Alsace, pas très loin, mais c'est pas totalement à côté. Du coup, vous avez fait comment? Des petits allers-retours?
4: En fait, elle venait chez moi. Et le 2 mars, on s'est mis en couple.
2: Là, récemment, le 2 mars?
4: Non, ah non, ça fait 10 ans.
2: Ah, ça fait 10 ans que vous êtes ensemble, un 2 mars. Bah écoute, félicitations. Donc elle est venue s'installer en Alsace. Tu peux nous rappeler l'endroit où tu vis, pour que je ne l'écorche pas?
4: À Ibersheim.
2: Voilà, et comment on appelle les habitants, d'ailleurs?
4: Je sais pas. Et moi, à mon avis.
2: D'accord. On va quand même parler un petit peu de l'Alsace et de la cuisine alsacienne, juste un instant. On a dit que tout à l'heure, tu aurais rêvé d'être cuisinier. Tu continues de faire de la cuisine. T'as quelques spécialités comme ça, alsaciennes? On entend la musique d'ailleurs.
4: Choucroute, bake-off.
2: Toi, tu fais quoi?
4: Mariné.
2: Ouais.
4: De tout, de tout.
2: Je sais pas, à cette heure-ci, tu nous proposerais quoi à 13h là?
4: à 13h, une omelette.
2: Ah, une omelette alsacienne?
1: Ah, c'est bon, l'omelette.
2: C'est quoi la spécialité de l'omelette alsacienne? Qu'est-ce qu'elle a de particulier?
4: Avec du lard, du jambon, du lard, des champignons, oui. Une petite salade avec des petits croutons par-dessus. Mmh. Un petit peu vosgien et alsacien en même temps.
2: Et un petit vin alsacien avec modération. Oui, il faut bien un peu de salade parce qu'avec du lard, il faut se donner bonne conscience. Bah écoute, ça donne envie.
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0: Pascal Obispo et Francis Cabrel, Il faudrait que pleuve l'amour, dans la playlist de votre radio ici. Valérie Damido et Eric Bastien sont à présent avec Laura d'ici Gascogne, qui a hâte que son mari parte le matin pour une raison particulière, et Mathieu d'ici Gironde, qui maîtrise la grillade et la plancha à la perfection. Il en profite pour nous donner des envies sur votre radio ici.
1: Donc Laura a un point, Mathieu a trois points, je le rappelle. Alors, on a trouvé notre petite sorcière bien-aimée de la semaine. Laura, il paraît que tu es une maniaque comme c'est pas permis.
2: Ouais, un petit peu.
1: Je lis qu'on passe l'aspirateur et tous les matins à 7h dès que Mathieu part au travail.
3: C'est tôt.
2: C'est ça, je le mets dehors presque pour faire mon ménage et puis comme ça je suis tranquille et oui, je fais le ménage dès 7h, oui.
1: Mais pourquoi tu t'imposes ça? J'aimerais comprendre. Pourquoi?
2: Comme ça, je pars l'esprit tranquille au boulot et je reviens le soir, c'est plus à faire.
1: Tu utilises quoi comme produit? Qu'est-ce que ça sent chez toi? Le citron, la lavande, qu'est-ce que c'est?
2: Ce que je trouve, je n'ai pas de goût préféré pour le ménage.
1: Pardon, excuse-moi.
2: Je prends, je change.
3: C'est passionnant tout ça.
1: Moi, j'adore.
3: Toutes ces petites pluches comme ça qui remontent dans l'aspirateur.
1: Moi, j'adore. C'est-à-dire que moi, c'est tellement pas moi que j'ai envie de mourir. Alors, écoute bien la question à choix multiples. On va parler de Michael Jackson. Alors, il y a un film là qui vient de sortir sur Michael Jackson, son biopic qui s'appelle Michael.
2: Ouais.
1: Et dans ce biopic, écoute bien la question et les propositions. Qui incarne Michael Jackson? Son cousin? Son frère? Son neveu? Éric Bastien.
3: Bien sûr.
1: Alors, qui interprète Michael dans le biopic? Son cousin, son frère, son neveu, Éric Bastien. Top chrono, 10 secondes.
2: Son neveu?
3: Je suis très bon, Moodwalk. Je suis très déçu de ta réponse.
1: Ouais, non, bien
2: son
1: sûr.
2: Son oncle, c'était.
1: Mais c'est non, bien sûr que c'est son neveu!
2: C'est son neveu?
1: Mais oui, t'as marqué les trois points. Il s'agit de Jafar Jackson, qui est le fils de Jermaine Jackson. Et d'ailleurs, il joue très très bien et il danse vraiment très très très bien. Ça te fait trois points de plus, tu as quatre.
3: Mathieu, pour l'instant, tu as trois points, donc c'est bien, ça veut dire que tu es sur un sans faute. Est-ce que ça va continuer? C'est tout ce que je souhaite avec ici, Gironde. Mathieu qui aime bien cuisiner, c'est l'heure là, 12h36, monsieur est le roi de la plancha. T'es le roi de la grillade, toi, Mathieu.
4: Ouais, j'aime beaucoup, plancha et barbecue. C'est assez festif et c'est sympa, on peut cuisiner un petit peu de tout.
3: Eh oui, alors que je sais pas, il paraît que t'as une petite spécialité plancha, genre moule poivron. Pas mal, ça.
4: Ouais, moule poivron chorizo, ouais, tout à fait.
3: C'est bien, ça. Et puis
4: une bonne petite marinade, l'huile d'olive avec un peu d'ail.
3: Et puis tu fais des plats traditionnels, également des petites daubes. Toi, t'aimes bien les plats en sauce, je pense.
4: Et oui, les plats en sauce, plats hiver d'eau, effectivement. Sinon, on peut aussi faire des plats traditionnels, mais en une version un peu plus sympathique aussi sur barbecue, comme le rôti de bœuf au gros sel.
3: Ok. Donc, je pense que tu aurais été un candidat idéal, puisque tu aimes le barbecue, cuisiner dehors, pour faire Koh-Lanta, par exemple.
1: Oh my God.
3: Alors, écoutez bien cette histoire. Parce que le gars, il a commencé à s'inscrire pour faire Koh-Lanta, on est d'accord, Mathieu?
4: Oui, tout à fait, oui.
3: Seulement devant ton ordinateur, qu'est-ce qui s'est passé?
4: Eh bien, au moment de télécharger les photos, les dernières photos de profil qu'il fallait, l'ordinateur a planté. Et après une heure et demie à remplir tout le formulaire, j'ai perdu patience et je l'ai regardé à la télé.
3: C'est-à-dire que le gars, ça l'a tellement découragé, alors qu'il faut quand même de la patience à Koh-Lanta, que t'as tout laissé tomber. T'as déjà regardé la télé. Bon, c'est demain, Koh-Lanta, pour les destins, les poteries du destin.
1: Alors, je ne regarde pas Koh-Lanta, moi. Ne me demande pas à moi.
3: Reliques du destin, me dit-on.
1: Oui, les reliques de la vie, il n'en restera qu'un, blablabla.
3: Vous savez quoi, Mathieu aime prendre soin de lui. Oui, Mathieu.
1: Il met des
3: colandimes? Ah, il met pas des colandimes, mais prends soin de sa peau, monsieur Mathieu.
4: Tout à fait, exactement. Je pourrais mettre des collants parce que je suis épilé de près, donc il n'y a pas de problème.
1: Écoute, j'ai envie de te dire, magnifique.
3: Mais il fait du vélo, c'est pour ça qu'il est épilé de près, c'est normal, on s'enlève les poils. Alors, tu appliques une petite crème, c'est quoi ton petit conseil beauté du matin?
4: Oh, ben, c'est lavage avec une solution neutre et puis une petite crème de jour à appliquer. Et éventuellement également le soir avant d'aller se coucher.
3: Vous avez vu tous ces hommes qui prennent soin d'eux?
1: Bah, c'est vrai que c'est
3: plus souvent.
1: Moi, j'ai saoulé mon mec, mais maintenant il fait
3: ça. Mais
1: ça
3: bien sûr. Aussi.
1: Bah, tu verras quand t'auras 70 ans que t'auras la peau toute craquelée.
3: J'ai pas attendu.
1: Il a totalement raison, Mathieu, de s'occuper de lui.
3: Non, je mets une petite crème aussi. Je fais comme Mathieu.
1: Oui, bien sûr.
3: Bah, oui. Si, venez à la maison,
1: Vérin. Non, toi, tu mets des médicaments, c'est pas pareil. Allez.
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0: Talk Talk, Such a Shame. 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
3: C'est bientôt la fin des vacances et c'est aussi demain le dernier jour pour découvrir l'exposition « La naissance d'une montgolfière au domaine de Trévarez à Saint-Goizec ». Vous pourrez même comprendre toute la complexité de la fabrication de ces immenses ballons sans avoir le vertige. L'exposition est accessible en ce moment jusqu'à 18h30 et bonne nouvelle, l'atelier immersif est inclus dans le prix d'entrée du domaine de Trévarez. Un autre rendez-vous à vivre ce vendredi du côté de Pontivy au château des Rohan qui vous propose la nuit de la chauve-souris. Un événement insolite, fascinant, guidé par des spécialistes. Vous allez pouvoir observer la colonie des chauves-souris qui a élu domicile dans les vieilles pierres du château. Rendez-vous au château de Pontivy en soirée ce vendredi pour une aventure nocturne gratuite. Toutes les infos sont sur le site du château de Rohan à Pontivy.

0: 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Allez, parlons rencontre amoureuse maintenant avec Valérie Damidot, Éric Bastien et nos deux candidats qui ce jour-là étaient Hélène hein, d'ici Berne-Bigorre et Thomas d'ici Loire-Océan.
1: Alors, Hélène à 3, Thomas à 2.
2: C'est très bien.
1: Alors Hélène, on va parler de la rencontre avec ton mari. Une fille. Ah là là, Hélène.
2: Elle est avec Nicolas ?
1: Non, elle n'est pas avec Nicolas.
2: Je ne sais pas.
1: Pas du tout. Son mari s'appelle Jérôme. Alors, la première fois qu'elle a rencontré son chéri, bah, elle avait 17 ans parce que t'étais copine avec la sœur de ton chéri, c'est ça ?
3: C'est ça, j'étais oui, sa copine au lycée et je l'ai rencontrée comme ça. J'étais invitée chez les parents de ma copine.
1: Et alors ?
3: Et bien alors, elle en avait marre parce qu'elle avait plein de frères. Et à chaque fois qu'elle invitait une copine, elle se prenait un frère. Et comme moi, j'ai été invitée, ben j'ai aussi craqué sur un de ses frères.
1: Et voilà. Et du coup, bon, il était un petit peu plus âgé que toi. Bon, enfin bon, il avait 25 ans, oui. Ça fait pas de mal. Mais c'est que 2 ans plus tard que vous vous êtes mis ensemble.
3: Oui. On a attendu un peu et ça s'est fait plus tard.
1: Bon, évidemment, ta copine a fait la gueule, mais bon, ça fait quand même 20 ans que vous êtes ensemble.
3: C'est ça.
1: Bon, c'est ça. T'es toujours copine avec ta belle-sœur quand même ?
3: Oui, toujours.
1: Après, elle n'a plus jamais ramené de copine. Elle voulait pas qu'on prenne son frère. Bon, vous êtes ensemble depuis 20 ans, mariés depuis 8 ans. Ça fera 8 ans en octobre. Oui. C'est le noce de coquelicot.
3: Oh, mais parfait.
1: Et bah oui, c'est mignon le coquelicot. Voilà.
3: Oui, c'est mignon.
1: Mais oui, voilà. Bon, écoute, on va essayer. Tu es en tête de 1 point. On va essayer de garder cette avance. On va essayer de marquer 3 points de plus avec cette question à choix multiple. Je vais te poser la question. Je vais te proposer des réponses. Et à mon top chrono, tu auras 10 secondes pour me donner ton choix. Alors, écoute bien la question. Qui donc a inventé Internet ?
2: Ouf.
1: Alors ça c'est pour les anciens, ça c'est les modems.
2: Oh là là, c'est de Minitel ça.
1: Ah bah non, c'est les modems. Et voilà, c'est quand on avait des messageries caramel. Alors qui a inventé Internet ? Bill Gates, Steve Jobs, Tim Berners-Lee ou Éric Bastien.
2: Oui, oui.
1: Allez, qui a inventé Internet ? Bill Gates, Steve Jobs, Tim Berners-Lee, Éric Bastien, top chrono, 10 secondes.
3: J'irai Tim Berners-Lee.
1: Tadam. C'est une bonne réponse. Oui, Tim Berners-Lee, c'est un scientifique. Il a créé en 1989 le World Wide Web près de Genève, d'où les 3 W à chaque fois, pour faciliter le partage d'informations. Et sans lui, bon, il y avait un peu d'Internet, mais sans lui, il n'y aurait pas eu de site, pas de clic et surtout pas de vidéo de petits chats. Voilà, tu as 3 points de plus, ça te fait 6.
2: J'aurais bien voulu, moi, inventer Internet. Je serais milliardaire, vous rendez compte.
1: Oh là là là.
2: Ah oui, bah forcément, le gars qui a inventé, là, le gars, là. La belle vie. Bon, notre ami Thomas a 2 points. Thomas, on n'a pas encore joué le quiz à 3 points, donc on va voir comment ça va se passer. Je rappelle que t'habites à Noailles, c'est en Vendée, dans un petit village. Vous êtes 40 avec Coralie, ta femme, et tes 2 enfants. Alors parlons un petit peu de cette rencontre avec Coralie, parce que c'est un tout petit village. Et du coup, tu l'as rencontrée dans ton village ?
4: Non, du tout. À l'époque, je travaillais sur le secteur de Luçon.
2: D'accord.
4: Donc, ville pas loin. Donc, non, on s'est connus comme ça, voilà. Par hasard, on va dire un peu avec des copains, quoi.
2: Ouais.
4: Grâce à des copains.
2: Bah, tu rentrais des 24 heures karting, donc j'imagine c'est un événement autour du karting, et tu as été avec des amis, elle était là-bas, si j'ai bien compris.
4: Retour, oui. Ouais. Retour des 24 heures, oui.
2: Et donc c'est là que les regards se sont croisés, nanana, quoi.
4: Voilà, exactement.
2: Et elle t'a accompagné à la fin de la soirée chez toi.
4: Voilà. Et puis maintenant, ça fait 22 ans qu'on est ensemble.
2: Eh ben, c'est chouette parce que t'as tout juste 40 ans. Donc voilà, vous êtes rencontrés, vous aviez 17, 18 ans, 19 ans. C'était, début de l'âge adulte. Bon, dis-moi, tu as un côté un peu magique, un peu Harry Potter, toi. Il paraît que t'es presque sorcier. Raconte-moi ça.
4: Oui, j'arrive à trouver des canalisations d'eau dans le sol.
2: Mais avec les fameuses baguettes en cuivre là qu'on utilise.
4: Oui, oui.
2: Donc on cherche de l'eau. Donc tu repères toi les conduites d'eau, les puits et toutes les sources.
4: Mais avant de les casser avec les engins, ça peut rendre service.
2: Ben oui, mais c'est quand même un talent d'être, c'est ce qu'on appelle un sourcier quoi.
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0: Le prochain rêve, duo de Grand Corps Malade et Stilto. Le premier sera en tournée dans toute la France à partir de janvier prochain. Première date à Toulouse, Bordeaux et Orléans. La seconde sera sur scène le dimanche 30 août. Ça, c'est bientôt à Fort-en-Seine à Châlons-en-Champagne. Valérie Damidot et Eric Bastien sont toujours avec Thomas d'ici Loire-Océan et Hélène d'ici Berne-Bigorre. Hélène qui fait visiter des appartements pour son travail et qui se retrouve parfois dans de drôles de situations.
1: Mon petit chaton, ah là là là là, ça m'a fait bien rire. Il paraît que t'es un petit peu notre Pierre Richard de la semaine. Il t'arrive toujours des aventures incroyables. Alors il paraît qu'une fois tu vas vendre une maison. Et puis t'y vas avec un diagnostiqueur. Et puis il paraît que la maison elle était vide. Sauf que tu tombes sur un monsieur et une dame, hein. La dame elle part en courant. Et puis le monsieur discute un peu. Et puis on se rend compte de quoi avec ce monsieur, hein?
2: On se rend compte que c'était sa maîtresse, en fait, c'était le fils du propriétaire qui avait rien à faire là et qui était venu avec sa maîtresse, pensant qu'il n'y avait personne.
1: Se faire un petit 5 à 7. Voilà. Voilà. Du coup, quand même, parce que tu t'as quand même dit, mais parce qu'il a montré des photos de lui avec sa femme, et toi, t'as quand même dit, mais dis donc, elle a changé votre femme quand même, hein.
2: C'est bien, elle a vachement changé.
1: Ben oui, il n'était pas trop gêné quand même. Oui.
2: Et il m'a expliqué après que c'était pas sa femme.
1: Bah oui, bah. Il était un peu obligé là quand même. Ah, mais c'est bien, j'aime bien les gens comme ça qui croient que les maisons sont vides et qui vont faire des 5 à 7. Alors, mais c'est pas tout, parce que tu as quand même, il t'arrive des aventures incroyables. Tu vas donc visiter encore une maison et tu dis au client, bah écoutez, garez-vous sur le parking de Truffaut, il y a de la place. Ouais, et qu'est-ce qui s'est passé?
2: Mais quand on est revenu après la visite, ils avaient fermé le parking. Mais pour toute la nuit, du coup, ils n'ont pas pu récupérer leur voiture avant le lendemain matin.
3: C'est dommage.
1: C'est donc toi qui les as ramenés gentiment, en fait.
2: Ouais, ils étaient pas très contents quand même. Là, mais bon.
1: Maintenant, tu te renseignes quand tu dis aux gens de se garer sur les parkings, tu te renseignes avant.
2: Voilà, mais non, je leur dis pas de se garer sur les parkings comme ça. De...
1: Bah oui, ouais, Truffaut, ça ferme à un moment donné, c'est sûr que bon, voilà. Et on va partir sur une dernière anecdote avant de jouer, hein. Et donc toujours, hein, lors d'une visite, il y avait quand même des clients qui étaient obsédés par la pression de l'eau de la douche. Genre, comment ça fonctionne? J'ai pas envie d'être douché avec un petit filet d'eau. Et du coup, t'as même pas eu le temps de dire au gars, faites attention que le gars, il était déjà dans la douche, qu'est-ce qui s'est passé?
2: Oui, mais en fait, là, dans cette maison, il y avait tellement de pression que la pomme de douche, elle s'est emballée et il n'arrivait pas à la récupérer, donc il est complètement trempé. Moi, j'ai dû monter dans le bac pour essayer d'attraper le pommeau et j'étais trempée aussi. Enfin bref, c'était la catastrophe.
3: Tu ne t'ennuies pas, hein.
1: Non, mais c'est bien, j'adore, mais comme ça, ils étaient contents de voir qu'ils avaient de la pression ou pas, hein. Non, mais parce que là...
2: Oui,
1: pour...
2: mais là, ils n'ont mis qu'un avis, c'est
1: ça. Ils ont acheté la maison ou pas?
2: Même pas.
1: Oh là là. Alors voilà. Alors il y a une maison avec de la pression et même pas ils. Oh là. Bon, allez, allez, allez, allez, allez. Allez, on va jouer. On va marquer 5 points de plus. Je sens que tu vas cartonner. Alors.
3: Bah, ça cartonne autant que pour vendre la maison.
1: Toujours ce côté désagréable de la personne. Alors, écoute bien. Je te mets une petite chanson. Mon roi, le roi du monde, Johnny Hallyday.
3: C'est pas la plus connue, celle-là. Hein.
1: Non, mais ça parle de la paix. Et nous, on va parler de la paix, ma petite Hélène. Écoute bien, quel animal symbolise la paix? Quel animal symbolise la paix? Top chrono, 10 secondes.
2: Hélène, la colombe, peut-être.
1: Bah, il était temps quand même, la colombe. Voilà, dans la Bible, la colombe, ça symbolise l'Esprit Saint. Bon, ça apparaît vraiment comme signe de la paix, hein, parce qu'après le déluge avec Noé, il y a une colombe qui est descendue du ciel comme ça, là, hop là. Et puis c'est surtout Picasso qui l'a popularisé définitivement avec la célèbre colombe de la paix. Te voilà. Je peux finir?
3: Non, mais je chante du.
1: Oui, tu peux,
3: colombe,
1: oui, mais tu peux me laisser dire qu'elle a 11 points. Merci beaucoup.
3: Non, dès qu'on ne peut pas parler de vos points, je vous interromps avec plaisir.
1: Ben non, on avait dit qu'on vous nous
3: coupiez. 11 points, c'est pas possible.
1: Voilà, on a dit que vous coupiez plus la parole.
3: Ah si, parce que vous marquez trop de points, c'est pas possible.
1: Allez.
3: Dès que vous parlez de points, voilà. Alors Thomas, tu es près de Noailles, on l'a dit, t'habites en Vendée, pour l'instant t'as 5 points. Alors il t'arrive un petit truc au niveau des fleurs. Un jour tu travaillais sur la charpente d'une jardinerie, il y avait plein de fleurs et de plantes non vendues. C'est des chrysanthèmes d'ailleurs, on aime bien, hein, les chrysanthèmes. Du coup on t'a proposé d'en prendre, un petit peu.
4: Oui, un petit peu.
3: Ouais. Ok, donc t'as fait quoi de ce joli bouquet?
4: Ben, j'ai voulu le ramener pour ma compagne et j'ai pas eu l'intelligence de le laisser sur le pare-brise pendant peut-être 7 heures de route ou 8 heures.
3: D'accord, sur le pare-brise du camion, de la pelleteuse, enfin de ton véhicule.
4: Non, du camion.
3: Donc, quand t'es arrivé chez toi,
4: Le bouquet était tout fané.
5: Ah oui. Bah oui, c'est-à-dire en plein soleil sur le pare-brise.
3: Les roses étaient mortes. Ta femme a fait la tête. Il paraît que Coralie, t'es pas contente. Hein.
4: Bah pas vraiment. J'ai cru que j'allais prendre le bouquet en pleine tête, mais.
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2: Alors, il paraît que t'es comédienne, que t'as toujours été comédienne, mais voilà.
3: Voir les musiciens, voir les magiciens.
2: Oui.
4: Qui arrive,
2: oui. Hey. Tu as été l'élève de Francis Huster.
5: Oui, j'essaie, disons, d'être toujours comédienne, mais oui, ça se passe bien.
2: Oui, bah c'est bien, on fait des petits jobs à
5: oui,
2: côté.
5: Oui, Francis, ah oui.
2: Ah oui, t'as tourné avec Johnny Depp et Meryl Streep, excuse-nous.
5: Ah, oh, quelle chance, oui.
6: Il y a pire.
2: Ah bah, il y a pire. T'as tourné dans quoi avec Johnny Depp
5: Julie and Julia.
2: Oh. Et avec Meryl
5: Dans Julie and Julia.
2: Ah, d'accord, ok, super. Julie and Julia. Le diable s'habille.
5: C'était vraiment une grande émotion de voir cette grande artiste. Elle est extraordinaire.
2: Bah oui, elle est extraordinaire. Elle est magnifique. Dans Le diable s'habille en Prada, là, elle est super.
5: Oh.
2: Oh.
5: Ah là là.
6: Il y a un film au cinéma, là, le 2, là.
2: Bah, c'est ce que je dis.
6: Ah, c'est ça.
2: Alors, il paraît que tu marches beaucoup. Tu fais beaucoup de randonnées en Auvergne et t'adorerais faire Compostelle.
5: Oh, ça, merci Valérie. C'est quelque chose qui me tiendrait beaucoup à cœur.
2: Ah oui? Tu as envie de faire, bon, oui, un petit bout de Compostelle parce que sinon tu pars 10 ans.
5: Bah oui, disons un peu pour le côté mystique, la spiritualité, c'est quelque chose qui est proche de moi, voilà.
2: Eh ben oui.
5: Je me verrais bien accompagnée par Valérie Damido à Compostelle.
6: Wow.
2: Alors mon petit cœur, je t'adore. Mais alors,
6: vous n'allez pas aller loin. Hein.
2: On va pas aller loin, mon petit canard. Au premier restaurant sur la route, elle va s'arrêter, maman. C'est-à-dire, voilà.
6: Non, c'est la route du Saint-Nectaire.
2: Moi, c'est la route du Saint-Nectaire. Et...
5: Ah d'accord.
2: Je peux le faire en poney, si tu veux. Voilà.
6: Pauvre poney.
2: Je serais toi, je fermerais bien physiquement ma bouche. Ma petite Agnès, je veux que tu marques ton premier point avec cette question vrai ou faux. Écoute, il y a une petite ambiance. Le générique d'apostrophe. Oh, Bernard Pivot, l'homme de ma vie. Alors, écoute bien. L'un des auteurs français contemporains les plus lus dans le monde, c'est Marc Lévy. Est-ce que c'est vrai ou est-ce que c'est faux?
5: Top chrono. Oui, c'est vrai.
2: Oh bah dis donc, on n'a même pas le temps de lancer le chrono, dis donc. Et oui, c'est une bonne réponse. Tu sais combien il a vendu de livres? 50 millions de livres. Ah bah, ça laisse rêveur, hein. On souhaite que Fabien, il en vende autant. Alors, il est suivi de près par Guillaume Musso, mais c'est Marc Lévy qui s'exporte le mieux. Premier point pour Agnès.
6: Jérôme qui... Est-ce qu'il a des points, Jérôme?
2: J'ai il en a noté. Un.
6: Ah, il a déjà un point, oui. Jérôme.
2: Ce qui est bien, c'est qu'il...
6: J'ai pas du tout suivi les points de Jérôme. C'est pas pour ça. Donc, Jérôme qui est livreur, qui livre des colis, qui s'est absenté, voilà, quelques instants pour jouer avec nous. Ouais. Oh, qui avait envie d'être policier quand il était petit. Oh oui, j'adore ça. On a joué avec ce titre. L'air connu.
2: Bah, Starsky Hutch.
6: Bien sûr. Hey, tu voulais être plutôt Starsky ou plutôt Hutch, là, du coup, le brun ou le blond?
7: Guy Bonchio, non?
2: Ah ouais, mais c'est le meilleur rôle. Attends.
6: Le lieutenant aussi, c'était pas mal. Je sais plus comment il s'appelait, le lieutenant.
2: Ah non, moi, c'est Guy Bonchio. Ah, le mec, il a des bagnoles de Guy. Bah oui.
6: Ah, bah, c'était une balance, quand même, Guy Bonchio.
2: Ouais, mais bon, il a des manteaux de fourrure. Il a, bon, allez.
6: C'est une balance, quand même. Bon, pas trop de sport, tu vas pouvoir faire Compostelle avec Valérie, du coup.
2: Bien sûr.
6: Parce que dans ta vie, le sport, voilà, c'est qu'un mot. Par contre, tu sais bricoler. Ouais. J'ai une bonne chose, ça. Il sait bricoler.
7: Oui. Ah, oui, oui.
2: Tu bricoles quoi, par exemple? Tu peins, tu maroufles?
7: Ouais, je peins, je jardine, j'ai fait la tapisserie, la toile de verre, le sol.
2: Oh, bah, dis donc.
6: Non, il sait tout faire. Ah, il sait même cuisiner. Vous savez ce que c'est sa spécialité? Fabien, je suis sûr qu'il adore. C'est la tarte aux pommes. Même la tarte aux pommes?
8: Ah oui, oui, avec une glace dessus.
2: Bah, oui, voilà. Ah, oui.
6: Avec de la chantilly dessus. Moi, j'avais de la chantilly sur la tarte aux pommes.
2: Ah, écoutez, je vous ferai une tarte aux pommes avec la pâte sablée. C'est ma petite spécialité. Ah, allez.
6: Bah, oui. Il aime les spaghettis bolognaises et il sait faire la viande en sauce. C'est un ami, ça, Jérôme. Je suis content de jouer avec toi.
7: Ah, oui.
6: Jouons. Pour un point de plus avec cet extrait des Kids United.
9: Le jus d'orange, c'est vraiment trop bon. Quand je le bois, ça me donne les frissons. Le jus d'orange.
6: Ça, c'est les Kids United. Je savais pas qu'ils faisaient du bricolage. Bricole en même temps qu'ils chantent.
2: Je sais même plus quoi dire. Vas-y, pose ta question parce que.
6: Je savais pas qu'ils bricolaient.
2: La régie est effondrée.
6: T'as remis l'extrait. Ils bricolent, les gars.
2: Fabien, il est en train de prendre des notes pour un personnage ridicule dans son propre film.
6: Il m'a refoulé une sorte de.
9: Ça fait des frissons, le jus d'eau.
6: Ah, c'est des percussions avec des cuillères en milieu.

0: À Singapour.
1: À Singapour.
0: À Singapour. Un Français à risque la prison pour avoir léché la paille d'une brique de jus d'orange. Vrai ou faux? Top chrono, 5 secondes.
2: Je dirais vrai.
0: Il a léché la paille d'une brique de jus d'orange. Est-ce que c'est vrai ou faux? Bah non, c'est vrai. Eh ouais, c'est vrai, un Français. Alors, il a 18 ans, il était inculpé après s'être filmé en train de faire ce que je vous ai dit. Ouais. Il est poursuivi pour atteinte à l'hygiène et dégradation des infractions prises très au sérieux dans ce pays. Donc, à Singapour.
3: Oh là là.
0: Sérieux, hein. Ne le faites pas.
1: Non, on va pas y aller.

0: savez, les envieux.
1: La liste de Rose, merci d'avoir passé cette heure avec Valérie Damido et Eric Bastien. Ensuite, des meilleurs moments d'Otaquet demain avec des histoires alors de ski, de forêt, de Dark Vador. Il y aura aussi un truc avec des piqûres à l'armée, sincèrement je vous le souhaite pas. Un doudou et du quiz musical, on va bien s'amuser. À demain.
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6: Badacheux, oui.
4: Badacheux, Marie-Claude. On est là dans les Côtes d'Armor, c'est quoi le temps chez vous?
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6: Ah ben le temps, écoute, il fait une douceur ineffable. On est dans une bulle de douceur, là, ce matin. Je vais pouvoir aller sur la plage avec Huguette et Thérèse, me promener, les faire jouer dans le sable. Huguette et Thérèse, c'est mes deux chiennes. Poilies toutes frisées, ce sont des chiadons portugais.
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0: Il est 14h. Tout de suite, les infos.
2: 5 départements du Sud-Est basculent cet après-midi en alerte orange aux orages. Le Var, les Alpes-Maritimes, l'Ardèche, la Drôme et l'Isère. Le préfet du Var appelle à limiter les déplacements. Il craint des inondations. Les températures en baisse partout en France. Mais la vague de chaleur n'est pas tout à fait terminée. Nous vivons depuis fin juillet la plus longue vague de chaleur jamais enregistrée depuis 1983, annonce Météo France. Une nouvelle fuite de données après le fisc, après l'éducation nationale. L'IRD, l'Institut de Recherche et de Développement, annonce avoir été victime d'une intrusion fin juillet. Les identités et les coordonnées de 7500 personnes ont été exposées selon le site French Bridges, ce que ne confirme pas l'IRD. Deux jeunes hommes et un adolescent de 17 ans soupçonnés d'avoir battu à mort un sans-abri. Ils seront présentés aujourd'hui à la justice, interpellés mardi par la police d'Alençon en Normandie. La victime décédée avait une soixantaine d'années. Les trois suspects étaient en état d'ivresse au moment de leur interpellation. L'ancien Premier ministre François Fillon est suspendu de la Légion d'honneur pour une durée de 10 ans. Le décret est paru ce matin au journal officiel, plus d'un an après sa condamnation dans le dossier des emplois fictifs de son épouse Pénélope Fillon. Et puis c'est un retour qui fait beaucoup parler. Le prince Harry et son épouse Meghan Markle reviennent vivre aux États-Unis. 6 ans après sa rupture fracassante avec la famille royale, le fils cadet du roi Charles III quittera donc les États-Unis avant la fin du mois.
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4: Du côté de la météo, les averses généralisées ce matin se réduisent progressivement cet après-midi, mais elles pourraient revenir sur la Cornouaille ainsi que sur le centre-Bretagne. Les températures maximales aujourd'hui sont assez faibles, hein, 19 degrés à Morlaix, 20 à Brest, Crozon et Perros-Guirec, 21 pour Lorient, 22 pour Quimper et Gourin. Demain, le temps sera changeant avec nuages et éclaircies, quelques averses souvent orageuses. Côté vent, un petit souffle d'ouest à nord-ouest et les températures maximales seront comprises entre 19 et 22 degrés. Ce sera un peu plus frais dans les monts d'Arrée avec seulement 18.
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0: beaucoup de mélancolie dans ce titre des années 80, fait de synthétiseur avec orchestral Manœuvre in the Dark. C'était Souvenir. Bonjour, merci d'avoir choisi Cybra Gisel cet après-midi avec vos infos pour ne rien manquer en Bretagne. Et puis nos perles francophones. D'ailleurs, Jane Birkin arrive avec beaucoup de délicatesse dans quelques instants pour ses dessous chics. Benjamin Biolay viendra nous poser son écran total. Et puis Michel Berger nous envolera vers un paradis blanc. Bienvenue.
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0: 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Et juste avant la rentrée, ben je vous propose de vous détendre un peu avec du yoga du rire. En fin de semaine, une bonne dose d'endorphine avec une séance insolite qui vous est proposée du côté de Guidel. Un moment un peu fou où l'on finit mort de rire avec des inconnus qui deviennent complices au fur et à mesure que l'atelier avance. Ce yoga du rire vous sera proposé dimanche soir pour attaquer lundi avec la pêche. Le lieu de rendez-vous n'est pas encore fixé, ce sera en fonction de la météo, soit sur la plage, soit dans un parc. C'est à 18h. Toutes les infos sont sur le site de la mairie de Guidel. Maintenant, si vous êtes dans les Côtes d'Armor, je vous rappelle que le Festival de la Saint-Loup a démarré, l'occasion de plonger dans l'une des plus anciennes fêtes traditionnelles de Bretagne et une soirée fest-noz à ne pas manquer demain soir en compagnie de Jean-Charles Guichène. Toutes les infos sur le site du Festival de la Saint-Loup.
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0: Madeleine Anne, la fille facile. Alors qu'elle vient tout juste de sortir un tout nouveau titre aussi, hein, cet été, qui s'appelle Plan de carrière. D'ailleurs, Madeleine Anne, vous la verrez sur la scène du Fromfest, ce festival qui aura lieu le 29 août prochain du côté de Quémé-les-Vins, au-dessus de Quimper. La suite de la musique dans quelques instants avec Alain Souchon, sa foule sentimentale. Le retour attendu de Tame Impala et Jenny pour Dracula. Et on terminera aussi avec le tout premier succès de Mylène Farmer. Vous vous souvenez ça ? Maman a tort, c'était en 1986.
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1: Ici Bray Zizel, il est tout juste 15h, l'heure de faire un point sur l'actualité.
2: Plus de 250 pompiers sont toujours mobilisés en Lozère pour éteindre cet incendie en partie fixé qui a pris hier après-midi dans l'est du département. 250 hectares parcourus. Un pompier a été blessé, brûlé aux jambes et à une main. Deux hameaux ont été évacués. La vague de chaleur n'est pas tout à fait terminée, annonce Météo France. 23 jours depuis fin juillet, c'est la plus longue vague de chaleur jamais enregistrée depuis l'été 1983. Gare aux fortes pluies et à la grêle aussi. 5 départements du sud-est sont désormais en alerte orange aux orages. Le Var, les Alpes-Maritimes, l'Ardèche, la Drôme et l'Isère. Le préfet du Var appelle à limiter les déplacements et craint des inondations. Une enquête pour assassinat est ouverte après la mort d'un homme de 24 ans abattu hier soir à Maxéville, près de Nancy. Des hommes cagoulés, armés, ont ouvert le feu jusque dans un immeuble. Le maire de la ville dénonce une violence inouïe. Les motifs de l'acte sont inconnus à ce stade, précise le parquet. En Seine-et-Marne, le nouveau quartier de haute sécurité du centre pénitentiaire de Réau a accueilli ses premiers détenus. C'est la troisième prison de ce type, réservée aux détenus les plus dangereux et à la criminalité organisée, comme à Vendin-le-Vieil à Condé-sur-Sarthe. Drôle de surprise pour un particulier à Colomiers, en Haute-Garonne. Il est tombé nez à nez avec un boa constrictor. Le reptile était niché sous le capot de sa voiture. Il a été retiré par les pompiers et placé à l'école vétérinaire de Toulouse.
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1: Du côté de la météo, les averses généralisées ce matin se réduisent progressivement cet après-midi, mais elles pourraient revenir sur la Cornouaille ainsi que sur le centre-Bretagne. Les températures maximales aujourd'hui sont assez faibles, hein, 19 degrés à Morlaix, 20 à Brest, Crozon et Perros-Guirec, 21 pour Lorient, 22 pour Quimper et Gourin. Demain, le temps sera changeant avec nuages et éclaircies, quelques averses souvent orageuses. Côté vent, un petit souffle d'ouest à nord-ouest et les températures maximales seront comprises entre 19 et 22 degrés. Ce sera un peu plus frais dans les monts d'Arrée avec seulement 18.
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0: On ne l'arrête plus, Sia, avec Unstoppable. On n'arrête plus non plus les chansons francophones. Trois chansons à la suite qui déboulent dans quelques instants. Ce sera avec Étienne Dao, avec Patrick Fiori et La Maison Bleue de Maxime Le Forestier.
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1: Et si cet été, on regardait de bons films à la télé? Je vous partage deux coups de cœur bretons. Jouer avec le feu, le troisième long métrage des sœurs Coulin, les Lorientaises, Muriel et Delphine Coulin. Le film retrace l'ascension de l'extrême droite au sein d'une famille issue des classes populaires. Et c'est Vincent Lindon qui tient l'un des rôles principaux.
2: Ça ne gêne pas que t'en fasses Lindon,
3: qu'il y a des petits ultras.
1: L'autre film que je souhaitais vous partager s'intitule L'attachement. C'est de Karine Tardieu, tourné à Rennes. L'équipe investit plusieurs lieux de la ville. La clinique de la sagesse, le centre commercial Columbia, et elle a notamment passé deux jours à la librairie La Nuit des Temps dans le centre-ville de Rennes. L'attachement a reçu en février dernier 3 Césars, dont celui du meilleur film.
4: Excuse-moi, j'ai perdu les os. Comme tu m'avais dit que pour une heure ou deux, moi je dis ça.
1: Mes deux coups de cœur bretons, Jouer avec le feu et L'attachement, deux films donc à découvrir en location sur différentes plateformes ou à emprunter auprès des médiathèques de notre région.
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0: vous l'avez sans doute reconnu, c'était la voix de Dan Arbraz accompagnée de Jean-Jacques Goldman. Je m'en vais demain. La suite de la musique dans quelques instants, surtout restez avec nous. On sera avec le loupard au grand cœur Renaud qui va nous emmener marcher à l'ombre. Pascal Obispo reviendra avec Lucie et entre deux, Marine nous parlera des escrocs. À tout de suite.
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2: Excellent après-midi, il est précisément 16h. Respirez, c'est l'heure des infos.
3: SFR à nouveau victime d'une fuite de données. L'opérateur l'annonce à ses abonnés sans préciser le nombre de victimes. La fuite remonte au mois dernier. L'IRD, l'Institut de Recherche et de Développement, annonce aussi cet après-midi avoir été victime d'une intrusion fin juillet. Les identités et les coordonnées de 7500 personnes ont été exposées selon le site French Breaches, ce que ne confirme pas l'IRD. Un fusil et une trentaine de cartouches ont été retrouvés au domicile d'un des deux suspects dans l'enquête sur la mort de l'influenceuse Sonia Bellina. Son corps calciné découvert la semaine dernière dans le Gard. Les deux hommes interpellés sont toujours en garde à vue. Le préfet du Var alerte sur de possibles inondations et appelle à limiter les déplacements. 5 départements du Sud-Est sont en alerte orange aux orages. Le Var, donc les Alpes-Maritimes, l'Ardèche, la Drôme et l'Isère. Autre alerte, cette fois sur les plages de Nouvelle-Aquitaine. Alerte maximale aux baïnes, ces cuvettes d'eau dangereuses qui entraînent les nageurs vers le large. La préfecture de Nouvelle-Aquitaine rappelle que le phénomène entraîne des noyades chaque année. Le maire d'Arcachon, condamné à 5000 euros d'amende pour menace et pour violence. La vidéo avait fait le tour des médias et des réseaux sociaux dans l'entre-deux-tours des municipales. Yves Foulon avait été filmé en train d'insulter copieusement son adversaire écologiste. C'est un retour qui fait beaucoup parler. Le prince Harry et son épouse Meghan Markle reviennent vivre au Royaume-Uni 6 ans après la rupture fracassante avec la famille royale.
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2: Du côté de la météo, les averses généralisées ce matin se réduisent progressivement cet après-midi, mais elles pourraient revenir sur la Cornouaille ainsi que sur le centre-Bretagne. Les températures maximales aujourd'hui sont assez faibles, hein, 19 degrés à Morlaix, 20 à Brest, Crozon et Perros-Guirec, 21 pour Lorient, 22 pour Quimper et Gourin. Demain, le temps sera changeant avec nuages et éclaircies, quelques averses souvent orageuses. Côté vent, un petit souffle d'ouest à nord-ouest et les températures maximales seront comprises entre 19 et 22 degrés. Ce sera un peu plus frais dans les monts d'Arrée avec seulement 18.
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1: C'est le retour de Zazie avec ce titre « Peu importe », extrait de son tout dernier projet. L'album n'est pas encore sorti. On a rendez-vous maintenant avec le patrimoine breton qui a tant de choses à nous dire. Il n'y a pas que le patrimoine qui vous parle, et il y a aussi les pierres dans la voix de Clément Soubigou qui nous emmène aujourd'hui dans les Monts d'Arrée.
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4: Le Roru.
2: Et je suis à votre avis où ça ? Là-bas dans les Monts d'Arrée. Célèbre chanson composée par Patrick Ewen. D'ailleurs, c'est peut-être moi qui lui ai inspiré cette chanson. Je mesure 385 mètres de haut. C'est officiel et scientifique. Et je suis content de voir enfin la vérité rétablie. Car on m'a souvent confondu avec mon proche cousin, le Rohr Trédudon, qui lui pavoise un peu avec son antenne. Mais moi, au moins, je suis 100% naturel et minéral. Et je suis juste derrière. C'est peut-être pour cela que vous me connaissez moins. Ça se joue à quelques centimètres. Eh bien, comme quoi, parfois, ça fait la différence.
4: Le Roru.
2: Mon nom me fut donné il y a fort, fort longtemps par les habitants qui voyaient ma douce couverture de bruyère, celle qui me tient chaud l'hiver et me protège un peu de la pluie et du vent. D'où ce nom, Roru, la roche rouge. Et moi, je vois tout. Quand les nuages ou la bruine ne viennent pas me chatouiller le crâne, évidemment. J'offre aux randonneurs un spectacle panoramique, jusqu'à la Manche, mais vraiment par beau temps. Mon cœur est fait d'ardoise, que je dévoile par quelques cicatrices laissées par des millions d'années d'érosion, ce qui donne parfois une impression étrange. Et je dois dire que j'aime bien jouer avec les lumières ou avec les landes, que je garde rases afin de faire un petit peu peur aux passants, qui aujourd'hui encore voient parfois dans mes pierres ou mes couleurs des êtres venus du passé, ou toutes sortes de petites créatures vivant dans ces landes. Alors à vous de les chercher, mais attention à pas trop les déranger. Et puis un autre secret d'ailleurs, je m'arrange pour garder toujours mes landes en fleurs. Vous ne me croyez pas ? Eh bien, venez dans les Monts d'Arrée.
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0: Somebody Watching Me avec le groupe Rockwell et dans les chœurs Michael Jackson qui s'est bien rattrapé après au moment où il a sorti l'album Thriller. Restez avec nous dans quelques instants, un Belge au cœur de loup, Philippe Lafontaine. On aura également Manon Lisa et Daniel Balavoine pour une chanson qui d'abord avait été écrite pour Johnny, Je ne suis pas un héros.
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1: C'est bientôt la fin des vacances et c'est aussi demain le dernier jour pour découvrir l'exposition « La naissance d'une montgolfière au domaine de Trévarez à Saint-Goizec ». Vous pourrez même comprendre toute la complexité de la fabrication de ces immenses ballons sans avoir le vertige. L'exposition est accessible en ce moment jusqu'à 18h30 et bonne nouvelle, l'atelier immersif est inclus dans le prix d'entrée du domaine de Trévarez. Un autre rendez-vous à vivre ce vendredi du côté de Pontivy au château des Rohan qui vous propose la nuit de la chauve-souris. Un événement insolite, fascinant, guidé par des spécialistes. Vous allez pouvoir observer la colonie des chauves-souris qui a élu domicile dans les vieilles pierres du château. Rendez-vous au château de Pontivy en soirée ce vendredi pour une aventure nocturne gratuite. Toutes les infos sont sur le site du château de Rohan à Pontivy.
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0: C'est peut-être à cause de Coldplay que les nuages jouent les stars en ce moment. Feel likes I'm falling in love. Voici Fred Ballard, l'humour en tube, avec aujourd'hui une journée mondiale, sachez-le, pour les moustiques. Oui, c'est la journée mondiale des moustiques. Et vous en avez certainement croisé pendant vos vacances.
1: À l'agence, il m'avait dit de me méfier des moustiques. J'avais amené de la citronnelle. Erreur. Point lance-flamme.
2: Ah bah oui, déjà en France, quand on est passé du moustique basique au moustique tigre, on a changé de technique pour repousser l'ennemi. Alors, on n'ose pas imaginer à quoi ressemblent les moustiques de l'île Moustique.
1: Des vrais moustiques, gros comme des libellules, à côté des scorpions, c'est peace and love. Ah, il te pique pas le moustique là-bas, il t'empale. Il te pompe 3 litres de sang à chaque voyage. Moi, ils m'ont chopé au pectoral, j'avais les seins de Samantha Fox.
2: Alors, pour ceux qui n'ont pas l'âge de Patrick Timsit, Samantha Fox était une chanteuse des années 80 dotée d'une poitrine généreuse qui n'était pas due à une double piqûre de moustique. Oui, parce que certains font des allergies, ce qui n'est pas le cas de Romane Fraissinet, un ami des moustiques.
3: Tu bois du sang, moustique. Viens, j'en ai plein. Tout le monde doit manger sur cette planète. Je peux t'inviter, le plaisir, il est pour moi. Viens, moustique. Amène une meuf, c'est sur mon bras. Viens. Mais pourquoi tu laisses le truc qui gratte après? Moi, quand quelqu'un m'invite chez lui, avant de partir, je chie pas sur le tapis. Je respecte, c'est la base.
2: Oui, en fait, c'est ça le problème chez les moustiques. Il y a un gros déficit d'éducation. Ils n'ont pas tout lu Nadine de Rothschild. Ils sont aussi discrets qu'un Airbus. Heureusement, moustique rime avec comique. Quand le moustique pique, le fou rire démange.
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0: Ah, c'était pas du tango, hein. C'était de la valse, assurément, avec François Fellman. Dans 10 minutes, le retour des infos. On écoutera dans un instant Charlotte Cardin, de retour avec un vrai tube. Et Johnny, accompagné de Carmel, pour Quelque chose de Tennessee. À tout de suite.
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1: 17h, on fait un point sur l'actualité du jour avec Loïc Guélec.
2: La vague de chaleur qui a débuté fin juillet en France et qui s'est poursuivie jusqu'à hier au moins est devenue la plus longue ex aequo avec celle de juillet 1983. C'est ce qu'indique Météo France cet après-midi à nos confrères de l'AFP. Elle a débuté le 28 juillet, n'est toujours pas interrompue sur une partie de la France. Cette année, la France métropolitaine a connu 3 épisodes de chaleur, 14 jours au mois de juin, 16 jours en juillet et donc 23 jours depuis la fin du mois de juillet. La Bretagne est la 3e région de France qui a compté le plus de décès en excès pendant la canicule de ce mois de juillet, derrière les Pays de la Loire et Auvergne-Rhône-Alpes. Sur la base des décès déclarés, Santé publique France a dénombré 152 morts en excès dans notre région, soit une hausse de plus de 17% par rapport au nombre de décès attendus. La LPO, la Ligue de protection des oiseaux, demande le report de l'ouverture anticipée de la chasse au gibier d'eau. Elle est prévue dans nos 4 départements bretons demain, 21 août. L'ouverture générale de la chasse est fixée au 20 septembre. Selon l'association, il serait irresponsable de venir déranger les oiseaux très affaiblis par les épisodes de canicule et de sécheresse. On s'oriente vers un nouveau procès Joël Le Scouarnec. Une information judiciaire pour 10 nouveaux viols et 40 agressions sexuelles sur mineurs a été ouverte hier par le parquet de Lorient contre l'ancien chirurgien septuagénaire, condamné en 2025 à 20 ans de réclusion par la Cour criminelle du Morbihan. La porte-parole du collectif des victimes déplore aujourd'hui sur France Info que les premiers concernés l'aient appris par la presse. Manon Lemoine regrette également que la procureure annonce cette information judiciaire courant août, alors que les avocats sont en vacances. On y revient sur ici.fr, notre appli ici, et puis tout à l'heure dans le journal de 18h. Le garde des Sceaux, Gérald Darmanin, est attendu demain à Vannes pour rencontrer justement le collectif des victimes de Joël Le Scouarnec. Gérald Darmanin viendra également poser la première pierre du nouveau centre pénitentiaire de Vannes. Après l'affaissement d'un gradin à Erquy dans les Côtes-d'Armor, une enquête pour blessures involontaires est ouverte. Plusieurs victimes sont auditionnées depuis ce matin après l'incident de mardi soir qui est survenu au château de Bienassy et qui a fait 16 blessés légers. La rencontre de la première journée de Ligue 1 de football Nice-Lorient, prévue samedi à l'Alliance Riviera, sera dédiée à Éric Roy, ancien joueur et entraîneur de l'OGC Nice, aussi bien sûr de Brest, et qui est mort le 17 juin dernier. Une minute de recueillement sera respectée par les joueurs. Éric Roy a été formé à Nice. Il y a débuté en professionnel et a entraîné le club après y avoir occupé différents postes de direction dans les années 2000. Un troisième gardien arrive au stade brestois. Romain Cagnon vient de s'engager pour 1 an. Il n'avait plus de club depuis l'été dernier. Formé au stade Rennais, passé par l'OM et le FC Lorient, il a alterné entre la Nationale 2 et la Ligue 3. Il était présent dès aujourd'hui pour la première séance collective. Et puis la billetterie pour le match de ce dimanche entre le Paris Saint-Germain et le stade Rennais a ouvert à 14h cet après-midi. Vous le savez, ce match se jouera finalement au Roazhon Park et pas au Parc des Princes, où la pelouse est jugée impraticable. Sur votre radio ici en Bretagne, il est 17h03 et on fait un point météo.
1: Du soleil en cette fin d'après-midi avec quelques nuages tout de même, des températures prévues entre 20 et 25 degrés. Cette nuit, un petit voile de nuages qui devrait s'installer sur toute la région avec quelques averses possibles dans le Trégor et dans le Léon. Et ça devrait se rafraîchir entre 11 et 14 degrés. Demain, c'est un petit peu la bataille entre les nuages et les éclaircies. Quelques légères averses dans la matinée. Puis à la mi-journée, ça se gâte avec des averses qui seront souvent orageuses. Donc soyez prudents si vous sortez dehors. Côté vent, un léger souffle d'ouest à nord-ouest, plutôt faible. Et côté température, on sera entre 19 et 24 l'après-midi sur les côtes et un peu plus frais sur les monts d'Arrée avec 18 degrés.
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1: Souvenir de l'année 1984 avec Jean-Jacques Goldman cet après-midi. Voici Encore un matin.

0: C'était le deuxième titre paru sur l'album Positif, Encore un matin de Jean-Jacques Goldman.
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0: Soyez les bienvenus à l'écoute de votre radio. Ici Bray Zizel, on vous accompagne jusqu'à 19h. Et aujourd'hui, je suis accompagné de Laurent qui réalise cette émission et de Igoya qui vous accueille au téléphone en cette fin d'après-midi. Dans quelques instants, nous retrouverons Gaël Guéguin pour son humeur du jour. On va parler tentacules. Puis Perrine Clément viendra nous présenter un indispensable de sa valise. Et en ce moment, c'est vrai qu'il peut servir. Évidemment, votre playlist Ici Bray Zizel vous accompagne et on retrouvera la chanteuse américaine Roberta Flack avec Killing Me Softly with His Song d'ici quelques instants et Julien Libre. Mais tout de suite, place à de la nouveauté, c'est Grand Corps Malade avec Stilto. Ça s'appelle le prochain rêve, pardon.
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0: Fabien Marceau, plus connu sous le nom de Grand Corps Malade, c'était son nouveau single avec Le Prochain Rêve, avec Stilto. Place à l'inénarrable Gaël Guéguin et son billet d'humeur. Aujourd'hui, il nous met l'eau à la bouche. Bonjour Gaël.
1: Bonjour Nicolas. Le risque d'incendie s'éloigne avec l'apparition des quelques pluies. Bon, vraiment minimes les pluies, mais...
0: Oui, c'est histoire d'eux, quoi.
1: Mais il y en a eu. On pourrait être tenté par un dernier barbecue avant de reprendre le chemin du bureau, parce que pour beaucoup d'entre nous, ça repart la semaine prochaine. D'ailleurs, la radio aura ses nouveaux programmes. Dès lundi, il y a quelques jours, un copain me proposait de venir chez lui, dans le pays Bigoudin, pour manger des sardines et des maquereaux grillés. Et finalement, il a repoussé l'invitation, parce qu'il devait aussi repousser les frelons asiatiques qui tournent autour des ruches. Est-ce le stress causé par la présence de ces insectes agressifs et invasifs ? La récolte de miel n'a pas été bonne pour lui cette année, et de manière générale, aucune récolte n'a été bonne, si on parle des fruits et des légumes. Mais pour revenir au barbecue, puisque évidemment c'est le sujet, le copain apiculteur avait choisi, pour changer des merguez, de griller des sardines et des maquereaux. Tu as déjà fait un barbecue sardines maquereau ?
0: Oh oui, quand même, ouais, c'est une bonne spécialité. En plus, dans le Sud Finistère, moi j'aime beaucoup les sardines grillées, je pense.
1: Eh bien, pas de bol, il n'en a pas trouvé à la poissonnerie. Mince. On sait que pour le maquereau, les quotas de pêche ont baissé. Ce n'est pas le cas pour la sardine, par contre. Il est possible que l'augmentation de la température de la mer fait fuir les petits poissons plus au nord. Je ne sais pas si vous avez remarqué, mais l'eau cette année, elle était plus chaude.
0: Ouais, ouais, carrément, c'était plus facile de se mettre à l'eau.
1: Et donc, les sardines seraient parties peut-être plus au nord. Le poisson bleu, comme la sardine, n'est pas thermophile. Vous connaissez ce mot, thermophile ?
0: Ouais, par rapport à la chaleur, c'est ça ?
1: Ouais, c'est ça. Le thermophile signifie qu'il aime la chaleur. Le réchauffement maritime n'est pas profitable à long terme pour les espèces locales, à part le poulpe, qui était local il y a longtemps et qui est revenu, il avait disparu. Le poulpe en profite pour grandir plus vite, grâce à la chaleur. Pour un barbecue, on peut très bien choisir un poulpe ou plusieurs, sachant qu'il y a combien de tentacules ?
0: 8.
1: Bravo. Sur chaque individu. Il est conseillé de ne pas directement l'exposer à la braise. Il est préférable de le cuire à l'eau, de détacher les tentacules, et si vous voulez, vous pouvez aussi nettoyer le manteau de l'animal. Il n'a pas de manteau...
0: Il a quoi, un imper, une doudoune ?
1: Non, même pas. C'est pas de la fourrure. Le manteau, c'est la partie au-dessus des tentacules. C'est la partie qui contient les viscères que vous pouvez balancer aux poules, puisque les poules ne crachent pas sur les poulpes. Avant de disposer les morceaux du céphalopode sur le grill, inutile d'enlever la peau du poulpe. C'est très bon une fois grillé. Vous avez déjà goûté ?
0: Alors, le poulpe, oui, oui. Les encornés aussi, ça j'aime beaucoup.
1: Ouais,
0: surtout au barbecue ou à la plancha.
1: Peau du poulpe, c'est bon grillé. Alors, vous pouvez faire la braise. Le repas est prêt. Hein, au bout de quelques minutes, ça vous fait un barbecue original. Et vous pouvez aussi faire la grimace si vous n'aimez pas trop ça, le poulpe. Mais d'ici quelques années, vous aurez oublié les sardines et les maquereaux, tellement la progression du poulpe est tentaculaire.
0: Tentaculaire, c'est vrai qu'on en voit de plus en plus dans les casiers. Hein. Souvent, les marins pêcheurs du coin aiment dire que y en a de plus en plus et que justement, ça leur gâche un peu leur pêche.
1: C'est ça, le poulpe en plus mange du homard, il a bon goût.
0: Bah ouais, il a des goûts de luxe, le poulpe. Merci beaucoup Gaël Guéguin,
1: on
0: vous retrouve demain voilà, pour un nouveau billet d'humeur. Vous savez un peu de quoi vous allez nous parler ?
1: Non, pas du tout, si vous me glissez une idée, je la prendrai.
0: Et bah pourquoi pas, alors si vous avez des idées, n'hésitez pas à appeler Gaël, on le retrouve demain. Nous on va enchaîner en musique avec un titre qui s'appelle Killing Me Softly with His Song, de Robert Taflack.

0: Retour en 1973, à l'époque on roulait en R5 et on portait des pattes def, mais surtout on écoutait Killing Me Softly with His Song de Roberta Flack.
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0: Un autre candidat de la Star Academy que l'on écoute aujourd'hui sur votre radio, ici Bray Zizel, c'est Julien Lippe qui nous rejoint avec Autrement.

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6: L'été se raconte à travers ces objets et c'est Perrine Clément qui nous parle dans quelques instants de ces objets que l'on a tous déjà portés dans sa vie. Parfois avec des couleurs un peu flashy, parfois des couleurs un peu plus sobres. Mais c'est un objet là aujourd'hui qui s'avère toujours utile à transporter dans sa valise.
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7: Un coupe-vent.
8: Allez, je le laisse sécher, je le roule en boule et je vais me doucher.
9: En été, le temps est parfois changeant. C'est pourquoi le coupe-vent est particulièrement utile. Il nous protège du vent et des petites pluies. Et lorsque l'on évoque ce vêtement, un nom nous vient spontanément à l'esprit, le caouet. Devenu si emblématique qu'il est entré dans le dictionnaire comme un nom commun.
10: Je ne connais pas l'inventeur du caouet, mais ce que je sais, c'est qu'il n'avait pas de cou. Il avait la tête et direct les épaules, il était comme ça. Parce que quand tu tournes la tête en caouet, la tête elle tourne et pas la capuche.
9: Alors après de nombreuses et minutieuses vérifications, les faits sont là. Léon Claude Duhamel, l'inventeur du caouet, avait bel et bien un cou. Et comme Danny Boone, il venait du nord de la France.
11: Hein ?
9: Inventé en 1965, le caouet est un coupe-vent imperméable qui s'enfile par la tête à la manière d'un pull. Pratique, léger et coloré, sa véritable originalité réside dans son système de rangement ingénieux.
10: Parce que pour des raisons pratiques, le caouet se range dans sa propre poche de devant, retournée tout assez à mort dedans. C'est une idée géniale. D'ailleurs, moi, depuis, dans mon dressing, tous mes costumes sont rangés dans leur poche. Hein.
9: Connu dans le monde entier, le caouet a accompagné des générations entières. Été après été, pour le meilleur comme pour le pire.
12: J'aimerais savoir si tout comme moi, vous faites partie des traumatisés du caouet.
9: Et vous, avez-vous un coupe-vent?
13: Ouais, un coupe-vent, ouais. Il faut que ce soit léger et perméable.
14: C'est très efficace, mais faut pas le garder en dehors de période de pluie, quoi, parce qu'après, ça, à l'intérieur, ça chauffe.
15: À moi, il est rose, rose pétant. Il prend pas beaucoup de place en plus, donc on le prend. On n'hésite pas, on le prend. Parce qu'un coupe-vent, ça sert toujours. Un petit coup de vent, le coupe-vent. Un petit coup de pluie, le coupe-vent.
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6: Et le coupe-vent par excellence en Bretagne, c'est le ciré, vêtement imperméable qui nous protège du vent et de la pluie. Et aujourd'hui, ça peut servir, hein, vu la pluie qu'on a eue, les petites averses. Dans quelques instants, Estelle Gass vous donnera son info bon plan du jour. Puis nous partirons avec notre invité du jour, direction le Festival des Lieux Mouvants en Centre-Bretagne. On parlera de la journée des plantes de Saint-Antoine qui se déroule ce dimanche 23 août. Mais avant ça, on écoute Gérald de Palmas.

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1: La Fédération française de cardiologie lance le Secours Tour 2026, un dispositif mobile pour rendre encore plus accessible la prévention cardiovasculaire aux citoyens, permettre au plus grand nombre d'apprendre les gestes qui sauvent, savoir également si l'on est une personne à risque ou encore comment évaluer son risque cardiovasculaire. Il fait étape en Bretagne du 16 au 30 septembre prochain de 9h à 17h, tout d'abord dans le Morbihan, notamment à Plouermel, ce sera le vendredi 18 septembre prochain, ou encore dans les Côtes d'Armor, à Paimpol le 22 septembre ou à Guingamp, ce sera le 23 septembre prochain. C'est gratuit et c'est surtout ouvert à tous. Et puis si vous ne savez pas quoi faire, dimanche 6 septembre, rendez-vous à l'An du Dal pour un troc épus et vide jardin avec un repas moule frites. Il reste d'ailleurs des emplacements de 24 mètres carrés avec voiture 6 mètres en façade, 4 mètres en profondeur au tarif de 15€.
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3: Dans quelques instants, je vous le disais, on part en Centre-Bretagne, direction Lanrivain, dans les Côtes d'Armor. Ce dimanche 23 août se passe la journée des plantes de Saint-Antoine. Voilà, c'est une belle idée de sortie pour ce week-end. On en parlera avec notre invité du jour. Puis ce sera aussi l'occasion pour vous de jouer. On joue pour une croisière commentée dans la baie de Concarneau. Ça vaut le coup, hein. C'est pour deux personnes en plus. Donc voilà, le beau port de pêche de Concarneau et toute la baie de Concarneau à visiter.

0: Sandra à l'instant avec Maria Magdalena.
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0: Allez, on sort et ce week-end, si vous cherchez une sortie dépaysante et conviviale, on a l'adresse qu'il vous faut, la Journée des Plantes de Saint-Antoine qui est organisée par le Festival des Lieux Mouvants. Ça se passe ce dimanche 23 août au hameau de Saint-Antoine à Lanrivain dans les Côtes d'Armor. Et pour nous en dire plus sur ce bel événement, nous recevons Annale Gallou, chargée de communication. Bonjour.
2: Bonjour.
0: Alors, en quelques mots, Anna, qu'est-ce que c'est que la Journée des Plantes de Saint-Antoine ?
2: Et dans la Journée des Plantes, c'est un rendez-vous estival incontournable pour tous ceux qui s'intéressent au jardin, aux plantes et au potager. Donc il y a un marché des plantes avec une trentaine d'exposants, des pépiniéristes, des artisans, des professionnels du conseil pour planter son jardin dès à présent.
0: Et alors, même si on n'a pas forcément la main verte, hein, moi personnellement, je ne suis pas un grand jardinier, est-ce que je peux quand même venir et découvrir des choses qui peuvent peut-être me surprendre ?
2: Et bien, évidemment, au contraire, on invite tous les curieux à venir nous rejoindre parce que c'est un lieu qui est vraiment magnifique, qui sera fleuri avec tous les stands des pépiniéristes. Et puis, il y a aussi des décorations en tout genre pour le jardin, des artisans qui proposent des plantes médicinales. Et puis, on a aussi une rencontre à 14h30 avec Gilles Leblay, qui est ornithologue, photographe et journaliste naturaliste, qui propose une rencontre sur la mare au jardin. Comment créer sa mare au jardin pour restaurer la biodiversité.
0: C'est un passionné, il y aura beaucoup de passionnés justement. Et qu'est-ce qu'on découvre avec Gilles Leblay justement sur cette mare, comment faire sa propre mare, c'est ça ?
2: C'est ça, il nous aidera à réfléchir à l'emplacement, à prévoir l'ensoleillement nécessaire, le revêtement le plus adéquat, et puis comment est-ce qu'on peut accueillir la faune sauvage pour créer des petits îlots de fraîcheur pour la biodiversité.
0: C'est important, en plus on l'a bien vu cet été avec tous ces épisodes caniculaires. J'imagine qu'on pourra aussi repartir avec des idées pour transformer peut-être son balcon, sa terrasse ou son petit jardin.
2: Bien sûr, il y en a pour tout le monde, même pour ceux qui ont des petits espaces à fleurir ou à planter.
0: Eh ben écoutez, merci beaucoup Anna Le Gallou d'être passée au micro d'ici Breizh Izel pour nous présenter ce bel événement qui est la Journée des Plantes de Saint-Antoine qui se déroule, je vous le rappelle, ce dimanche à Lanrivain dans les Côtes d'Armor. Ça commence à 9h et ça se termine à 18h. C'est 4€ l'entrée et gratuit pour les moins de 12 ans, c'est bien ça Anna ?
2: C'est tout à fait, ça commence à 9h30.
0: 9h30, écoutez, 9h30, le rendez-vous est pris. Merci beaucoup Anna, on vous souhaite une bonne journée à l'écoute d'ici Breizh Izel. Allez, nous on enchaîne avec Florent Pagny qui nous rejoint en cette fin d'après-midi. Voici le braquage des sentiments.

0: Florent Pagny, c'était le braquage des sentiments.
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0: Allez, moi je vous propose pas un braquage, mais je vous propose de venir jouer et peut-être tenter de nous braquer hein, pour prendre le large avec les vedettes de l'Odé, puisque nous vous offrons une croisière commentée dans la baie de Concarneau pour deux personnes, au départ du port de pêche face à l'office du tourisme. Vous pourrez découvrir l'histoire maritime et portuaire de la ville bleue, la ville de Concarneau, avec notamment les chantiers navals, les cales sèches, la criée ou encore le port de plaisance. Puis le bateau prendra le large pour vous offrir un panorama exceptionnel sur l'océan avec une vue à 180 degrés, rien que ça, ça fait rêver. Hein. Vous pourrez admirer la pointe de Begmail, ça c'est vraiment un coin très sympa, la pointe de Trévignon, l'anse de Kerso ou encore la pointe du Cabellou. Et pour ça, je vous propose une petite question pour remporter cette belle balade dans la baie de Concarneau. Il faut répondre à la question suivante. Quel édifice religieux peut-on apercevoir près de la corniche au retour de la croisière? Est-ce que c'est une chapelle? Et quel est son nom? Quel est le nom de la chapelle? Je vous laisse nous appeler au 02 98 53 65 65.

0: Des branches, c'était France Gall à l'instant sur Ici Breizh Izel.
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0: Allez, je vous le rappelle, on joue aujourd'hui pour prendre le large avec les vedettes de l'Odet. On joue pour une superbe croisière pour deux personnes dans la baie de Concarneau. Voilà, une superbe croisière qui permet de voir une vue à 180 degrés. Et aujourd'hui, nous recevons notre invitée du jour. Bonjour Corinne.
2: Bonjour.
0: Vous nous appelez d'où, Corinne ?
2: De Plougufan.
0: De Plougufan. Il fait beau là-bas ?
2: C'est mitigé, mais ça va, ouais. C'est correct.
0: C'est à peu près pareil ici sur Quimper. Alors Corinne, on vous joue donc pour cette superbe croisière pour deux personnes dans la baie de Concarneau. Il faut répondre pour ça à la question suivante. Quel édifice religieux peut-on apercevoir près de la corniche au retour de la croisière ? C'est une chapelle évidemment, mais quel est son nom ?
2: La chapelle de la Croix.
0: Tout à fait, c'est la chapelle de la Croix qui était dédiée à Notre-Dame de Bon Secours, qui date des 15e et 16e siècles, qui était autrefois un repère pour les bateaux avec sa cloche qui guidait les marins dans la brume. Elle abrite encore des ex-voto. Est-ce que vous savez ce que c'est les ex-voto ?
2: Pas du tout.
0: C'est des objets qu'on offre dans une église ou dans une chapelle pour remercier d'une grâce obtenue ou d'une protection qui était demandée. En général, c'était par rapport au bateau. Donc voilà, à Concarneau, il y en a toujours dans cette chapelle. Et ben félicitations en tout cas Corinne, vous remportez vos deux places pour la croisière sur les vedettes de l'Odet dans la baie de Concarneau. Vous comptez y aller avec qui ?
2: Avec mon conjoint.
0: Eh ben, écoutez, c'est une très belle idée. Eh ben, en tout cas, profitez bien de ce beau cadeau, Corinne. Et puis,
2: je vous remercie beaucoup.
0: À bientôt
2: Bonne journée.
0: Vous aussi. Au revoir. Allez, nous on continue en musique avec quelqu'un que vous connaissez bien, Dénèse Prigent, que l'on ne vous présente plus et qui est associé avec Autridal pour ce titre qui s'appelle Tati Mato. Voilà, ils reprennent un morceau traditionnel de la basse bretonne, qui était notamment chanté par les sœurs Gwedec. Ça s'appelle Art Millinaire, le meunier en breton. Ils l'ont renommé Tati Mato.

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2: Un petit point sur vos conditions de circulation ce soir, cette fin d'après-midi plutôt. On nous signale un accident sur la N165 dans le sens Brest-Vernantes au niveau de Quimperlé. Donc faites attention si vous êtes dans le secteur et si jamais vous repérez des perturbations, n'hésitez pas à nous appeler au 02 98 53 65 65. Vos infos du jour d'ici quelques instants à 18h et un point sur la météo d'aujourd'hui et de demain. Avant ça, je vous propose de vous replonger en 1994. Un titre qui mêle le Wolof, le français et l'anglais. Voici Youssou N'Dour et Néné Cherry qui nous portent un message universel contre le racisme, la haine et la violence. Voici leur morceau 7 secondes. Très belle fin de journée à vous sur ici Bray Zizel.

0: Seven Seconds, c'était Youssou N'Dour et Néné Chéri sur ici Braille Zizel. L'occasion pour moi de vous rappeler que ce samedi 22 août, du côté de Guingamp, on vit au rythme de la Saint-Loup. Une journée entière dédiée aux traditions bretonnes en plein cœur de la ville. Ça commence dès 11h, place du Valli, avec une animation de la compagnie Ask pour ouvrir les festivités. Puis ça se poursuit l'après-midi au niveau de la basilique avec les cercles celtiques des Côtes d'Armor qui prennent le relais. Puis sur la place du centre, avec un concours Excellence qui met à l'honneur la danse bretonne et une nouvelle démonstration de cette danse bretonne en fin d'après-midi. À 18h, place au challenge de la dérobée. Puis la soirée se terminera en musique avec le concert de Jean-Charles Guichen suivi du traditionnel Fest-Noz. Les animations sont gratuites, bien évidemment, avec les concerts et Fest-Noz qui sont, eux, au prix de 10 euros. Et c'est gratuit pour les moins de 12 ans. La billetterie est à retrouver sur place avec un rendez-vous place du Valli à Guingamp.
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0: 18h sur votre radio, l'heure de faire un point avec Loïc Guélec sur les infos du jour.
2: Le collectif des victimes de Joël Le Scouarnec doit rencontrer demain après-midi le ministre de la Justice Gérald Darmanin en déplacement à Vannes. C'est là qu'en mai 2025 s'est détenu le dernier procès de l'ex-chirurgien pédocriminel qui lui a valu 20 ans de réclusion. C'était donc en mars 2025. Une rencontre qui va intervenir deux jours après l'annonce par la procureure de Lorient de l'ouverture d'une information judiciaire pour 10 nouveaux viols et 40 agressions sexuelles concernant 48 nouvelles victimes. Et ces victimes ont appris cette nouvelle par la presse sans être informés en amont. Une situation très difficile à vivre pour elle, explique Manon Lemoine, la porte-parole du collectif des victimes qui critique l'attitude de la justice.
3: Encore une fois, la justice préfère faire du médiatique que de l'approche victimaire sincère. On nous dit que les victimes sont prises en compte au sein de la justice. Je vous avoue que nous, on continue à en douter. La procureure fait un effet d'annonce en plein mois d'août, là où les avocats sont en partie en vacances, donc ne sont pas joignables par leurs clients, en indiquant des informations qui sont accessibles depuis le mois de mars, puisque en mars, l'information judiciaire avait déjà été ouverte et avait été déjà communiquée. Donc là, il n'y a pas de fait nouveau, finalement, qui aurait pu être communiqué bien en amont, mais les victimes l'apprennent une nouvelle fois par voie médiatique et donc sont encore une nouvelle fois esselées. Je précise qu'émotionnellement parlant, c'est très très compliqué à vivre et on a des victimes qui sont concernées dans le collectif sur ce dossier-là et qui ne comprennent pas et qui n'ont pas les réponses à cette violence supplémentaire qui leur est infligée.
2: Manon Lemoine, porte-parole du collectif des victimes de Joël Le Scouarnec, interrogée par France Info. Cette rencontre aura lieu demain à Vannes entre 14h et 16h en marge du déplacement de Gérald Darmanin qui vient poser aussi la première pierre du centre pénitentiaire de Vannes. La police de Saint-Malo mène des opérations de contrôle routier cette semaine. Depuis lundi, deux voitures se sont retrouvées sur le toit sur le barrage de la Rance à cause d'une vitesse excessive. 49 personnes ont été contrôlées depuis le début de la semaine, dont 25 verbalisées pour des excès de vitesse entre 20 et 30 km/h supérieurs. Par exemple, plus de 100 km/h au lieu de 70 sur le barrage de la Rance. Les contrôles vont se poursuivre dans les prochains jours, également dans le centre-ville de Saint-Malo et à Dinard. Le département du Finistère reste placé en crise sécheresse, ce qui entraîne de nombreuses restrictions pour les agriculteurs qui ne peuvent plus irriguer certaines cultures ou seulement à certaines heures. Restrictions aussi pour les particuliers avec par exemple l'interdiction de laver sa voiture ou l'extérieur des bâtiments. Les industriels doivent réduire leur consommation d'eau potable de 25%. La semaine dernière, de nouveaux contrôles ont été menés dans le département. Il y en a eu 77 et 11 infractions ont été constatées. Si au début les services de l'État faisaient œuvre de pédagogie, c'est désormais terminé. Ils verbalisent les contrevenants donc dans le Finistère. Les suites de l'affaire qui oppose François Cuyande, l'ancien maire de Brest, à Nazim Yenier. Dans un communiqué publié aujourd'hui, Nazim Yenier annonce que l'avocat général de la Cour de cassation demande le rejet du pourvoi formé par l'ex-édile. François Cuyande contestait ainsi sa condamnation pour injure publique à caractère racial, prononcée en première instance, puis confirmée par la Cour d'appel de Rennes. L'avocat général estime que les propos tenus à l'encontre de Nazim Yenier excèdent les limites admissibles de la liberté d'expression. L'affaire doit être examinée lors d'une audience de la Cour de cassation le 8 septembre prochain. Il ne s'agit donc pas encore d'une décision définitive de la haute juridiction. Le client est roi, mais pas à n'importe quel prix. Donner son avis sur Internet après avoir déjeuné ou dîné dans un restaurant est désormais une pratique bien connue. Mais les commentaires sont parfois sans filtre et sans modération. À Binic, dans les Côtes d'Armor, la Moulerie Restaurant, la Guitoune, bien connue dans la région, située à l'entrée de la plage de l'Avant-Port, vient d'en faire la mauvaise expérience. Si la plupart des commentaires repartent satisfaits ces dernières semaines, certains ont eu la dent dure contre des patrons qui ont du mal à digérer ces critiques sévères, Joanne Moison.
4: Oui, nous sommes avec le chauve qui parle mal aux clients. C'est comme ça que Maeva décrit François, le patron de la Guitoune sur Google, qui se souvient d'ailleurs très bien de cette cliente.
5: Elle demande deux cafés et puis elle me voit mettre les deux tasses. Et après elle me dit non, c'est en fait c'est emporté. Donc du coup moi je lui dis je suis pas devin, donc gentiment.
6: Elle l'a pas aimé, elle a mis un commentaire.
5: Mais on reste calme. On reste calme, mais c'est vrai que c'est compliqué. Je fais 15 heures par jour, 7-7. Ça peut arriver qu'il y a peut-être 10 minutes dans la journée où je vais faire la gueule. Je suis pas un robot. Mais ça, il y a certaines personnes qui comprennent pas.
4: Et est-ce que vous répondez ?
7: Oui, quasiment systématiquement, même quand c'est positif.
4: C'est Erin, la femme de François.
7: Quand on rentre à la maison, quand on a eu un avis négatif, c'est vraiment le... On a essayé de faire bien toute la journée, on a eu plein de bons retours. Ces gens-là n'ont pas forcément mis d'avis. Et par contre, il y a une personne avec qui ça l'a pas fait. Et on prend... Si on a fait une erreur à rectifier, à faire mieux ensuite. Mais quand c'est des avis juste pour être méchant, capitaliste, pauvre petit bourgeois, c'est dur. Il y a plein de gens, s'ils étaient notés tous les jours sur leur métier, je suis pas persuadée qu'ils auraient 5 étoiles aussi. Ils peuvent pas toujours être bons non plus.
4: Heureusement, la plupart des 300 avis sont bons ici, comme le premier de la liste, celui de Catherine, qui raconte son super déjeuner en famille, servi par une équipe adorable.
2: Joanne Moison à Binic, dans les Côtes d'Armor. Et puis la préfecture du Finistère interdit la pêche aux coquillages, sauf les huîtres sous-marines et les coques. Dans la partie finistérienne de la baie de Lannion, en cause de la présence de toxines lipophiles, plusieurs autres secteurs sont déjà fermés. Le mieux avant d'aller pêcher, de vérifier que la zone est autorisée. Et ce site, c'est pêche-à-pied-attaché-responsable.fr. Donc concernant cette interdiction dans le Finistère, plutôt dans la partie finistérienne de la baie de Lannion. Sur votre radio, ici en Bretagne, il est 18h05 et on fait un point météo.
0: Du soleil en cette fin d'après-midi, après les quelques averses, les nuages restent tout de même. Côté température, on est entre 20 et 25 degrés. Puis cette nuit, un voile de nuages sur toute la région. Quelques averses possibles dans le Trégor et dans le Léon. Ça devrait se rafraîchir aussi entre 11 et 14 degrés d'annoncer. Demain, c'est un petit peu la bataille entre les nuages et les éclaircies. Quelques légères averses dans la matinée, puis à la mi-journée, ça se gâte avec des averses souvent orageuses. Soyez prudents donc si vous sortez dehors l'après-midi. Côté vent, un léger souffle d'ouest à nord-ouest plutôt faible. Et côté température, on sera entre 19 et 24 degrés l'après-midi sur les côtes et un peu plus frais sur les monts d'Arrée avec 18 degrés.
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0: Ce week-end, c'est l'Agri-Fête à Sker, ce grand rendez-vous, pas pour célébrer l'agriculture, c'est les jeunes agriculteurs du Finistère et de Bretagne qui organisent ça. Ça se passe samedi et dimanche et dans la journée, vous pourrez retrouver notamment des courses de tracteurs tondeuses cross, un tractoforce et aussi le spectaculaire moisse-batte cross, du cross en moissonneuse-batteuse en gros, et plein d'animations, des vieux métiers, un marché de producteurs. Allez, place à Alain Souchon, c'est la balade de Jim.

0: Alain Souchon, c'était la balade de Jim sortie en 1985.
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0: Merci à vous de nous rejoindre en cette fin d'après-midi à l'écoute de votre radio ici, Bray Zizel. Je vous le rappelle, ce week-end, c'est l'Agrifête à Sker dans le Finistère. Plus de 40 000 personnes attendues pour cette fête organisée par les jeunes agriculteurs bretons. Et votre radio ici, Bray Zizel, sera d'ailleurs présente le dimanche jusqu'à 14h avec un stand photobus pour prendre vos meilleurs clichés. N'hésitez pas à nous venir nous voir sur le stand. Ça sera Igoya qui sera là-bas. Puis il y aura aussi un baladeur. C'est moi qui m'en chargerai pour vous faire vivre l'événement de l'intérieur. Ça sera diffusé entre 9h et 10h, et entre 11h et midi, dimanche matin. Avant de profiter de ce beau week-end, moi je vous propose de retrouver Dénès Prigent au micro de Baptiste Mébrook pour parler de son dernier album d'ici quelques instants, et bien sûr de retrouver votre playlist ici, Bray Zizel, avec Laura Pozzini et Glenn, mais aussi Benjamin Biolay, qu'on écoute tout de suite. Voici son nouveau single, ça s'appelle Écran Total.

0: C'était Benjamin Biolay avec son tout nouveau single, ça s'appelle Écran Total sur ici Braille Zizel. Allez, maintenant place à Dennis Prigent au micro de Baptiste Mébrouck. On parle de son nouvel album Les Chants des Sept Mers.
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3: Et je suis ravi d'accueillir Dennis dans les studios d'ici Braille Zizel aujourd'hui pour parler de ce retour et donc de ce nouvel album dispo depuis le 22 août. Et c'est bel et bien ton 13e album studio. Dennis, bonjour.
4: Bonjour.
3: Ravi de te retrouver une nouvelle fois. Un habitué de la boutique, il faut dire, d'ici Braille Zizel. Bon, 15 titres de ce bel album qu'on a reçu, et cette fois-ci des duos avec du moins pas mal d'invités. Finalement, c'est ce que tu avais souhaité faire. Ça faisait longtemps que ça commençait à émerger, peut-être dans ta tête, de se dire, je vais avoir aussi des invités sur cet album qui sera finalement complètement différent des autres.
4: Oui, ce sont des invités qui ne sont pas forcément liés à l'univers de la mer ou au répertoire maritime. Et ça, c'était intéressant aussi de voir la vision qu'ils pouvaient avoir par rapport à des chants qui ne sont pas du tout dans leur univers.
3: Oui, c'est ça, parce que ça change complètement. Tu chantes aussi en français et donc en breton dans cet album d'Élèze.
4: Voilà, en français, en breton. C'est plus ou moins 50-50. Bon, moi, je suis né. Je suis originaire du bord de la mer. Toute ma famille est originaire de Santec. Donc, c'est vrai que la mer, pour moi, est dans mon ADN. Hein. Je dois avoir un petit peu de sel de mer dans le sang, ou d'eau de mer dans le sang. Et donc, je passais mes vacances. La grande partie du temps, je passais à jouer sur la grève, avec mes amis, ou aller à pêcher, et pas à la télévision avant. Donc, c'était notre terrain de jeu, notre terrain de sport aussi. On jouait beaucoup. Et donc, j'ai la mer est pour moi.
3: Source d'inspiration.
4: Voilà, c'était là, je pense, la première matrice de mon inspiration. Voilà.
3: Ouais. Il faut dire que les Guers sont toujours à l'honneur dans cet album, mais plutôt tournés effectivement vers la mer. C'était un souhait. Cet album, un album de mer quelque part.
4: Oui, et la toute première Guers que j'ai apprise, c'est une Guers de mer qui raconte un naufrage entre Morlaix et Saint-Jean-du-Doigt. Donc plusieurs centaines de pèlerins ont été pris dans une tempête et sont morts noyés. Et donc ça, c'est toute la toute première Guers que j'ai entendue. Elle parlait donc d'un événement tragique comme celui-là. Et donc, pour moi, la mer, c'est vrai que c'était, du coup, quelque part, c'est elle qui m'a fait découvrir aussi cette guerre, qui m'a fait découvrir la beauté de ce style de chant. Donc, très vite, j'ai lié aussi la musique, le chant en langue bretonne à la mer aussi.
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0: Un titre qui souffle, c'est dans le nouvel album de Dennis Prigent, ça s'appelle La Tramontane.

0: La Tramontane, c'était l'un des titres du dernier album de Denès Prigent que l'on retrouve au micro de Baptiste Maybrook. On parle toujours de son dernier album Chant des Sept Mers.
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3: Tu chantes donc en français aussi dans cet album, et notamment le port d'Amsterdam. Amsterdam, pourquoi avoir choisi du Brel finalement? C'est quelqu'un qui t'a inspiré, t'écoutais peut-être plus jeune aussi.
4: Oui, voilà, moi j'étais, bon, comme j'ai dit, je suis proche de la mer, j'ai toujours aimé cet univers. Et Amsterdam, je pense que j'ai dû entendre Amsterdam la première fois quand j'étais à l'époque où je sortais dans... Voilà, samedi soir, avec mes copains, il y avait un jukebox, et dans le jukebox, il y avait Jacques Brel.
3: Ah ouais?
4: Et c'était une chanson qui passait souvent dans
3: d'accord.
4: le bar. Ouais. La première fois, j'ai dû l'entendre, c'était là, et ensuite je l'ai appris, j'ai acheté le disque de Jacques Brel, et j'ai accroché j'ai accroché. Ouais. Il y avait aussi une autre chanson que j'aimais beaucoup, mais celle-là, je ne l'ai pas chantée, mais c'était C'est pas l'homme qui prend la mer,
3: c'est la mer qui prend l'homme.
4: Voilà, donc on pouvait entendre ces deux chansons de mer, mais c'est vrai que celle de Brel m'a vraiment interpellé. Ouais.
3: Un clin d'œil à Jacques Brel, quelque
4: oui,
3: part.
4: Oui, voilà, qui est mon chanteur préféré de langue française. C'est vrai que Brel, il a tout, quoi. Il a la voix, il a le charisme, il a l'énergie, je pense que c'est un des rares chanteurs, quand on le voit sur un écran, on coupe le son et on sait qu'est-ce qu'il chante.
3: Ouais.
4: Rien que par ses mimiques.
3: C'est vrai.
4: Il est câblement habité en possédé presque par son chant.
3: Il y en a un peu qui l'a fait revivre en quelque sorte, c'est Arnaud Ascoy, il y a pas si longtemps que ça, qui est, on va dire, c'est un peu comme Jean-Baptiste Guégan et Johnny Hallyday, quoi.
4: Oui,
3: un peu la même voix, et qui a fait des tournées comme ça sur ses chansons.
4: Oui, j'ai entendu. Oui.
3: Ouais, c'était assez impressionnant, on l'avait reçu ici à la radio. Parmi ces titres, moi je retrouve une chanson de Michael Yawank qui nous a quittés, voilà, il y a quelques années, Djibou Djep, pour les intimes, puisqu'évidemment les Lorientais connaissent bien ce groupe. C'est pareil, t'as connu Michael Yawank?
4: Non, j'ai pas eu cette chance. Je l'ai vu sur scène, bien sûr, à la taverne pendant le festival. Ouais, là c'est vraiment extraordinaire. Je m'en rappelle toujours d'ailleurs. Il y avait une ambiance, mais c'était incroyable. Et je me rappelle, je chantais sur scène. Et, ouais, c'était une icône, hein, c'était une figure du chant de mer.
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0: Merci Baptiste Maybrook. On vous retrouve demain à la même heure pour parler toujours avec Denès Prigent de son nouvel album, son dernier album, pardon, qui s'appelle Le Chant des Sept Mers. Allez, nous, on enchaîne en musique. Marco est parti et il ne reviendra plus. C'est comme ça que commence la solitudine. Voilà, pas facile à dire quand même, ce morceau de Laura Pozzini qu'on écoute tout de suite sur Ici Brice Isel, sorti en 1993. Marco,

0: La solitudine de Laura Pozzini, ça y est, je le prononce un peu mieux. Ça avait fait pas mal de bruit à l'époque au festival de Sanremo quand c'était sorti. Dans quelques minutes, on retourne au Moyen-Âge grâce au boulot d'une association du Cap Sizun, Pont-Croix 1358, qui a reconstitué un village du Moyen-Âge. Et à votre avis, on s'habille comment en Bretagne à cette époque-là? Je vous laisse deviner avant de retrouver RL Belloni pour la balade.
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0: Allez, très bel après-midi à vous qui nous rejoignez à l'écoute d'Issy Braille-Zizel. Nous, on continue en musique avec votre playlist. Et c'est tout de suite le nouveau single de Soprano. Voici son titre DJ.

0: DJ, c'est le nouveau morceau de Soprano à l'instant sur Ici Bray Zizel. Allez, place à votre bon plan du jour.
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0: À Quimper, la Jam Hip Hop Block Party fait son grand retour ce vendredi 21 et ce samedi 22 août. Deux après-midi gratuites de 14h à 18h sur la place d'Écosse dans le quartier de Penars. Organisé par l'association Hip Hop New School, ce rendez-vous s'inspire des fêtes de quartier new-yorkaises des années 70 au programme des battles de danse hip-hop avec des danseurs venus de Bretagne et d'ailleurs, accompagnés en live par le groupe What's Up pour une ambiance funk et pleine de groove. À découvrir aussi le spectacle familial The Comic Show entre mime burlesque et danse. La nouveauté cette année, c'est le chase tag, une discipline à mi-chemin entre le loup, le chat, voilà quoi, et le parcours, où les participants doivent toucher leur adversaire en moins de 20 secondes sur un parcours d'obstacles. Vous trouverez également un marché de créateurs locaux, une œuvre artistique participative et un espace famille avec des structures gonflables pour les enfants. L'entrée est libre et gratuite. Rendez-vous place d'Écosse à Quimper.
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0: Your Song, ce n'est pas une chanson écrite pour Billy Paul, mais bien le grand classique d'Elton John. En 1972, le chanteur américain s'en empare et lui offre une toute nouvelle couleur, plus soul, plus douce, plus enveloppante. Le morceau se trouve d'abord sur une face B. On écoute ça tout de suite.

0: Une bonne dose de nouveauté pour vous accompagner en cette fin de journée. C'était la recette de Jack et Carla. Pour reconstituer un village médiéval comme celui de Pont-Croix, il faut du temps et beaucoup de bénévoles. Il faut aussi des historiens et des archéologues parce qu'ici, rien n'est laissé au hasard à RL Belloni.
1: Nous sommes au village médiéval de Pont-Croix, Pont-Croix 1358, toujours en compagnie de William Lenaire. Il y a des moutons ici, il y a des oies, j'imagine que c'est pas pour faire joli.
2: Non, les moutons sont très utiles. C'est de la viande de mouton et de porc qu'on mange principalement au Moyen-Âge. Donc on s'en sert à la fois pour la viande, mais pas seulement, également pour la laine. Ici, ce sont des moutons nouessants qui vont nous donner une couleur de laine noire très intéressante puisqu'on l'obtient sans teinture finalement. Par contre, elle est très technique à travailler. Donc c'est un point positif et négatif à la fois, cette laine. La laine, au Moyen-Âge, c'est partie intégrante de la vie de tous les jours puisque c'est ce qu'on porte en vêtements. On n'aura que de la laine, en tout cas pour la paysannerie, les nobles c'est autre chose. Mais cette laine, on va la porter sous forme de cotte ou de robe pour les femmes, qui va s'arrêter au niveau du genou pour les hommes et au niveau du bas de la cheville pour les femmes. Voilà.
1: D'accord. Mais on n'a pas trop chaud avec de la laine toute l'année ?
2: Non. Alors, pour la petite histoire, en effet, on a un petit peu plus chaud qu'avec des vêtements modernes, mais la laine, c'est une matière naturelle qui laisse bien respirer. Il faut également savoir que pour le contexte historique, on se situe pendant une période glaciaire. Une période très froide, donc ils avaient beaucoup plus froid qu'aujourd'hui. Forcément, il fallait être couvert, même en été. Voilà. On a par contre des sources qui nous informent qu'ils pouvaient être torse nu ou avec simplement une chemise en travaux des champs en plein été. Il y avait forcément des saisons, hein, il faisait chaud à certains moments de l'année, mais on avait quand même beaucoup de laine en vêtements, voilà, pour se tenir chaud.
1: Alors on le rappelle, ici vous travaillez vraiment de façon très scientifique, hein, pour reconstituer les bâtiments qui sont autour de nous et effectivement les vêtements. Vous les trouvez où, ces images de vêtements, cette iconographie ?
2: Alors cette iconographie, on va avoir plusieurs sources d'informations. Déjà les enluminures, des petits dessins rédigés par des moines qu'on trouvera un petit peu partout dans tous les pays européens. C'est vraiment la source principale et qu'on trouve en conséquence. Par contre, c'est un petit piège au niveau des couleurs. Pour la petite histoire, les pigments qu'on utilise sont pas les mêmes que les couleurs d'origine des vêtements qui étaient représentés. On fait en fonction de ce qu'on a à proximité, comme la construction finalement. Oui. Ensuite, on va avoir des sources d'archives au niveau des textes de succession, des commandes passées par certains villages, certains seigneurs, qui vont nous informer de temps de mettre de laine de telle couleur, par exemple. Donc c'est une très bonne source d'archives qui permettait de s'imaginer ce que les paysans pouvaient se permettre d'avoir comme costume.
1: D'accord. Et vous, ici, quand vous les portez, vos costumes, vous les avez vous-même créés ?
2: Tout à fait. Alors là, c'est une façon qu'on a aujourd'hui moderne de le faire, parce que déjà, il n'y a personne capable de nous coudre nos costumes, quoique on a une couturière spécialisée dans l'association. Mais c'est comme à l'époque, ça coûte cher. Et tout le monde n'est pas capable de le faire. Donc, le plus souvent, on secoue soi-même son costume sur mesure pour soi. Voilà. Ouais, on en a plusieurs à disposition, mais c'est pas comme aujourd'hui. On va avoir 50 t-shirts dans ses placards, 300 paires de chaussures et j'en passe. On va avoir assez peu de vêtements finalement quand même.
1: Voilà. Bon, les oies se rapprochent. Et puis, pour les curieux, il y a ici dans l'hostellerie un costume qui est laissé dans un coin. Vous pouvez venir le découvrir.
0: RL Belloni, on vous retrouve demain à la même heure pour la suite de cette balade du côté du Cap Sizun avec l'association Pont-Croix 1358.
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0: Voici un habitué de votre playlist ici Brézizel, le groupe Trianne avec leur morceau Pélo d'Enbon.

0: Triand, c'était leur morceau Pélo Denbon.
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0: Allez, je vous propose de faire un petit tour dans les bourgs bretons aujourd'hui dans le Petit Cours. On remet l'église au milieu du village avec vous, Clément Soubigou.
2: On quitte la campagne aujourd'hui pour parler de nos bourgs et centres-villes bretons. Et en général, non loin de la mairie, qu'est-ce qu'on trouve ? Une église.
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2: Et si j'en parle, c'est parce que récemment, un très beau village du Finistère a vu fleurir des nouveaux panneaux. Alors, par contre, pour ce qui est de la traduction, il y a eu comme un bug dans le pâté. La place de l'église. Bon, en général, on en trouve une par village. En breton, c'est simple. C'est facile à dire, on le connaissait tous. C'est Placen, la place. Placen, on ne peut pas faire plus simple. Place, le lieu. Placen, la place. Et ben, c'est comme ça en Bretagne depuis plus de 500 ans dans les textes. Hein, quand même. Et l'église, c'est Ilise. Donc, Placen en Ilise, c'est donc la place de l'église. C'est bête comme chou, normalement c'est assez connu. Mais non, dans ce beau village, nous avons pu découvrir une nouvelle formule, Placen en église. Bon, dit comme ça, ça paraît rigolo, c'est comme dire « God save le roi ». Mais c'est tristement vrai malheureusement. Comme quoi, l'intelligence artificielle en intent artificiel ne dépasse pas encore l'intelligence naturelle. Et tant mieux. Bon, on remet donc l'église au centre du village, à sa place, c'est-à-dire Placen en Ilis, voire même Varblassen en Ilis, sur la place de l'église.
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2: Et du coup, on va rester dans le thème avec un nom de famille qui parle religion. Divanar ou le Divanac, le Divanache, le Divanar, comme vous voulez. Certains y ont vu parfois une ressemblance avec Banné. Or Banné, c'est un coup à boire, ça se dit parfois Banar. Or Banar. Donc, Divanar, celui qui n'a pas de coup à boire. Eh bien non, c'est dans les ordres religieux que se trouve le secret de ce nom de famille. Or Manar, c'est un moine, Manar, Mener, au pluriel. Du coup, Divanar se traduirait littéralement par démoiné, voire même dimoine. Pas dix moines, hein, dimoine, c'est un mot attesté au 15e siècle. Et qu'est-ce qu'un dimoine ? C'est ce que l'on appelle vulgairement un moine défroqué. C'est-à-dire que votre lointain ancêtre avait, de gré ou de force, quitté les ordres religieux pour venir dans la vie civile. Un faux ami, donc, ce divanard, le démoiné. Je vous dis à demain, meumeur, canvarouas.
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9: Souvenir de l'année 1972, à l'époque, Véronique Sanson nous chantait Chanson sur ma drôle de vie.

0: Véronique Sanson à l'instant sur ici, Bryce Hizel. D'ici quelques ondes, on retrouve RL Belloni pour Brainstorming.
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0: Astrolabe de Dublin, Ersne.
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0: Astrolabe carrément chaud.
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5: 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Parce qu'à l'église, il y avait un tiers-lieu, à l'église, dans le barrière du bras. 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

0: C'est oui, c'est non, c'est question, sa vie, sa route, ses choix. Liane Folly raconte tout dans La Droguerie du Sourire qui vient de paraître aux éditions Stock. Et elle est ce soir l'invitée de Décibel. Préparez-vous à la rencontrer de nouveau. Bonsoir Liane.
1: Bonsoir Émilie.
0: Comment ça va?
1: Très bien, je suis ravie en tout cas de... Alors comment on fait? Parce que c'est... On se vous voit, on se tutoie. Dans la vie on se tutoie.
0: Dans la vie on se tutoie.
1: Et bon, on va se tutoyer, tu sais quoi, on va bousculer un peu les codes. Parce
0: allez.
1: Que moi ça me dérange de vous voyer.
0: Si alors tu... on se tutoie.
1: Voilà, c'est mieux.
0: Alors
1: voilà.
0: On se tutoie.
1: On
0: alors,
1: décide.
0: Je te félicite
1: oui,
0: pour ce livre.
1: Merci.
0: La Droguerie du Sourire qui vient de sortir aux éditions Stock. Parce qu'il est émouvant et surprenant. Ce livre, vraiment, on a l'impression de te redécouvrir. Tu expliques au tout début d'ailleurs pourquoi est-ce que tu as hésité avant de te raconter et finalement c'est un choix très réfléchi. C'est pour le public.
1: Absolument, et puis surtout je dis que je fais mon métier comme mes parents ouvraient la Droguerie du Sourire, ce qui explique aussi le je fais un métier que j'aime, mais surtout qui m'ont inculqué.
0: Ouais.
1: Ils ont tout fait mes parents pour me pousser vers l'artistique, et c'est un livre aussi, c'est un hommage, et je voulais vraiment leur donner beaucoup d'amour encore, évidemment à travers ce livre, et puis j'ai quand même un parcours assez atypique quand même.
0: Ah, c'est vrai, mais eux aussi,
1: oui.
0: Et ce livre. C'est
1: oui,
0: vraiment une déclaration d'amour à tes parents. Tu choisis de démarrer ce bouquin à l'année 2015, assez unanimement reconnue comme vraiment une année de merde. C'est-à-dire qu'il commence avec les attentats de Charlie Hebdo, on termine
1: oui,
0: avec le
1: exactement.
0: Bataclan. Et toi, au milieu, en quelques semaines, tu oui. perds tes deux parents. Mm. Le livre commence comme ça, on est désolé pour toi. Et en fait, plus on tourne les pages et plus nos cœurs se brisent, parce qu'en fait, on se rend compte que tes parents, c'était des gens merveilleux qui
1: oui.
0: t'ont donné une enfance tellement pleine d'amour, tellement pleine de joie.
1: Oui, et puis eux avaient connu la guerre, parce que moi j'ai été conçue finalement pendant la guerre d'Algérie, en avril 62, ils se sont même séparés, enfin c'est tout, hein, c'est romanesque. Hein.
0: Ah bah c'est un film, déjà,
1: c'est...
0: l'histoire de tes parents c'est un film, et ton histoire aussi, on a déjà deux films.
1: Et donc, en fait mais, bah, oui c'est ça, et donc dans un camp de pieds noirs pour ma maman qui est enceinte de moi, etc. Donc quand j'arrive, moi j'arrive quand même avec des parents qui sont détruits en quelque sorte, et dans la misère, et il faut se reconstruire, il faut la force de ça, alors il l'a. Et puis alors moi j'arrive, je suis une petite fille au contraire qui a plein de joie de vivre.
0: Ouais.
1: C'est complètement paradoxal en fait. Et puis je salue leur courage, leur voilà, ils m'ont appris énormément de vertus, et c'était des gens travailleurs, courageux, et surtout ils aimaient les autres.
0: Oui.
1: Ils étaient altruistes et modernes, ce qui n'est pas toujours évident. Voilà, oui, en quelque sorte, ce qui n'exempte pas non plus des carences existentielles. Hein.
0: Évidemment.
1: Et la barre très haute, tu sais, quand tu es avec un couple qui s'aime autant,
0: oui.
1: t'aimerais bien les imiter, et puis tu n'y arrives pas. Et là,
0: pas.
1: Toujours pas.
0: Oh.
1: Et voilà, tu n'en de j'y arriverais pas, mais bah, 60 ans de vie commune, d'amour, de, tu vois ce que je veux dire.
0: Ouais.
1: Et c'est aussi ce truc-là, je crois, qui était un petit challenge quelque part, et que je n'ai pas réussi, mais j'ai réussi d'autres choses.
0: Quand on lit ce livre... parfois on te reconnaît, parfois je le disais tout à l'heure, on te redécouvre, on te re-rencontre. Il y a une phrase qui m'a marquée, tu dis « je n'ai pas d'ennemis », par exemple.
1: Ouais.
0: Ça c'est quelque chose que tes parents t'ont inculqué,
1: oui.
0: puis c'est toi, c'est ta personnalité, t'es comme ça, tu n'as pas d'ennemis. Tu...
1: Ah bah moi-même non, peut-être que
0: oui, il y a peut-être des gens qui ne peuvent pas t'encadrer.
1: L'ennemi,
0: oui,
1: ah oui. mais il y en a beaucoup évidemment,
0: mais,
1: c'est ce qui est tout à fait normal.
0: Mais toi, ton cerveau, ton cœur
1: oui,
0: est foutu
1: non.
0: d'une telle façon
1: oui.
0: que tu ne détestes pas.
1: Ah non, je ne peux pas dénigrer quelqu'un, je ne peux pas, je veux dire, quand je sens que ça ne va pas et que ce n'est pas fluide,
0: ouais.
1: eh bien je m'en vais. Mais je veux dire, je ne peux pas garder, je suis quelqu'un de très fidèle, de loyal, donc je ne peux pas, je passe à autre chose très rapidement, mais dans amour, en amitié,
0: ouais.
1: Dans tous les oui, oui, dans tous les domaines.
0: Alors ça, tu l'as souvent dit, hein, que t'étais artiste et que t'avais jamais envisagé de faire autre chose de ta oui. vie. Et là, dans le livre, on apprend que bah, il y a pas mal de gens hein, qui pensaient la même chose, notamment le docteur Canova,
1: oui.
0: voilà, qui était l'obstétricien musicien le jour de ta naissance et qui a dit à ta maman, votre fille a des cordes vocales en acier, je vous le dis, elle sera chanteuse. Et puis quelques pages plus loin, c'est ta grand-mère, Mémé, qui dit, quand tu seras grande, tu seras chanteuse comme Sheila.
1: Exactement, elle adorait cette chanteuse. Et elle avait des photos dans sa chambre, elle écoutait les 10 du matin au soir, et c'est vrai, elle adorait. Et puis elle a eu raison, parce que quelle carrière magnifique Sheila a fait plus tard.
0: Oui, tu le dis, parce que t'es sympa.
1: Non, c'est pas être sympa, c'est de se reconnaître les choses. Ça a été une artiste exceptionnelle. En France, elle a marqué des générations et je trouve ça fabuleux. De 80 ans, je veux encore être sur scène, avoir la pêche qu'elle a, etc. Je trouve ça formidable.
0: Oui, non, mais quand je dis que t'es sympa, c'est que dans le livre, en fait, donc tu racontes ta vie, mais en fait, tu parles beaucoup des autres, des autres artistes et voilà, dans tout. Les mémoires d'artistes, c'est pas forcément le cas.
1: Donc
0: voilà,
1: oui,
0: je relevais ça, Liane, que voilà, il y avait quand même.
1: Bien sûr, il y a toujours le remerciement qui arrive parce que je pense que en étant une fille de commerçant, c'est le premier mot que j'ai appris.
0: Merci. Hein,
1: donc oui, bonjour, merci, être poli. Ouais. Quand on est fille de commerçant, on a quand même on a tout à l'avenir. Mais c'est vrai que quand je parle de cocon, la gentillesse, la bienveillance, l'amour, j'ai eu ces armes-là, ce qui n'est pas mal. Mais ensuite, pour entrer dans la jungle qui est la vraie vie, c'est pour ça que je dis à un moment donné, je parle de notre naissance et je dis, c'est un peu après que tout se gâte, c'est la vérité. Et quand moi j'ai eu l'impression, en tout cas, quand je suis rentrée dans le vrai monde, c'est-à-dire l'école, et on le sent, parce que je raconte des choses qui m'ont marquée et traumatisée.
0: Ah oui, il y a des passages trucs durs pour des enfants.
1: Oui, non, mais de l'école qui marque vraiment. Et tout d'un coup se dire waouh, tout le monde ne m'aime pas alors finalement. et de réaliser ça, même quand on est une petite fille ou une adolescente, mais quand on a quand même ce socle qui est capital, qui est essentiel pour se construire, eh bien, c'est évidemment que c'est mieux.
0: Et on sent que cette famille, c'est un socle hyper important parce qu'en fait, quel que soit l'épisode de ta vie que tu racontes dans ce livre, ils sont jamais très loin, ton frère, tes parents, etc.
1: Sûr.
0: Voilà, ils sont là du début à la fin. Et juste les remerciements, ça me fait penser qu'il y a même un moment dans le livre où tu t'arrêtes et tu dis, vous allez peut-être penser, vous qui lisez, parce que vous adressez à nous, c'est très drôle. Tu t'adresses à nous, tu t'adresses au lecteur. Vous allez peut-être penser que je remercie beaucoup. Alors, je vous explique. Oui, je remercie. Voilà, c'était vraiment rigolo ça.
1: Oui, parce que j'aime bien aussi ce côté-là et il est vrai que je l'ai construit ce livre d'une façon très cinématographique.
0: Oui.
1: Je voulais qu'on ait les musées, qu'on ait les images de tout ça, parce que moi elles sont encore très présentes. Moi, il suffit de fermer les yeux, la droguerie, je la vois, je suis encore dedans en fait.
0: Elle est sur la quatrième de couverture.
1: Ouais.
0: Donc c'était vraiment le magasin de tes parents, droguerie du sourire.
1: Exactement.
0: C'est vrai.
1: Oui, c'est une histoire vraie.
0: C'est fou.
1: Et donc ce cheminement incroyable, mais je crois que j'ai été comme une je dis pas mission, ça fait très Star Wars, mais ce que je veux dire c'est que j'ai été consciente d'avoir des parents qui avaient énormément de chagrin, qui avaient été détruits donc de la guerre, tout ça, et moi je voulais un peu sauver tout le monde, je voulais être un peu Zorro quoi, et le fait d'avoir réussi entre guillemets cette carrière d'artiste, je savais qu'il y avait que ça qui pouvait vraiment les combler, et quand je l'ai fait, ça y est, je l'ai fait. Puis après, de toute façon, au moment où ça a démarré, j'ai pas arrêté de les gâter. Je n'ai aucun regret de ce côté-là, parce que mes parents, ils ont tout eu. C'était le roi et la reine. Je leur ai tout offert parce que c'était pour moi une façon de les remercier.
0: En tout cas, tout le début du livre leur est consacré à eux, à leur histoire.
1: Oui, leur rencontre aussi.
0: Leur rencontre, la première, puis deuxième demande en mariage, parce que
1: ça était jeune, ils sont rentrés, elle avait 14 ans.
0: C'est ça, voilà.
1: Donc mon père en avait 19, et puis il s'est fait un peu virer par mon grand-père. Et puis il est revenu 2 ans après en ayant fait le service militaire. Mais c'est vrai aussi que il avait une droguerie aussi
0: à Oran,
1: à la cité Gambetta. Il avait une droguerie et donc c'était, il adorait ça, c'était son métier.
0: Liane, t'as écrit tes mémoires. T'aurais pu ne pas les écrire. On apprend dans le livre qu'en fait le biographe de Nougaro t'avait proposé de les écrire pour toi.
1: Bien sûr, c'est Alain Vaudrascar.
0: Ouais.
1: On est devenus très amis tous les deux et on s'est vu, on a commencé à faire le travail. Et puis, je me suis rendu compte que, on discutait ensemble, etc. Ensuite, il écrivait des choses, il me les envoyait. J'ai dit, non, je veux pas,
0: C'était pas ta voix,
1: en fait. Non, c'était pas mon histoire, c'était pas.
0: Ouais.
1: Et puis, comme j'ai toujours aussi tout écrit, même si on l'a rarement dit.
0: Oui.
1: Parce qu'il y a des femmes qui sont, il est vrai, des chanteuses, bon, autrices. Moi, c'est marrant, on n'a jamais parlé.
0: C'est drôle, j'ai eu cette conversation avec Lara Fabian, qui a écrit aussi de très bonnes chansons.
1: Ben, pareil.
0: Mais mais oui, mais en fait, je pense que vous êtes victime de deux choses. Alors, le patriarcat, qui fait que de toute façon, les gonzesses ne savent pas écrire, qu'est-ce qu'on s'en fiche de ce qu'elles écrivent. Et deuxièmement, vos voix sont trop belles. Donc, en fait, vos voix sont les stars et prennent toute la place.
1: C'est cela.
0: Enfin, je pense. Mais donc, c'est bien de le dire qu'effectivement, oui, il y a une folie.
1: En plus, on a les mêmes initiales avec Lara.
0: Ah oui, c'est vrai.
1: C'est exactement.
0: Il faut monter le club des meufs qui savent écrire, mais personne ne le sait.
1: C'est ça. Non, mais de toute façon, le temps fait les choses. Moi, je crois beaucoup au temps.
0: Mais oui.
1: Le temps, c'est... Il y a une jolie citation qui dit « Le temps remet chacun à sa place, chaque roi et reine sur son trône et chaque clown dans son cirque. »
0: J'aime beaucoup.
1: C'est ma préférée.
0: Ah non, c'est pas ta préférée, tu mens.
1: Non, c'est pas. C'est ta une de mes préférées. Ma préférée, c'est Bruce Lee.
0: C'est Bruce Lee, qui page dit... 287. Voilà. Bruce. Non, mais c'est génial. Non, mais Liane Folie. Évidemment que le biographe de Nougaro, il aurait pas pu écrire ça. Elle dit de toutes les citations, ma préférée est celle de Bruce Lee, dont la traduction française est.
1: Ouais.
0: Quand c'est pas facile, ce n'est pas par là. Choisis toujours le chemin de la moindre résistance.
1: Ouais.
0: Quelle sagesse.
1: Non, c'est parce qu'avec l'âge, je me suis rendu compte qu'il fallait jamais forcer les choses, les gens, les situations, les sentiments, encore moins. Parce qu'on se plante tout le temps.
0: Oui.
1: Donc, quand on veut forcer, ou alors pour faire plaisir, ou alors pour pas faire de la peine, enfin, il y a toujours une excuse. Et finalement, moi souvent, enfin maintenant, aujourd'hui, je suis soignée depuis longtemps. À la cinquantaine, je pense que j'ai vraiment fait une vraie bascule. Quand on a 50 ans, donc on se dit, bon, bah là, voilà, on a besoin de changer.
0: Ouais.
1: Plein de choses en soi. Et puis ça passe par là aussi, arrêter de perdre son temps, son énergie, et puis de croire être dans l'illusion. Voilà, ça c'est quelque chose que j'ai terminé à la mort de mes parents. Au décès de mes parents, je me suis dit, bon, j'ai été longtemps dans l'illusion. Très longtemps. Et parce que je me racontais des histoires, j'adorais les histoires à l'eau de rose, les contes de fées. Moi, je crois en tout, aux cloches de Pâques, à la cloche de Pâques, à la petite souris. Mais oui. Non, mais moi, je crois en tout et au magicien d'Oz et voilà. Et qu'à un moment donné, je pense qu'il faut mettre l'église
0: au milieu du village.

0: écoutée au fur et à mesure. Et c'est vrai que dès la sortie de ce disque, toi, tu as eu envie de dire que tu le partageais, notamment avec André Manoukian, donc, qui était aussi ton compagnon à l'époque.
1: Bien sûr, et Philippe Viennet, oui.
0: Dans le livre, voilà.
1: Mais on était une équipe,
0: ailleurs. Une équipe.
1: On n'a jamais parlé de cette équipe-là, d'ailleurs. Et c'est pour ça que je l'ai fait dans le
0: dans
1: livre.
0: Dans le livre.
1: Mais oui, parce que Rêve Orange, on dit, il y a une folie, c'est André Manoukian. Non, c'est pas André Manoukian seul. Ouais. C'est André Manoukian, entouré de super musiciens qui travaillaient au studio, Jean-Yves Cassès, Christophe Butin. C'est aussi un super producteur. Rêve Orange, c'est un producteur anglais qui a fait ce disque, qui venait de faire l'album magnifique avec Tina Turner à Londres. Et c'est lui qui a mis cette patte jazzy. Au fur et à mesure qu'on vient d'entendre, eh bien, on entend des arrangements d'Éric Serra, qui à l'époque vient de faire un carton avec Le Grand Bleu. Ouais. Enfin voilà, c'est toujours... et on nous a enfermés dans un espèce de truc, le couple, voilà, c'est Pygmalion, alors que c'est pas du tout... jamais il a été Pygmalion, puisque c'est moi-même qui ai trouvé les rendez-vous dans les maisons disques. J'ai toujours fait la locomotive.
0: Ça, c'est un passage génial, hein, vraiment, où tu dis au téléphone, je suis Madame Folie, j'ai rendez-vous, et en
1: Madame
0: fait,
1: on t'a
0: pris pour une autre folie.
1: Oui.
0: Qui, elle, était pour le coup...
1: Journaliste.
0: Et donc, les mecs de la maison de disques ont dit, oui, bien sûr, venez.
1: Ouais.
0: Et voilà, il y a plein de scènes comme
1: ça. Quiproquo sur un homonyme.
0: C'est super.
1: Ça, c'est le hasard. Tu vois, c'est dans la vie, c'est un petit miracle.
0: Ouais. C'est le hasard, c'est le destin, tu crois au destin.
1: Oui. Ah bah oui.
0: Oui, puisque tu racontes que l'obstétricien a dit que t'allais devenir chanteuse. Donc tu crois un petit peu.
1: Oui, mais si tu veux, tout n'est pas écrit. Ça, je ne crois pas ça.
0: D'accord.
1: Je crois qu'on peut tout écrire soi-même, qu'on peut même recommencer les histoires, écrire son scénario, mais qu'on est... je pense qu'on est...
0: Oui, c'est pas la tragédie grecque où tout est joué d'avance.
1: Heureusement, sinon ça serait d'une tristesse et d'une injustice totale, déjà qu'on est dans un monde assez injuste. Donc non, là c'est vraiment qu'on crée soi-même son propre bonheur, son propre malheur, finalement. Moi, je pense que les choix dans la vie sont importants. Et comme je le dis, le seul moteur que j'ai réellement, c'est l'envie. L'envie, c'est ça qui mène le monde. L'envie, c'est quand on a envie, tout est possible et c'est merveilleux. Alors après, évidemment que c'est difficile de partir d'un orchestre de bal
0: et de se lancer
1: à Lyon, Perrache, fille de droguiste et tout d'un coup faire une carrière, etc. Mais on passe par des étapes complètement différentes et à chaque fois, chaque décennie en tout cas, on avance aussi, on évolue, on s'améliore. Et on a d'autres projets. Moi, j'ai toujours des projets. Et on a tendance, en France, d'ailleurs, tu le sais très bien, en étant femme animatrice, que ça y est, la vie s'arrête. À 50 ans, ça s'arrête.
0: C'est bientôt.
1: Non, mais on a l'impression de ça. Moi, je l'ai ressenti terriblement. J'en parle dans mon livre de ça.
0: Bah oui, mais tu parles du patriarcat, tu parles du sexisme. Et c'est vrai que pour une certaine partie de la société, à partir du moment où tu peux plus faire d'enfant, tu sers plus à rien.
1: Alors, je sais pas si ça vient de là. Oui, par rapport à la ménopause, oui, je pense.
0: Ouais, je pense. Quand même, il y a un truc, on devient un peu invisible.
1: Oui, alors moi, imagine, c'est encore plus difficile. J'ai pas eu d'enfant.
0: Tu n'as pas fait d'enfant.
1: Donc, ce que je veux dire, c'est que non, moi, je pense. Alors, dans d'autres pays, en Asie, aux États-Unis d'ailleurs, au Canada, etc., on voit des femmes de 70, de 75 ans qui présentent des émissions à la télé, qui font tout ça. Le théâtre en Chine, au Japon, des actrices qui ont 80 ans, qui sont sur scène. Et dans notre pays, c'est vrai que c'est moins commun et qu'on range un peu trop rapidement dans le milieu artistique, en tout cas les femmes et les hommes aussi d'ailleurs.
0: Mais en tout cas, il y a de beaux moments là-dessus, sur ce thème-là, dans ton livre, sur ton militantisme qui est pourtant apolitique, sur ton engagement, sur les droits des femmes, la ménopause, les règles aussi, tes premières règles, t'expliques, mais tu vis ça, mais c'est un cataclysme, le désir féminin aussi, le désir qui change, enfin, tout ça, effectivement, il fallait que ça soit toi qui l'écrive.
1: Ah bah oui, et puis de toute façon, moi j'ai pris le confinement, ça a été quand même, tout le monde s'est arrêté dans le milieu du spectacle, et moi je me disais, ça se trouve ça on recommencera pas, mais quand on se retrouve au tout début, on se dit waouh, qu'est-ce qui se passe.
0: T'as cru ça, toi?
1: Oui, le monde s'est arrêté, et donc tout d'un coup on se dit waouh, comment on va faire. Alors moi c'était pas un problème, enfin je veux dire, je l'aurais bien pris aussi, c'était pas, mais de vivre comme ça chaque jour, d'avoir l'habitude d'avoir une vie à 100 à l'heure, à 1000 à l'heure, de voir des gens, et tout d'un coup le truc s'arrête, quoi. Et là, je l'ai bien vécu.
0: Ouais.
1: Parce que j'ai recommencé, je le raconte d'ailleurs, ce confinement, à retrouver des plaisirs simples, plein de choses que j'avais oubliées, qui était, enfin, que j'avais pas le temps de faire, et j'ai trouvé ça formidable, dont commencer l'écriture de mon livre.
0: Exactement. Voilà. Il s'appelle La Droguerie du Sourire. Il y a plein d'anecdotes. Oui. Parce qu'à partir du moment, évidemment, où ta carrière a démarré, t'as croisé tout un tas de gens absolument fascinants. Il y a des rencontres folles. Et il y a des rockstars. Vous croiserez.
1: Ça, c'est vrai.
0: Mick Jagger en jogging et David Bowie au marché.
1: Oui, oui, c'est vrai, marché nocturne. Alors, j'ai revu ensuite David Bowie. Je l'ai pas écrit dans le livre.
0: Bah, c'est quoi la suite?
1: Deux fois, je l'ai revu. La première fois.
0: Le croises au marché, c'est drôle.
1: Bah, ouais. Le marché de nuit, le marché de Montmartre.
0: Oui, de Montmartre. Pardon, voilà. C'est chic. Oui, oui, c'était pas au Lidl. Pas...
1: Non, je veux dire, c'est pas le marché, voilà. Alors, d'abord, y avait le jour où j'ai signé Besoin de toi, le premier 45 tours. Il y a une petite fête au cinquième étage de chez Sony. Et on me dit, c'est les Rolling Stones qui sortent leur nouvel album. Donc, on m'a carrément présenté en disant, voilà, c'est une jeune Sony signature, voilà. Et il était magnifique et très, très gentil, Mick Jagger. Donc, et après, j'ai vu en concert aussi. Ben oui. Moi, j'ai vu des tonnes de concerts. J'ai vu tout le monde sur scène. Même Michael Jackson, je l'ai vu deux fois en concert. Et donc, en fait, et puis en ce qui concerne Bowie, je l'ai revu sur ce qui s'appelle l'île des milliardaires, où il habitait, ça s'appelle l'île des milliardaires, je crois.
0: C'est à Moustique.
1: L'île Moustique, merci. Ouais. Et là, je suis sur la plage et je vois seule personne sur la plage. J'allais me reposer dans un lieu où on dit, bon là, on aura la paix. Et arrive de loin un couple comme ça. Et je les vois avancer petit à petit. Et plus avant, je dis, waouh, le mec, il est blond. Il était habillé en blanc. Je m'en rappelle toute ma vie. Et assise, une black magnifique. Et je dis, putain, c'est David Bowie.
0: David Bowie et Iman.
1: Et j'ai dit deux fois, je rencontre ce mec-là. Il y a un truc, quoi. Ouais. Et donc, il s'était approché comme ça. Hello. Il m'avait parlé, genre, ça va bien? Vous êtes. Je lui ai dit, oui, je suis française. Ah oui, alors qu'est-ce que vous faites dans la vie? Rien. Il vaut mieux.
0: Alors, si vous avez envie de gratter dans les souvenirs de Liane Folie pour trouver des méchancetés sur son ex André Manoukian, vous allez être déçu. J'ai cherché moi-même, connaissant bien Dédé, je me suis dit, est-ce qu'il y a une alors il y a une picounette où à un moment tu dis, donc une fois que vous êtes séparés et que du coup tu travailles avec d'autres gens, tu dis, c'était des gens qui étaient très agréables avec moi en studio, ça m'a changé.
1: Oui, dans ce genre-là.
0: Voilà, mais donc ça reste vraiment très calme. Tu ne règles pas tes comptes, bien au contraire.
1: Non.
0: Tu dis que même à un moment, t'as voulu que cette brouille qui fait que deux personnes qui ont été amoureuses, puis qui ne le sont plus, qui sont séparées, sont vaguement fâchées, toi tu voulais que la fâcherie elle s'arrête, et t'as activement travaillé pour vous rabibocher.
1: Alors en fait c'est très simple, nous avons ensemble réalisé trop de belles choses pour que ça finisse en eau de boudin, et que tout d'un coup, et c'est le public aussi. On a le respect, c'est ce que je lui ai dit, il faut avoir le respect du public. Ils ont aimé notre travail ensemble. Il y a trois albums magnifiques qui existent, qu'on a fait ensemble. Et eux,
0: c'est
1: ils
0: vos
1: ont
0: trois
1: envie.
0: Gosses.
1: Voilà, c'est nos trois enfants. Bah ouais. Et il faut que, qu'ils soient... Donc personnellement, c'est moi qui ai fait le premier pas, parce qu'il est vrai que j'ai été un peu rangée comme ça dans la vie d'André. En décembre dernier, je l'ai vu dans une émission de télé, La Boîte à Secrets, où on parle des gens. Et il faut le faire quand même, ça c'est énorme. Bravo à la production, formidable, pour mettre 10 ans de vie avec Liane Folie, 3 albums comme ça et ne pas en parler.
0: C'est-à-dire, ressent André Manoukian. Nul.
1: Moi j'ai trouvé ça un peu parce que je l'ai vu cette émission et je me suis dit
0: ça t'a fait de la peine ou pas?
1: Non, j'en suis plus là. Le métier me fait plus de peine du tout. Au contraire, ça me fait rire. Je me suis dit, mais bravo, comment les mecs, ils peuvent passer à côté, qui a été le plus grand succès de sa vie. Il n'a plus jamais eu un tel succès avec une chanteuse.
0: Non.
1: Donc c'est pour ça, pour toutes ces choses-là. Et donc, il y a un an, le jour de son anniversaire d'ailleurs, mais il est très heureux, ça se passe bien. On a encore passé une journée ensemble la semaine dernière. Il est très heureux qu'on se revoie. On a des bons liens. Et puis, peut-être, va savoir, comme dit ma très belle chanson. Qu'un jour nous collaborerons ensemble.
0: Mais je vous le souhaite.
1: Si sa femme est d'accord.
0: Ah oui, c'est ça. Attention, hein, on va pas semer la zizanie. C'est un bonheur de t'entendre, Liane.
1: Merci beaucoup.
0: Un bonheur de te lire, La Droguerie du Sourire, donc aux éditions Stock.
1: Oui.
0: Et moi, je trouve que c'est un film. Tu fais ce
1: oui,
0: que tu
1: vrai.
0: Veux de cette remarque.
1: Mais quelque part, voilà, on va dire que c'est dans le
0: voilà
1: dans l'atmosphère.
0: J'en ferais même deux si j'avais un budget illimité, allô Hollywood, parce que je ferais le film de la rencontre de tes parents, etc. En Algérie, leur arrivée en France et tout, et puis ensuite, deuxième partie, ta vie à toi.
1: Tu veux dire un biopic télévisuel,
0: ouais.
1: Une fiction.
0: Ouais, ce serait bien, non ?
1: Ce serait pas mal. Ou on alors un grand film, ouais, ça grand dépend. Film.
0: Bon, ben, on se revoit pour ça, Liane.
1: Mais absolument.
0: Merci beaucoup d'être
1: merci beaucoup, Émilie. C'était un bonheur pour moi d'être avec toi ce soir, et j'embrasse tous les auditeurs, évidemment.
0: Merci. Merci, Liane. À bientôt.
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0: Un artiste atypique et polymorphe, aussi à l'aise dans un concert de rap que sur le plateau de Danse avec les Stars et The Voice.
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0: Il est aussi très à l'aise dans mes playlists, croyez-moi. Il vient de sortir, Taïk, son deuxième album, Joya. Il est le seul artiste en France à pouvoir, sur un même disque, inviter Lara Fabian et Aya Nakamura. Il chante, il danse, il brille à la télé. Il collectionne les disques d'or et de platine. Taïk est la définition du mot inclassable. Et vous allez adorer le rencontrer. Il est ce soir pour la première fois dans Décibel.
6: Salut.
0: Bienvenue dans Décibel. On est
6: merci.
0: Super content de vous accueillir.
6: Super content d'être là.
0: Alors, vous avez cartonné avec votre premier album en 2020, Fleurs froides, disque de diamant, ça veut dire plus de 500 000 exemplaires vendus.
5: Les gars.

0: move de danse.
1: Ah, tu gères.
0: Que le haut du corps. Hein.
1: Tu gères. Ça, c'est plus les épaules, c'est bon.
0: L'année suivante, en 2021, vous remportez Danse avec les stars, avec Faux Voto. Et puis, en 2024, un album en commun avec Dadju. Il s'appelle Héritage. Et là encore, magnifique disque de platine, plus de 100 000 exemplaires vendus. Des concerts à Bercy ou encore à Paris, La Défense Arena. Et puis cette année, Taïk, c'est aussi une grosse année télé avec The Voice. Vous êtes dans le jury aux côtés de Florent Pagny, Lara Fabian et Amel Bent. Ouais. Première question, ça va ? Bonne année 2026.
1: Franchement, elle est belle, elle commence bien. Enfin, ouais. Elle est dans une belle, dans un beau milieu. On est content, on reste focus et on veut encore plein d'autres belles choses.
0: Ouais, la détermination, ouais. Le focus, ouais. La concentration. Ça, je pense que c'est vraiment un mot-clé important quand on parle de votre parcours. Vous êtes né à Marseille en 1996.
1: Ouais.
0: Donc, c'est la même année que Kenji, Oshi et Oli de Big Flo.
1: Ouais, c'est vrai. Oli, je savais. Ouais. Kenji, je savais. Ouais.
0: Bon cru, non, franchement.
1: Pas mal.
0: Vous êtes arrivé à Paris à 16 ans, ouais. Tout seul en pension, pour faire de la musique,
1: non,
0: ou pas forcément?
1: Ah non, pas du tout, pour essayer justement de me réinsercer un peu, parce que je m'étais fait virer, moi, de mon lycée.
0: Aïe.
1: Pas parce que j'étais un mauvais garçon, mais parce que je dansais à l'époque, et du coup, je séchais énormément les cours. J'étais danseur, donc répétition, concert, on avait déjà des prestations et tout, et l'école, c'était vraiment tertiaire pour moi.
0: Ouais, c'était pas la priorité.
1: C'était pas la priorité.
0: Le focus, en fait, le fameux.
1: Exactement. Ouais. J'étais focus, mais sur autre chose. Et je me suis fait virer de mon lycée à quelques semaines de la rentrée, donc impossible de trouver un autre bahut à Marseille qui fasse encore des inscriptions. Donc ma mère a fait des pieds et des mains et elle m'a trouvé un bahut à Paris. Et je suis parti à Paris.
0: Et alors finalement, c'est la fameuse expression, c'est un mal pour un bien.
1: Un mal pour un bien m'a sauvé la vie.
0: Ah, parce que donc à Paris, tout seul à 16 ans,
1: ouais.
0: Et au lieu de faire des conneries, vous trouvez votre voix.
1: Je trouve ma voix, ouais. On se fait, dès le premier jour où on arrive à l'internat, il y a une visite groupée. On est, une trentaine de petits jeunes qui visitons l'internat pour la première fois. Et on passe de salle en salle, salle de sport, truc, machin, baby-foot, patati patata, salle de cinéma et tout. Et après, il nous amène au studio, et là, moi, c'est une révélation.
0: Un studio de musique, hein.
1: Ouais. C'était juste incroyable à mes yeux. Je suis rentré dans une espèce de transe où j'avais plus personne autour de moi, et je crois que même la visite, je l'ai pas continué, moi. Moi, je suis resté, je crois, dans le studio, en disant aux autres, finissez, moi, je veux discuter avec ce monsieur qui s'appelait Vince Marshall, et qui est pareil, aussi un des gars qui a sauvé ma vie.
0: Un
1: ingé son beatmaker, ouais. Producteur, ouais. Je voulais juste le regarder travailler. J'aimais le voir travailler sur son piano. Il était pianiste aussi, tu vois, compositeur.
0: Ouais.
1: Et je m'asseyais pendant, je pense, 3-4 mois. Je m'asseyais juste dès que j'avais 30 minutes de pause, une heure de trou ou quoi. Ou même à la fin des cours, puisque je dormais sur place, moi, à l'internat. Avant de rentrer, je passais le voir et je restais une heure, deux heures avec lui, je le regardais.
0: C'est dingue. Ouais. Ça donne envie de se poser des questions sur le destin ou sur, je sais pas, la prédestination. En fait, il y a des cellules de votre corps,
1: ouais.
0: Quand vous êtes rentré dans le studio,
1: qui
0: elles
1: sont
0: vous ont
1: activées,
0: dit, t'es
1: ouais.
0: Chez toi.
1: Exactement. Qui sont dit,
0: c'est
1: t'es chez toi.
0: C'est fou.
1: Ouais, c'est ça. Et je me sentais pas mieux ailleurs que là-bas.
0: Alors, il y a une année assez charnière dans votre carrière, Taïk, c'est 2017, donc c'est finalement 5 ans après votre arrivée à Paris, hein,
1: ouais.
0: Donc voilà, ça va très très vite. C'est l'année où vous tentez Nouvelle Star. There's no need to wear these shades when I try. Avec votre petite voix de bébé. Avec Benjamin Biolay,
1: ouais.
0: Manu Kian, Elodie Frégé et Hélène Ségara dans le jury, il fallait pas avoir la trouille.
1: De ouf.
0: C'est un bon souvenir,
1: ouais. C'est une belle revanche, entre guillemets, puisque ça m'a pas empêché d'y croire, même si j'ai pas passé les qualifs, entre guillemets.
0: Vous êtes allé au théâtre, hein?
1: Je suis allé au théâtre quand même, c'est la manche d'après, donc ça va, c'est cool. Et malgré ça, j'ai continué. Pas une seule seconde, je me suis dit que ça m'abattrait, tu vois.
0: 2017, c'est aussi l'année où vous sortez vos premiers sons, notamment Baby Motion. Avec que je pourrais winner 100 fois. Encore une fois, les enfants, notez bien, 5 ans auparavant, il n'était jamais rentré dans un studio. C'est fou quand même. Non, mais c'est génial. Et puis, c'est l'année aussi où vous décrochez un prix assez dingue que peut-être vous n'attendiez pas. C'est la publicité la plus vue sur YouTube,
1: ouais.
0: En 2017. C'est une pub que vous n'avez pas oubliée, évidemment, les amis.
1: Il faut pas.
0: Les Babybel se parlent entre eux.
1: Quand même.
0: Et Taïk, c'est genre le plus beau des Babybel.
2: Hey, vous êtes pas un peu remoulis de la coque, les gars? C'est moi, Mini Roulé.
0: Voilà. Et c'est une des premières fois que vous gagnez des sous.
1: Ouais, c'est
0: en chantant, n'empêche.
1: Exactement, en faisant ce que j'aime. Bon, à l'époque, c'est pas de la musique, mais c'est déjà ça. Je suis en studio, j'ai un casque et j'entends ma voix et rien que ça, ça me fait plaisir. Et ouais, je prends une petite somme ridicule à l'époque.
0: Mais n'empêche,
1: je vis quand même de. J'arrive quand même à gagner ma petite vie avec ça. À m'acheter une petite paire de baskets ou deux. Et c'est déjà ça. Et en fait, le truc, c'est que je me suis dit, ok, je peux déjà commencer à gagner un peu de sous avec ce que j'aime faire.
0: Ouais.
1: Et ça aussi, pareil, ça a été un moteur de persévérance, j'ai envie de dire.
0: Et alors, le Taïk d'aujourd'hui, celui qui remplit les immenses salles de concert, celui qui va même aller jouer en Angleterre, aux Pays-Bas, en Allemagne, dans pas très longtemps, et les disques de diamant et de platine et ce deuxième album, Joya, ce Taïk-là d'aujourd'hui, s'il pouvait aller taper sur l'épaule du Taïk en studio qui fait mini-rouler, qu'est-ce que vous lui diriez?
1: Lâche rien, gamin. Lâche rien et entoure-toi bien. Non, fais ce que t'as fait. Tous tes échecs et toutes tes réussites ont fait ce que t'es aujourd'hui, donc... Lâche rien. Et je pense qu'il aurait rien de spécial à lui dire, puisque celui d'avant déjà aurait dit à celui actuel, t'inquiète pas, je gère. J'ai toujours été très, très, très confiant et prétentieux même sur le fait que ça va marcher, les gars. Je me donne pas d'autre plan. Faire confiance au plan A et surtout pas envisager un plan B, c'est tout miser sur le A.
0: Oui, c'est
1: donc,
0: ça.
1: Donc, je préfère ça. Je préférais vraiment me mettre à 200% sur le A sans me dire, au cas où, si ça marche pas, je ferais peut-être, non, il n'y a pas de, je ferais peut-être autre chose.
0: Faut que
1: ça marche, tu vois.
0: Et ça a marché.
1: Et ça a marchouillé.
0: Marchouillé, come on. On va écouter un premier extrait de ce nouvel album, Joya. Puis après, on se plongera dedans, parce que Joya, alors oui, vous êtes tous bilingues à la maison, vous dites, oh c'est bon, on sait, ça veut dire joie. Ça ne veut pas dire que ça. Vous allez apprendre plein de trucs. C'est un duo avec Lara Fabian, qui s'appelle Je te pardonne. Et alors Lara, elle est comme ça. C'est comme Beetlejuice, on dit trois fois son nom, elle apparaît. Lara.
3: Salut mon Taïk, c'est Taïk. Je voulais te laisser ce petit message pour te dire à quel point j'ai eu de la joie et à quel point ça a été sucré, salé, épicé et franchement magique d'être à tes côtés sur ce fauteuil rouge que tu as rendu unique et vibrant. Ton arrivée a créé de véritables secousses et je crois qu'on a tous été bouleversés positivement par ta présence. Je te souhaite le meilleur à chaque étape. Tu es grand, inspirant, puissant, magnifiquement talentueux. Et ça a été une vraie joie et un vrai privilège de chanter à tes côtés dans cette chanson qu'on a écrite et qu'on a fait briller partout. Je t'embrasse et je t'adore.
0: Wow.
1: Incroyable. Elle est si belle quand elle parle, elle est si belle quand elle, dans tout ce qu'elle fait, c'est si poétique. Quel respect. C'est fou, ça, c'est un truc qui peut vraiment me toucher plus que n'importe quelle salle remplie, c'est de vraiment susciter le respect de légendes comme ça. Et je sais que ces mots, elle les pense, qu'elle a reçu aucun virement pour faire ce message vocal.
0: Ah non, nous, elle nous a envoyé balader. Je vais vous raconter la coulisse du truc, hein, Taïk. J'ai envoyé un email à 15h02.
1: Ouais.
0: À 15h08, j'avais le message dans ma boîte mail. Elle vous adore.
1: Ah, on s'adore vraiment beaucoup. C'était un vrai coup de foudre, mais comme elle le dit, ça a été sucré salé. C'est parce que moi, j'ai une énergie qui est pas forcément celle qu'elle connaît à la base. Je viens avec cette énergie-là dans l'émission.
0: Donc The Voice,
1: qu'on a fait ensemble. Et on cherche nos points de calibrage, on se calibre. Et il y a des endroits où ça s'effrite et tout, et on le voit dans l'émission.
0: Ouais.
1: Et en fait, ça a été vraiment comme un premier meilleur ami avec qui tu commences par une bagarre, en fait. Tu sais, vous commencez par vous chamailler, ça finit par être ton âme sœur, ton ami de toujours. Et c'est un peu ça. Avec Lara, et ouais, elle est exceptionnelle. Ces mots me touchent réellement et venant d'une légende vivante comme elle. C'est fou à 30 ans de recevoir des éloges pareils d'elle. Donc vraiment merci. Et merci à elle de m'avoir fait cet honneur surtout.
0: Parce de chanter ensemble,
1: de chanter
0: aussi,
1: avec moi,
0: je te pardonne.
1: Ça. Ah oui, ouais. Ça a même pas été une négociation. Elle l'a fait direct. Elle est venue jusqu'à chez moi. Tu vois, je te cache pas que j'étais à deux doigts de prendre une photo discrètement de Lara chez moi dans mon salon, histoire que mes enfants sachent que je suis pas n'importe qui. Mais je te jure, c'était, non, quel respect. C'est une vraie queen. C'est ça que j'appelle une vraie reine, une vraie queen. C'est de se mettre des fois un peu au niveau d'un jeune comme moi, artiste, qui a encore plein de choses à prouver et de lui dire, t'es inspirante et c'était une vraie joie d'être à tes côtés. Rien que ça, c'est bon, je peux en.

0: Oh là là. Non, mais je sais, vous êtes dans un état pas possible à la maison, moi aussi. Alors, Gioia. Gioia, ça fait penser au mot joy, à la joie. Ce qui, déjà, avant même d'aller plus loin que ça, en 2026, dans une société qui est justement pas pleine de joie, c'est déjà un parti pris intéressant de dire je vais du côté de la joie, je vais du côté de la lumière.
1: Bien sûr, et surtout avec le message qu'il y a derrière, c'est que Gioia, c'est quand même un message venant d'un esclave, du dernier esclave, donc qui a subi quand même et vécu peut-être l'une des pires horreurs du monde et qui, malgré ça, en tire une revanche intérieure de joie, quoi. De dire que malgré tout ce qu'on m'a fait subir, j'ai gardé cette joie et ça, on peut pas y toucher.
0: Ça me fait penser à l'époux d'une des victimes des attentats du Bataclan, qui avait écrit un très beau texte qui disait « Vous n'aurez pas ma joie. »
1: Ouais, vous n'aurez pas ma tristesse, vous voulez dire.
0: Vous ne prendrez pas ma joie.
1: Je m'en rappelle.
0: Et en fait, c'est... On va écouter. Ouais. On va écouter votre voix. Donc, c'est le prologue. On est le 2 mai 1826, c'est sur l'album. Ah, je vous ai dit, on voyage même dans le temps. Et donc, on est avec ce personnage qui s'appelle Gioia, alors qui est un personnage fictif, mais qui forcément existe.
1: Il relate une vérité.
0: Voilà, c'est le dernier esclave américain.
2: Je m'appelle Gioia et j'ai fêté mes 43 ans le 2 mai 1826. J'ai vu ma femme mourir sous mes yeux et mes filles ont été déportées dans une autre plantation il y a 3 ans. Ils m'ont fait souffrir. Ils ont arraché mon cœur à plusieurs reprises et ils m'ont tout pris. Mais ils n'ont jamais ébranlé une seule seconde ma foi. Je m'adresse au nouveau monde. J'ai rampé jusqu'à ce que mes genoux saignent pour que vous puissiez marcher la tête haute aujourd'hui. Et j'ai pleuré chacune des larmes de mon corps pour vous voir rire aux éclats un jour. Alors priez, mes fils, régnez sur ce monde, mes filles, et ne perdez jamais, au grand jamais, ce trésor que Dieu a mis dans nos cœurs, la joie.
0: L'éloge de la joie par Gioia. L'album, il est...
1: Très fier d'avoir fait cet album, quand même, quand je t'entends parler comme ça. Je sens que c'est sincère en plus venant de toi.
0: Oui, vraiment, parce que c'est épatant de se dire, il va prendre le temps
1: D'aller là-bas.
0: D'aller dans cette histoire-là, raconter, faire des pauses dans l'album.
1: Ouais.
0: J'ai envie de comprendre comment c'est né tout ça.
1: C'est né d'une année 2024 où je perds un frère. Je perds mon frère de toujours, mon frère d'armes, qui décède noyé. Catastrophiquement, comme ça, un été, le 3 août 2024. Et lui, il me parlait souvent de ma musique. Il fonctionnait aux émotions beaucoup et il aimait cette musique émotionnelle que je mettais. Le Tyke Hit, le Tyke tout droit, le temps n'y pense plus, ça lui faisait rien, tu vois. Et il me disait, moi, j'aime quand tu m'emmènes dans des histoires, j'aime quand tu fais comme quand on était petit et que tu t'inventes des trucs de starbé et trucs et qu'on s'y prête. Et il me parlait de ça à chaque fois et quand il s'en va, malheureusement, moi je comprends plus rien à la vie. Pendant un long moment, j'ai plus envie de rien parce que ce rapport à la mort, il a toujours été assez intense chez moi et perdre un frère comme ça que je n'aurais jamais imaginé, il était pas malade, c'est pas comme si c'était un long combat où on a pu peut-être éventualiser le fait
0: se faire à l'idée
1: que peut-être il partirait, c'est du jour au lendemain, la veille on devait faire un barbecue.
0: Très violent.
1: Très violent, donc c'est un truc dont tu t'y remets jamais, je pense. Et donc j'ai plus envie de rien, j'ai plus envie de musique, j'ai plus envie de chanter, j'ai plus envie de public. J'ai plus envie qu'on parle dans la rue, j'ai plus envie qu'on crie mon nom, j'ai plus envie de rien, j'ai plus envie de chanter. Et des fois, quand tu sais plus trop où tu vas, quand t'as plus envie de rien, faut des fois revenir de là où tu viens. Et j'ai passé quelques temps au Cameroun, en fait. J'ai passé un petit moment au Cameroun, chez moi, parce que je m'étais arrêté, donc j'ai arrêté un peu de faire de la musique pendant 8 mois. Et pendant ce temps-là, j'étais au Cameroun pendant un temps. Et c'est là-bas où on m'a raconté cette histoire, en fait, de ce Gioia, tu vois, dans un village, tu vois.
0: Ouais.
1: On m'a raconté l'histoire de ce Gioia et ça m'a bouleversé de se dire que même lui et même eux, à cette époque-là, qui ont vécu des choses horrible, bien pire que la mort, j'ai envie de te dire, ils ont décidé de quand même garder leur joie. Et je me suis senti tout nul, tout con, à me dire, en fait, toi, avec ta douleur qui est immense aussi, comment tu veux t'arrêter là? T'as 29 ans, tu veux t'arrêter, tu sais plus où aller, comment ça? Non, ça n'existe pas. Mais je voulais pas revenir avec un album comme ça. Et en plus, ce qu'il y a de fou, c'est qu'après Fleur Froide et après Héritage, je savais plus trop qu'est-ce que je voulais raconter. Héritage, c'était beau, c'était un album événement, c'était avec Dadju, donc c'était, on n'avait pas besoin d'en faire trop. Juste lui et moi sur scène, c'était déjà fort. Mais là, revenir solo, j'avais pas envie de revenir en lover, en crooner encore, qui raconte des histoires d'amour et tout. Bien sûr que je le ferai toujours, mais il y a quoi derrière? Et puis après, j'ai eu mes deux gosses aussi, j'ai eu deux garçons. Et ça aussi, je me disais, qu'est-ce que t'as envie que tes enfants disent si demain, toi aussi, subitement, tu t'en vas? Qu'est-ce que t'as envie que ton public se dise si subitement, tu t'en vas? Et qu'est-ce que t'as envie de laisser comme trace?
0: Ah ouais, mais alors ça, c'est terrible, parce que c'est pas anodin. C'est se dire, je sors un disque et possiblement, c'est la dernière trace que je laisse sur terre.
1: Ouais, de ouf. Et c'est le dernier. Ben, chaque nuit, je pense, il faudrait se dire ça. Il faudrait se dire, est-ce que j'ai bien dit à ma femme que
0: je suis désolé? On ferait moins de conneries, c'est
1: vrai. Est-ce que j'ai bien dit à ma mère que je l'aime? Parce qu'il y en a plein qui se réveillent pas. Et depuis le début de l'émission jusqu'à maintenant, il y en a beaucoup qui sont pas réveillés et qui viennent de nous quitter, tu vois. Donc, je veux pas être trop morose, mais c'est une vérité, tu vois. Faut se le dire. Donc, je me suis dit, si tu racontes un nouveau truc sur un album, sois prêt à raconter quelque chose de noble. Et on s'en fout des hits, on s'en fout des chiffres. De toute façon, c'est pas un truc que tu as cultivé. Raconte quelque chose dont tu seras fier. Et quand je suis devant toi là tout de suite, franchement, je me dis que j'ai fait le meilleur choix de ma carrière, parce que ça tombe quand même dans l'oreille de certaines personnes, ça tombe quand même dans des cœurs qui comprennent et qui ressentent. Et ça c'est la plus belle des choses pour moi.
0: On va parler d'amour, parce qu'il y a ce concept d'afro-love.
1: Qui était, voilà, la colonne vertébrale.
0: C'est ça, de la musique sur le premier album. Et voilà, l'afro-love est toujours là sur le deuxième. Il n'est pas tout seul, mais il se passe des choses.
1: Exactement.
0: Et alors, je le disais, c'est dingue, parce qu'il y a plein de façons d'envisager, évidemment, les histoires d'amour. Il y a cette chanson, La même histoire. Écoutez, les amis, si vous êtes assis, allongez-vous immédiatement.

Des chansons extrêmement langoureuse. Sexy, lascive, langoureuse. Voilà. Mais l'amour, c'est aussi fuis-moi, je te suis, suis-moi, je te fuis. Aya Nakamura.

0: est-ce que les histoires d'amour compliquées, ça fait des meilleures chansons?
1: Je pense pas. Je sais pas, honnêtement, mais moi, j'estime qu'aujourd'hui, le succès aussi de mes chansons, c'est qu'elles sont vraies, qu'elles sont pas juste toutes belles, toutes roses, et basées sur de l'idyllique. Je pense qu'il y a des fois où justement, on va loin, en fait. Là, tu me casses la tête et peut-être que je t'aimerai après. C'est, ça se dit pas, c'est pas gentil, mais c'est la vérité. C'est ce qu'on ouais. ressent des fois. Il y a Daevin aussi, je pense que je te spoil un peu. Enfin, je te
0: ah devance oui, un peu, passer, mais il y a Daevin, hein,
1: où là, c'est d'une sincérité qui,
0: en même temps, c'est génial. Daevin, c'est marqué sur la liste des chansons, ouais. entre parenthèses, interdit aux femmes.
1: Ouais.
0: Qu'est-ce que j'ai fait?
1: Non, c'est que
0: je suis allé l'écouter.
1: Okay, je pensais que tu disais qu'est-ce que j'ai fait. Bah oui, je savais. C'était aussi un clin d'œil pour dire interdit, mais qu'est-ce que vous allez faire? Vous allez vous ruer dessus, forcément.
0: Évidemment.
1: Bah oui, tu vois.
0: C'est, en vrai, c'est la première que j'ai écoutée.
1: C'est vrai? C'est dingue.
0: Après, je l'ai remis dans l'ordre. Donc voilà, interdit aux femmes, mesdames.

0: il s'apprête à faire une connerie.
1: Ouais.
0: Oui, c'est comme ça.
1: C'est ça, c'est la vie. Ah, c'est la vie.
0: Hein. David, oui, alors c'est la vie. Et à la fois, j'ai bien aimé aussi dans vos textes l'idée que les femmes ne sont pas forcément celles qui attendent à la maison le mari qui, un peu lassé finalement, va se taper la voisine. On a aussi des filles qui cherchent des histoires sans lendemain.

0: que celle qui n'a jamais envoyé un petit texto à son candy boy me jette la première pierre. Donc c'est complexe, en fait, c'est complexe.
1: Bah oui, c'est riche. Ouais. C'est plein de choses, tu vois, justement. Oui, les femmes ne sont pas seulement là à attendre leur chéri, elles ont aussi leur entre guillemets, leur vice, leurs envies, leurs trucs. C'est pas que les hommes qui sont les méchants, et c'est pas que les hommes aussi, des fois, qui peuvent avoir des envies un peu charnelles. Et ça, je trouve que c'est le bon équilibre dans l'amour et dans mes textes. C'est que personne n'est délaissé, il y a de la musique pour tout le monde. Et je suis toutes ces choses-là aussi. J'ai vécu des histoires très langoureuses, très romantiques, et j'ai vécu des histoires sales, entre guillemets. Et je les mets en chanson, honnêtement, je suis pas là pour mentir aux gens. Et Candy Boy, ouais, ça part d'une discussion avec mes danseuses de l'époque. et en fait, j'écoute, et tu sais, ma musique, elle vient de discussions comme ça, à la chicha, peu importe, comme ça, où on discute, et je me dis, mais en fait, c'est trop vrai. Et ça a le mérite d'exister sur une chanson, cette histoire, tu vois. Ouais. Donc voilà, ça donne joya. Et depuis que tu défiles les chansons, ça fait longtemps que j'avais pas réécouté cet album, depuis qu'il est sorti, je crois. Et je suis très, très, très content de ce qu'on a fait avec l'équipe. Je veux vraiment saluer tous les compositeurs et toutes les personnes qui m'ont aidé à faire cet album. On parle pas assez d'eux en interview, je pense. C'est très important de faire même une émission autour de ça, des compos, des mecs qui suivent un peu la folie des artistes, tu vois. Ouais. Quand j'arrive et que je dis à Black Do, en l'occurrence, qui a fait ce titre, je veux raconter ça, il me dit, mais t'es un malade, allez, on y va, clink, de king, de king. Tu vois, mais c'est ça, hein, suivre un artiste comme ça, fêlé comme moi en plus. Je salue ces gars-là et je leur dis merci et merci encore et de me lâcher jamais, les gars, parce que vraiment, on a fait un album de Gueda.
0: Ouais.

0: aussi.
1: Vous êtes inspiré partout et je crois que c'est providentiel et qu'il faut continuer à avoir vos oreilles et vos capteurs grands ouverts et nous raconter plein de choses.
0: Je veux.
1: Je vous souhaite une belle et bonne et longue route.
0: Très gentil.
1: Merci Taïk, à bientôt.
0: Merci à vous.
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2: Magali, taxi TPMR à Limoges.
3: Les Limousins sont formidables. Stéphane Pigato.
2: J'ai fait des études en sanitaire et social. C'était le métier de ma maman, qui était aide à domicile. Quand j'ai eu l'âge de travailler, j'ai fait des remplacements avec elle les étés. Je travaille pendant mes études, je fais mes études, j'ai les examens, et puis j'ai travaillé dans des hôpitaux, des maisons de retraite, à domicile. J'ai fait mes premières expériences professionnelles aussi à domicile. C'était juste parfait, en fait. J'aimais être avec les personnes âgées, j'étais là pour elles, dans leur quotidien, donc moi, ça m'allait.
4: D'accord, jusqu'à 25 ans, vous faites ça? Et qu'est-ce qui fait changer le parcours finalement de vie?
2: C'était pas des CDI en fait, donc j'étais à durée déterminée, donc il fallait que je trouve quand même à un moment donné un travail qui allait m'aider à vivre pour le reste de la vie.
4: Vous avez déjà des enfants à cette époque ou pas?
2: Ah non, du tout.
4: Non.
2: Du tout. Mais j'envisageais, il fallait que j'envisage un métier qui allait m'aider à construire une vie. Et j'ai accepté en fait une nouvelle formation qui n'était pas du tout dans le même domaine parce que c'était parti dans l'industrie électronique.
4: D'accord, oui, vous changez complètement de...
2: Complètement.
4: Qu'est-ce qui vous plaisait là-dedans? C'était le hasard ou c'était...
2: Ah, ça a été le hasard en fait. C'est le métier qui m'a trouvé. J'ai suivi une formation, j'ai eu les examens, j'ai fait de l'apprentissage. Et après, du coup, j'ai travaillé 20 ans avec eux. Je fabriquais des cartes.

0: électroniques. C'était moi qui les fabriquais. J'étais sur la chaîne, sur des machines.
1: Et alors là, qu'est-ce que vous vous dites? Parce que c'est pas du tout dans ce que vous vouliez faire, l'aide à la personne, et puis on se retrouve à travailler à l'usine, à la chaîne.
0: Non, mais l'électronique est très intéressant, donc ça m'a comblé pendant 20 ans.
1: D'accord, oui, ça vous a pas. Le changement n'a pas été si brutal que ça,
0: non.
1: Finalement.
0: Non, non. J'ai comblé pendant ces années-là en faisant de l'associatif, lié à mes enfants, dans le sport.
1: Et comment arrive ce second changement?
0: J'en avais pas marre de l'usine, c'est les maladies professionnelles qui m'ont amené là.
1: C'est des circonstances de vie qui font que finalement vous changez, quoi.
0: C'est ça.
1: Et qu'est-ce qui se passe à ce moment-là dans la tête de Magali, qui a un métier visiblement qui lui plaît,
0: oui,
1: dans l'électronique, et qui se dit, va falloir changer?
0: C'était la santé d'abord, donc il a fallu rebondir et trouver un nouveau métier. Je suis forcément revenue sur l'aide à la personne. C'était d'abord l'aide à domicile, après le transport. J'ai essayé d'allier les deux et le transport de personnes à mobilité réduite est arrivé.
1: Et puis arrive donc le transport, le taxi, ce que vous faites aujourd'hui. Ça c'est pareil, c'est pas forcément une évidence de se dire je vais devenir taxi. Comment ça arrive dans votre vie?
0: C'était la meilleure solution pour pouvoir allier les deux. Donc je suis devenue taxi de Limoges. Un collègue m'a dit que ce métier m'allait comme un gant, donc c'est un beau compliment, on continue. Parce que le transport de personnes en fauteuil, c'est quand même bien particulier. On n'amène pas des gens que d'un point A à un point B. On rentre dans leur domicile, on les aide à se préparer, à pouvoir monter dans notre véhicule. Et à l'arrivée, c'est la même chose. Il faut les aider.
1: Et qu'est-ce qui vous plaît le plus dans ce métier aujourd'hui?
0: C'est le fait d'être présent, d'être utile pour eux et de les aider à vivre normalement.
1: Mais qu'est-ce que ça change finalement par rapport à un taxi normal?
0: On est bien plus utile dans leur vie en fait. On leur permet vraiment des choses qu'ils ne pourraient pas faire si on n'était pas là.
1: Et aujourd'hui, vous êtes heureuse comme ça?
0: Très, je ne changerai rien. Il va falloir qu'ils me supportent encore longtemps.
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3: Un début de conversation pour vous aider dans l'apprentissage de la langue bretonne aujourd'hui et puis après un nom de famille qui permet de faire front.
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3: Alors, c'est pas évident d'apprendre la langue à la radio. J'essaie de vous donner quelques clés chaque jour, mais pour ça encore faut-il être à l'heure pour écouter les chroniques. Donc, pour ne pas rater l'heure, il y a une question que vous devez connaître. Une phrase. Pédéré. Je suis sympa. C'est une phrase courte. Trois mots. Pédéré. Et ou éo, si vous voulez. C'est facile à traduire. C'est quelle heure est-il? Péd, c'est un mot interrogatif qui signifie combien? Péd. À retenir, évidemment, ça sert dans plein d'utilisations. Pédéré. Quelle heure? Et à la fin, éo. C'est une des formes du verbe être en breton conjugué. Pédéré. Pédéré. Quelle heure est-il? Retenir cette phrase vous permettra de ne jamais rater vos rendez-vous de toutes sortes et surtout vos rendez-vous radiophoniques. Pédéréo, quelle heure est-il? Alors pour répondre s'il est midi par exemple, vous répondrez Christeis Eo. Midi, il est. Et on n'oublie pas le verbe à la phrase, on ne dit pas juste Christeis, on dit Christeis Eo. Pédéréo, quelle heure est-il? Christeis Eo. Il est midi. Bon, dites pas ça une autre heure qu'à midi, ça marchera moins bien.
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3: Et un patronyme frontal aujourd'hui, ou un nom qui fait front, comme je vous le disais, ou même plusieurs, Taldir ou Talourne. Deux mots commençant avec le préfixe Tal, T-A-L. Et Tal, qui n'est pas la chanteuse en breton, a plusieurs sens. En premier, c'est le front humain évidemment, Tal, Antal, le front, Tal, Antal et Begarpen, le front en haut de la tête. C'est mieux s'il est là, d'ailleurs. Et donc, si votre nom de famille est Taldir ou Talouarn, eh bien, mieux vaut ne pas donner de coup de tête au risque de casser celle d'en face, car Taldir veut littéralement dire front d'acier, rien que ça. Et Talouarn, c'est pas en reste non plus, Talouarn, c'est le front de fer. Alors, encore un nom ramenant une époque où les hommes se faisaient remarquer sur les champs de bataille ou dans les mêlées. Et les Taldir ou Talouarn étaient visiblement pas mauvais pour donner ou amortir les coups. Pas une raison pour faire pareil. Moi, je vous dis à demain, même heure.
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5: Je suis sûr que vous êtes déjà passé devant le château du Barou, sauf que le château du Barou, sans un homme, il serait aujourd'hui inexistant, détruit, entièrement détruit. C'est André Vaison de Pradennes qui l'a sauvé. Il arrive en Vaucluse au début du 20e. Très vite, il s'enracine, il devient conseiller municipal, conseiller départemental, puis maire de Murs pendant près de 4 mandats. André Vaison de Pradennes, c'est un homme public, engagé, décoré de la Croix de Guerre 14-18, chevalier de la Légion d'honneur, et c'est surtout un sauveur de pierre. 3 châteaux vont marquer son existence. D'abord, celui de Murs, dont il devient propriétaire. Ensuite, il y a le château de Javon sur son plateau forestier. Et puis, il y a donc le Barou. L'histoire la plus spectaculaire, quand il prend possession au début du siècle, le château féodal est dans un état catastrophique. Les guerres, les pillages et l'incendie de 1929 ont tout dévasté. Je vous renvoie d'ailleurs à la chronique consacrée sur l'histoire du château du Barou. Et là, donc, André Vaison de Pradennes va se lancer dans une reconstruction titanesque. À l'époque, pas de subvention, pas de mécénat, tout est à ses frais. Et sur 10 ans, il fait travailler 10 maçons pendant 10 ans. On va consolider les murs, refaire les toitures, dégager les salles, restaurer les escaliers. Il va redonner une silhouette, une sorte de colonne vertébrale à ce château qui domine les dentelles. Et c'est ce gros travail, notamment la nouvelle toiture en béton, qui va permettre au château du Barou de survivre lorsqu'il y aura un second incendie en 1944 pendant la Seconde Guerre mondiale. Sans ces travaux-là, le château qu'on visite aujourd'hui n'existerait plus. Et puis il y a aussi cette autre facette moins connue. André Vaison de Pradennes était un passionné de préhistoire. Ses travaux aujourd'hui font encore référence. En fait, il a longuement étudié les ateliers préhistoriques autour de Murs grâce aux paysans qui lui rapportaient leurs trouvailles contre quelques pièces. Une grande partie, aujourd'hui, de sa collection a été donnée au musée d'Orsay. Et c'est loin d'être fini. Aujourd'hui, une biographie est actuellement en préparation par son petit-fils Jean-Baptiste Vaison, en collaboration avec un archéologue. Mais la vie d'André, elle, se termine tragiquement. Il meurt accidentellement à Paris, intoxiqué au monoxyde de carbone dans son appartement, avec son épouse et sa fille. Seul son fils survit. Et c'est ce fils qui va prolonger l'esprit du père en protégeant les propriétés familiales. Et aujourd'hui, donc, c'est son petit-fils, Jean-Baptiste, avec Fanny, qui poursuivent cette histoire au Barou, notamment avec la création du premier whisky du Vaucluse, élaboré à l'intérieur même du château.
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1: La phrase que mes parents, je voudrais plus qu'ils disent, bah c'est non. Et aussi, dépêche-toi.
2: Moi, j'aimerais bien que ma mère, elle arrête de m'appeler des noms un peu de bébé. Parce que souvent, elle m'appelle gros prout, je sais pas pourquoi. Et souvent, elle m'appelle mon petit chat, mais j'aime un petit peu. Mais normalement, c'est mon père qui m'appelle comme ça. Et aussi, mon père, il m'appelle ma princesse.
3: Il y a deux phrases que j'aimerais supprimer complètement, c'est « Non, tu ne peux pas regarder la tablette, la télé. »
4: Moi, je voudrais qu'ils arrêtent de me dire « Stop, arrête de regarder des écrans. »
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5: Une pluie d'aumoise aujourd'hui, elle était tournequoise. Bonjour Cécile.
6: Bonjour.
5: Merci de nous accueillir avec ce petit thé. À la fleur de cerisier, a priori.
6: Oui, avec plaisir.
5: Et ces petites gaufrettes, hein, bien appétissantes. Vous êtes née dans le département 59.
6: À Tourcoing. Et
5: une maman belge, un papa belge également.
6: Un peu, à moitié, voilà. Et ma maman plutôt flamande et mon papa plutôt wallon.
5: Quel souvenir est-ce que vous gardez de votre enfance, donc soit à Tourcoing, soit très vite donc à la campagne.
6: Oui, à Rugy, ouais. Petit village de 1200 habitants, je crois. Et on habitait à 2 km dans un petit hameau, le hameau de Belzanois, qui existe toujours. Mon papa habite toujours là-bas. Et ben, en fait, les souvenirs, moi, c'était... On était dehors tout le temps, dans le jardin. Souvenirs de photos de la construction du garage.
5: C'était sur un territoire frontalier.
6: Oui.
5: Avec la Belgique.
6: Ouais. À 2 km donc, du centre du village. Il y en a beaucoup qui travaillaient ou qui travaillent en Belgique. Il y a l'Elnon, une petite rivière qui fait la frontière aussi.
5: Il y a un petit pont.
6: Voilà. Et donc, du coup, ben, cette rivière tout le long et tous les endroits où on pouvait passer en voiture, il y avait un poste de douane.
7: Et là-bas, pas de tabac? Pas de devises étrangères?
8: Non, monsieur le douanier, absolument rien.
7: Si ça pète, hein? Allez, au bloc.
6: On allait de l'autre côté du petit pont, c'est Louvet, un tamilier, un café. Chaque fois que j'y retourne, je vais me promener là-bas. Enfin.
5: Eh oui, forcément, vous vous ressourcez. Mm-hmm. Là où vous avez, où vous avez grandi. Vous passiez beaucoup de temps dehors, mais à faire quoi? Vous êtes dans l'observation? Vous êtes
6: pour
5: vous
6: étiez un garçon manqué. J'étais la petite dernière, donc j'ai souvenir d'avoir fait des cabanes dans le pommier avec mon frère. C'est rigolo, j'étais souvent à pieds nus, en fait, je me souviens de ça.
5: Et aujourd'hui, la Cécile que vous êtes, elle marche encore pieds nus?
6: Pendant des années, j'ai oublié ça. C'est drôle, ouais. Bon, c'est peut-être quand j'avais 47 ans que j'ai commencé à... Même dans des parcs ou ici, au jardin partagé, parfois, quand il est ouvert, et ben, quand l'herbe est fraîche l'été, j'enlève mes chaussures.
5: On dit que c'est très bon, hein. On dit que c'est très bon pour la santé, de ressentir le sol avec la plante des pieds. Bon, je me permets de goûter cette petite gaufre.
6: Ah oui, avec plaisir, oui.
5: Merci.
6: Donc, là, c'est du coup cassonade. Elle est noire.
5: Ah, c'est une cassonade aussi.
6: Ouais. Processus, en fait, la cassonade, moi je croyais que c'était non raffiné, mais en fait c'est hyper raffiné, c'est recuit.
5: Ça vous rappelle votre enfance?
6: Oui, complètement.
5: C'était le petit-déj?
6: Ouais. Non, ça c'était ces gaufres-là, les gaufres frites-là. Découvert quand j'étais jeune adulte, qu'il y avait une dame qui en fabriquait à 1 km de chez nous, en France. Du coup, t'es allée voir en vélo pour trouver, et en fait c'était chez elle. Je faisais des tartes au sucre avec ça.
5: Et on dit tarte au sucre?
6: Oui, tarte au sucre.
5: Au sucre, avec l'accent. Ouais.
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9: Quand on passe le rideau, ça sent le pop-corn, il y a de la lumière qui clignote de partout. Et les gens, ils retombent en enfance et ils s'attendent vraiment pas à trouver ça dans une maison.
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11: Elle, lui, a troqué tout simplement des cartons de souvenirs pour un musée privé de 45 mètres carrés dédié à la piste étoilée. C'est Thomas Joly. Thomas, d'où vous vient cet amour pour la piste étoilée et pour le cirque?
9: Alors que c'est une passion qui me suit depuis que j'ai à peu près 6 ans. Ça a commencé bêtement par une visite à des animaux dans un cirque qui passait à Mèche. Et c'est là que l'amour pour le cirque a commencé. Depuis de nombreuses années, je collectionne pas mal d'objets et de documents concernant le cirque. Et en fait, tous ces objets, ils étaient enfermés dans des cartons. Et donc, j'ai décidé de leur laisser la place qu'ils méritent et de les mettre en lumière et en valeur.
11: Mais alors du coup, comment on organise sa maison? Parce que j'imagine que plein d'objets, il faut donner des sortes de fonctionnalités, trouver la bonne place. J'imagine que ça se met pas en place du jour au lendemain, Thomas Joly.
9: Non, pas du tout. En fait, quand on a construit notre maison, on a tout aménagé le dessus du garage. Donc on a rehaussé le dessus du garage. Et ça m'a permis de récupérer une pièce de 45 mètres carrés qui est aménagée du sol au plafond, 100% cirque.
11: Le Thomas Joly qui était en train de mettre en place, en tout cas ce cirque à la maison, de mettre en place ces objets, c'était quoi? C'était Thomas Joly adulte ou c'était l'enfant qui a eu ce choc psychologique qui a mis en place tout ça?
9: On va dire un peu les deux. On va dire le Thomas petit parce que j'ai retrouvé beaucoup de choses que je gardais depuis tout petit. Et le Thomas adulte qui a pris soin de tout bien exposer, de tout mettre en lumière, de tout dépoussiérer, de tout mettre en place pour que ça soit vraiment un vrai musée privé.
11: Est-ce que il y a une pièce, quelque chose en particulier dont vous êtes le plus fier, ou alors peut-être une pièce, un objet que vous aimeriez ou rêveriez d'avoir chez vous?
9: En pièce que j'ai récupéré récemment chez un monsieur qui liquidait son musée. J'ai récupéré une très vieille affiche du Cirque Pinder qui date de 1930. Donc il y a une affiche en papier journal écrit avec de l'encre très bien écrit, qui est vraiment jolie. Et en plus récent, j'ai récupéré deux blasons en métal, pareil du Cirque Pinder, qui étaient édités en très peu d'exemplaires. Et il en reste très peu dans toute l'Europe en état exceptionnel comme je les ai aujourd'hui.
11: Quand des amis, des proches à vous poussent ou ont poussé pour la première fois la porte de ce bel endroit, ça a été quoi les réactions?
9: Les gens ils disent que je suis fou. Quand en fait vous rentrez par la porte et il y a un petit sas avec des rideaux en velours, vraiment comme dans un cirque, on a vraiment l'impression de rentrer dans un cirque. Et quand on passe le rideau, ça sent le pop-corn, il y a de la lumière qui clignote de partout. Et les gens, ils retombent en enfance et ils s'attendent vraiment pas à trouver ça dans une maison.
11: À vous, Jocourt. Thomas Joly a réalisé son rêve d'enfant en transformant une partie de sa maison en un véritable musée du cirque. Une immersion sensorielle unique entre des rideaux de velours, de pop-corn. 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
1: Tout ce qui a trait au caractère des humaines et des humains, j'adore. Je trouve que la langue occitane se délecte à qualifier les comportements humains. Roumé, je savais que tout le monde connaît Kéomo. C'est un bon exemple. Tu pourrais faire un sourire plutôt que de roumé. Roumé. Comme ce mot l'indique dans sa construction, ça grogne, ça fait trembler les murs. Quelqu'un qui roume, c'est un râleur d'excellence. T'as voulu faire les courses? On y est. C'est plus le moment des roumas, mon grand. Ce n'est plus le moment de râler, ok? Plutôt que de roumer, on finit vite et on rentre. Roumer, ok? Vous connaissez, bon. Et si je dis marouné, marouna, c'est la même chose. Dans le mot, le R roulé nous montre une personne qui râle aussi, qui bougonne. Il marronne comme un burga au kevonvou, non. Il râle comme un frelon qui vrombit. Roumé, marronné. Faites vos courses, mesdames et messieurs. Allez, adieu.
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2: C'est un événement littéraire dont on vous parle dans Toujours à la page, la sortie du nouveau roman de Marion Fayol, autrice et illustratrice dromardéchoise, plusieurs fois primée au Festival d'Angoulême. Marion Fayol a rencontré l'année dernière un immense succès avec son premier roman poétique et poignant, Du même bois, dans lequel elle évoquait l'histoire d'une ferme ardéchoise, génération après génération. Petit fruit, c'est le nom de ce second titre, est paru chez Gallimard. Et c'est l'histoire d'une femme à qui, mois après mois, la nature refuse d'offrir un enfant. Tandis qu'elle brasse questionnement, chagrin, culpabilité, son mari reste imperméable à ses émotions. Jusqu'au jour où s'impose chez eux un inconnu, un étranger, un homme qui dit pourtant reconnaître en la femme son amour de jeunesse perdu. D'ailleurs, c'est étrange, ses mains à lui sont de la couleur de la robe de la femme. Et il ne cesse de vouloir la dessiner, la croquer sous tous les angles. En résulte un curieux ballet, un poétique triangle amoureux auquel nous allons assister. Marion Fayol.
3: Le livre parle en effet du désir d'enfant, même si je pense qu'il parle du désir, du manque, de l'absence, de manière peut-être beaucoup plus large que simplement le manque de l'enfant. En tout cas, cette femme, elle est en proie à une forme d'obsession. Chaque mois, elle a envie d'avoir un bébé dans le ventre et chaque mois, c'est un échec. Et dans son couple vient apparaître une sorte d'étranger. Donc, elle attend un enfant et l'enfant n'arrive pas. Et il y a quelqu'un qui vient se glisser dans leur maison alors même qu'ils essaient de le rejeter. Donc, c'est aussi une sorte d'ambivalence entre ce qu'elle désire et qui vient pas et ce qu'elle rejette et qui vient. Et pour moi, les trois personnages du livre sont tous des personnages qui sont un peu enfermés. Ça m'intéressait d'avoir trois personnages qui finissent par se parler, par quelque chose de commun. Et ce commun, je pense qu'il est à la fois la question de l'obsession et la question de l'absence ou du manque ou du fantasme aussi.
2: Il y a quand même quelque chose d'un peu surnaturel qui relève du conte ou de la poésie dans ce que vous écrivez.
3: Quand j'écris, je me sens proche de la poésie plus que du roman d'une certaine façon. Et c'est très important pour moi que l'espace du livre, comme dans l'espace des dessins, soit pas exactement l'espace de la réalité, en tout cas qu'il y ait toujours une part de symbolique ou de surréalisme qui vienne créer un espace qui est celui du livre et qui est un petit peu à côté du réel pour peut-être être plus réel que le réel. Et c'est important pour moi que mes livres contiennent plusieurs discours, enfin qu'en tout cas on puisse les lire, et puis on puisse les relire, et puis encore les relire comme s'il y avait plusieurs couches, et que le lecteur puisse aussi glisser sa propre voix à l'intérieur de ce que je propose.
2: On ne sait précisément où l'action se déroule, ni à quelle époque, mais comme toujours avec Marion Fayol, la nature est partout. Elle traverse les personnages, et son écriture pose des images, des émotions, un rythme aussi. Elle offre comme un moment en suspens, hors du temps. Marion Fayol révèle une nouvelle fois que son talent d'écrivaine n'a rien à envier à celui de dessinatrice dans ce petit fruit paru chez Gallimard.
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4: C'est la Camille Minute, votre chronique de la joie et de la bonne humeur. Aujourd'hui, on va parler des red flags. Alors, c'est quoi un red flag? Un red flag, c'est littéralement un drapeau rouge. Dans la vraie vie, ça veut dire attention, danger. Fuis, cours, ne réponds pas à ce message. Le red flag, c'est le petit signal que ton cerveau voit mais que ton cœur ignore, en disant « Non mais ça va, je gère, on va gérer ». Le red flag, c'est pas encore une catastrophe, c'est l'annonce de la catastrophe. C'est le teaser du film d'horreur. Il dit « Je suis pas jaloux ». Par exemple, si le mec il dit « Je suis pas jaloux », mais il connaît l'heure de ta dernière connexion avant tout le monde, il est jaloux, ok ? Si elle te dit « Ah mais moi je suis très cool », mais qu'elle fouille dans ton téléphone, même quand il est éteint, elle est pas cool. Un red flag, c'est pas un défaut, c'est un avant-goût du problème. C'est quand quelqu'un te dit « Ah, moi, je suis comme ça », et que toi, au lieu de partir, tu réponds « Ah, bah, parfait. » « Non, fuis, cours !» Bref, les red flags, c'est simple. Si tu te dis « Ça va sûrement passer », eh ben, ça passera pas. Voilà, c'est aussi simple que ça. Alors maintenant, ce que je vais faire, c'est que je vais vous lister, parce que l'être humain va toujours trop loin, des red flags vraiment exagérés, des red flags qu'on voit sur les réseaux sociaux qui sont vraiment... Ça va beaucoup trop loin. Une fois, j'ai vu une vidéo, il y a une nana à la sortie. « Moi, j'ai un red flag. Mon red flag... » C'est les mecs qui tiennent la barre du métro dans le métro. Donc maintenant, en fait, faut choisir entre tomber par terre ou être célibataire. Il y a un mec, il a dit, une fille qui finit son assiette, c'est un red flag. Frérot, elle a juste faim. Hein. C'est pas toxique, c'est la dalle, ça s'appelle. Après, il y a des red flags. Il y a quelqu'un qui a dit, moi, mon red flag, c'est quelqu'un qui met son réveil à 6h du matin, même le week-end. Excuse-le d'être pauvre, hein, il veut bosser, ce monsieur-là. Il y a quelqu'un qui a dit, voilà, moi, mon red flag, une personne qui aime l'eau plate. Donc en fait, si t'aimes pas les bulles, t'es toxique, quoi, t'es dangereux. Quoi. J'ai vu aussi, mon red flag, c'est quelqu'un qui répond trop vite au message, ou trop lentement. Le bon timing, c'est jamais bon. Il y a un mec, il a dit, moi, mon red flag, c'est une fille qui dit, on verra. C'est pas un red flag, ça, c'est une promesse honnête. Et j'espère qu'elle le verra pas, le mec. Hein. À ce rythme-là, respirer va devenir un red flag. Bientôt, il aspire par le nez, c'est un red flag. Les gens, ils veulent plus une relation, ils veulent un CV sans défaut. Et même là, ils trouvent un red flag dans la photo. Avant, on cherchait l'amour. Maintenant, on cherche la faute. C'est bien ça le problème.

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1: Pas tous mes petits bébés, mes petits semis. Tu vois, je les ai foutus dans la couveuse, là, puis je suis en train de repiquer toutes les variétés. Cacao, de la Brandywine, de l'absinthe, large barrel boar.
2: C'est quoi ça?
1: Grand sanglier rayé.
2: Ah oui?
1: Alors, il paraît que ma prononciation est pas remarquable.
2: Oh, je suis pas remarqué. Moi, on m'avait dit que tu étais un pêcheur, mais en fait, tu es plutôt un cultivateur.
1: J'étais un pêcheur. On l'est à vie comme ministre, mais la pension n'est pas tout à fait la même, si tu veux.
2: Donc, du coup, tu as besoin de faire pousser tes tomates.
1: Mais je suis quand même un pêcheur.
2: Et c'est aussi ton petit coin, là, où tu te poses, parce que là, tu as un journal.
1: Je lis mon journal. Tu vois, dans la serre, dès qu'il y a un petit rayon, hop, ça tape. Et puis, moi, j'ai besoin de lumière. Dès qu'il y a un petit rayon, il faut que je sorte.
2: Quand on est sur un bateau, c'est parce qu'on aime être dehors, quoi.
1: Ben oui, dans les éléments, quoi. Dont la lumière est un des principaux.
2: Comment est-ce que tu as su que tu allais être marin et que c'est, tu voulais en faire ton métier?
1: D'abord, mon père n'était pas du milieu, mais il avait été élevé par sa mère seul dans le milieu des pêcheurs d'Urville. Et donc, j'étais quand même très tôt bercé dans l'amour de la mer et par mon père, qui était un fou de pêche aussi, pêche en mer, j'ai chopé le virus.
2: Qu'est-ce que t'aimes justement dans la pêche, dans cette liberté peut-être qu'on a quand on est sur l'eau?
1: Ben, j'aime tout, le côté trac, le côté recherche, le côté piéger un animal.
2: Côté chasseur, quoi.
1: Pour un peu chasseur, pour se nourrir d'abord, principalement. Voilà, avoir compris comment il fonctionnait, pouvoir le choper, tout ça. Puis j'aime la mer par-dessus tout. Et quand j'ai commencé, on n'avait pas de positionnement, de GPS et tout ça. Donc t'imagines, quand je filais des casiers, j'ai la tête sous l'eau, quand j'ai la tête dans le fond de l'eau, j'ai la tête là où ils vont atterrir. C'est l'imaginaire d'abord.
2: Tu projettes ton esprit sous l'eau, quoi.
1: Oui, c'est ça. Bon, après, t'acquiers de plus en plus de connaissances, mais...
2: Tu connais les coins, quoi.
1: Ouais, mais au début, tu sais, je connaissais rien du tout. Hein. Et ça pourrait être simple. Tu lis des cartes marines, tout ça, tu dis, bon, là, attends, il y a les lignes de sonde, tout ça, qu'est-ce qui se passe sous l'eau, comment c'est foutu, qu'est-ce qui peut passer comme espèce, les homards, où est-ce qu'ils sont, et puis après, t'apprends les saisons, progressivement, les migrations et tout. T'as des périodes de vaches maigres, des périodes de creux, des périodes où tu dis, bon, je me suis planté, c'est pas là que ça se passe, mais... Et puis des périodes où, hop, tu tombes dedans, c'est formidable, quoi.
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3: On sait qu'on est lorrain parce que...
4: Parce qu'on prend des obus pour des cèpes.
3: C'est une histoire qu'on m'a raconté.
4: Ça va aller dans les Vosges.
3: Non, du côté d'Amnéville. Non, j'ai croisé Frédéric, le Fred Kuntz. Vous le connaissez?
4: Non.
3: Il est maître d'école à Amnéville.
4: Ben pas.
3: Il m'a raconté ses aventures. Ça va rappeler des souvenirs à tout le monde.
4: Allez-y.
3: Lorsque, adolescent, il partait en vacances en mobylette.
4: Mmh.
3: Trajet à Gondange, Niederbronn-les-Bains, 150 bornes en cyclo. Largement de quoi faire cuire le steak sous la selle, comme Attila Lehun.
4: Mon père faisait Paris, le Jura, en vélo.
3: Ouf, tu... En vélo?
4: En mobylette?
3: En mobylette. Ah bah ouais, mais on essaye. Qu'est-ce qu'il avait comme mobylette?
4: Ça devait être un 103 à l'époque, ça devait être ces mobylettes-là, je pense.
3: S'ils étaient déjà là, ouais. Ou un Solex. Le Fred.
4: Non, mobylette. Non.
3: Ok, le Fred, il partait avec Bernard, dit Bébert. Le Mac. Le Bled. Le Bled, c'était son nom, pas la destination de ses vacances. Et Mounir, qui aurait dû être
4: au Bled.
3: Et Mounir, le passager de dernière minute, qui s'était dégoté une cacahuète improbable pour se joindre à l'équipage. Une mini-moto, vous savez?
4: Allez.
3: Il fallait laisser refroidir toutes les bornes, l'enfer. Le Fred m'a dit il avait l'air d'un singe sur un paquet de tabac. Mais une vraie équipée sauvage que ceux-là, et puis ces bandes-là, ça roule en triangle, comme les oies sauvages. Pour ceux qui ont une meule moins puissante, profite de l'aspiration. Comme mon Fred, il avait une 103 SPR, refroidissement liquide et carbut 17. Autant dire qu'il roulait en tête. Sourire béat, les dents éclatées de moustiques, en route pour le camping, la gloire et les grandes découvertes. Parce que ces types-là étaient des chercheurs de trésors, des fanades de la Seconde Guerre mondiale, le genre qui arpente les champs et les forêts, poil à frire entre les pognes, à la recherche de vestiges. Résumé des vacances par le principal intéressé, je cite le Fred, deux points, ouvrez les guillemets, on allait chercher des bricoles qu'on ne trouvait jamais. des chercheurs du trésor au pied de l'arc-en-ciel, en somme.
4: C'est joli, ça.
3: Tente plantée à Sturzelbrunn. Oh la vache, c'est pas facile, sitôt le matin. Le Beecherland comme terrain de jeu. Les gars vivent la grande vie. Pique-nique tous les jours, et peu importe les guêpes qui les taquinent, ils découvriront que le dernier jour que le nid était précisément sous la table du déjeuner. 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
5: Je rêvais d'avoir une maison à la campagne. Cette maison, c'est comme si j'y étais née. C'est ma maison de famille.
6: Ma maison s'appelle l'Ostau de la Mar.
7: C'est une maison un peu envoûtante.
8: Eh bien, vous voyez, des livres et trois fenêtres qui me donnent le paysage du pays, comme si c'était trois tableaux.
9: Ils ont vécu ici.
10: Thibaut Gaudry.
11: Elle m'a dit d'aller siffler là-haut sur la colline.
9: En juillet 1968, Huguette Carin, présidente du comité des fêtes du charmant village de Cotignac, écoute son transistor quand elle entend Joe Dassin chanter « Siffler sur la colline ». Et c'est là que germe une idée un peu folle.
12: J'ai demandé donc au maire, je lui ai dit « Qu'est-ce que vous pensez si nous donnions un terrain de Cotignac, si toutefois la mairie est d'accord, pour que Joe vienne chanter ?» Et il me dit « Bon, ben d'accord, fais-moi une lettre, je vais le proposer. » Ce qui a été fait et accepté. Donc, il est venu chanter une vingtaine de jours après. Et dès qu'il avait un gala sur la côte, il venait coucher chez nous. Et voilà comment ça s'est passé.
9: Joe Dassin donne un concert mémorable le 12 août 1968 dans la cour de l'école. Après sa prestation, Huguette l'accompagne visiter le terrain proposé. Un bel emplacement que le chanteur estime néanmoins trop proche du village. On lui en propose alors un autre, dans le quartier Saint-Joseph, sur les hauteurs, près d'un monastère. Enthousiaste, il l'accepte illico. Séduit autant par le lieu que par son nom. Il faut dire qu'il s'appelle Joseph Dassin.

0: Jaune fera construire une maison sur le terrain que 10 ans plus tard. Mais il revient souvent à Cotignac et loge au Look à l'Aine, l'hôtel-restaurant créé par Huguette en plein cœur du village. Il y prend toujours la chambre 6. Look à l'Aine, où l'on peut croiser les Pink Floyd ou Yvonne de Gaulle. Et la chambre 6, où Jo dormira le 14 janvier 1978, mais pas seul.
1: Jo Dassin va chanter dans un instant. Jo Dassin a vécu hier un moment important dans sa vie, puisqu'il s'est... un moment troublant. Il avait sans doute plus le trac hier à Cotignac dans le Var que sur scène, devant Monsieur Martin, le maire de la localité, qui a uni Christine et Jo pour le meilleur et pour le pire.
0: Après avoir hésité avec Tahiti, c'est finalement à Cotignac que Christine dit oui à Jo. Ce jour-là, ce n'est pas vraiment l'été indien, mais un déluge, qui cependant ne gâchera pas la fête pour les 500 invités conviés par le couple. On chantera une partie de la nuit, un concert improvisé qui se terminera en duo avec l'ami Serge Lama.
2: Samedi 14 janvier, contrairement à l'habitude, il pleuvait sur Cotignac. Étaient-ce les larmes des admiratrices de Jo Dassin qui, ce jour-là, épousaient dans la mairie du village la ravissante Christine Delvaux? Enfin, malgré le mauvais temps, tout Cotignac était là, dans les rues, aux abords de la mairie, pour saluer celui qu'il considère maintenant comme un enfant du pays, puisque Jo Dassin y possède une fort belle maison. C'est Monsieur le maire en personne qui, vers 15h30, procédait à la cérémonie, ponctuée par le crépitement des appareils photos, tandis que la musique des sapeurs-pompiers de Brignoles interprétait les succès de Jo Dassin.
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0: Pour le dessert, un pâtissier a créé un gâteau géant, reproduisant la maison que Jo vient de faire construire, dans la Pinède, en haut de la colline. Si un jour, vous allez visiter Cotignac, labellisé plus beau village de France, et que vous souhaitez dormir au Look à l'Aine, demandez la chambre 6.
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1: À Aubervilliers, Sèvres ou encore rue Feder dans le 11e arrondissement de Paris, les baltos sont encore bien présents dans notre région et Thierry Boeuf nous en fait la cartographie au-delà, bien sûr, de nous raconter leur histoire. Voici la saga Bistrot de Paris.
2: Quel cocktail américain, c'est quoi?
3: C'est un cocktail grillé avec une sauce américaine, tomate, échalote, une pointe de cognac, du vin blanc, c'est un peu relevé.
4: Un déca, hein?
5: Pâté, jambon, c'est du canvaillette, gruyère, chantal, rosier, jambon de pays.
6: Eh ben, tout ça, ça va aller dans la blanquette.
3: Bon appétit.
7: Cigarette, whisky et petite pépée, si vous les aimez bien roulés, papier à cigarette, OCB. Gitane de Gainsbourg, menthol extra cool de Françoise Sagan, ronde fumée, et puis un jour de smog, 1er janvier 2008, tout s'est évaporé, les volutes et brouillards au comptoir ont disparu.
8: On a fait une soirée pour que tout le monde fume, donc musique, et puis on a mangé, et on a tous fumé. Mon collaborateur et moi, on n'a jamais fumé de notre vie, donc on a fumé une gitane maïs. Plus jamais on fumera. Hein.
7: Alors les fumeurs étaient priés d'aller fumer aux terrasses des cafés, le plaisir devenant coupable. Mais encore aujourd'hui, les marques de cigarettes font toujours enseigne. À Paris comme en banlieue, il existe encore, par exemple, des Marigny.
9: 30 paquets de Marigny.
7: Mais aussi des Rally, des Chiquito, des Nemrod et des Balto. 1930, la CEITA, Société Nationale d'Exploitation Industrielle des Tabacs et des Allumettes, propose aux patrons de café une aide financière. Des ameublements, des comptoirs, des terrasses. En contrepartie, l'établissement aura pour nom une marque de cigarettes ou de cigarillos. La puissante CEITA en rajoute une couche dans la presse populaire et la radio. Écoutez cette chanson publicitaire phénoménale de la marque Balto.
10: J'ai vu sur le paquet qu'il y a un bateau à voile. C'est à cause du bateau que c'est des bateaux qu'on les appelle. Mais non, mon gros bêta, pas des bateaux, mais des baltos. Des baltos, c'est un mot qui vient de Baltimore.
7: Balto de Baltimore, imparable voyage et exotisme au bout de sa cigarette rougeoyante. Et voilà pourquoi il existe encore une bonne vingtaine de Balto à Paris et en Île-de-France, comme celui d'Aubervilliers ou de Sèvres. Idem pour le Nemrod, rue du Cherche-Midi dans le 6e. Tout pareil pour le Rally, la cigarette qui arrive avant les autres et qui gagne, rue Féderbe dans le 11e. Le Rally, où au passage, Monsieur Philippe nous régale de délicieux choux farcis. Curiosité amusante, au 59 avenue de la Motte-Piquet, un restaurant a pour nom la Gauloise, tandis qu'à quelques dizaines de mètres, boulevard de Grenelle, une autre brasserie se nomme la Gitane.
11: Avec filtre ou sans filtre, les Gitanes Caporal vous apportent sans réserve le plaisir de fumer.
7: Décidément, beaucoup de cafés bistrots du bassin parisien ont succombé à la tentation. Après la cigarette, le jeu. Impressionnant le nombre d'établissements qui s'appellent le Vincennes, le Sulky ou le Longchamp. Témoin de la relation entre les bars PMU et le milieu mercantile des chevaux de course.
12: Pierre et Christine, ma femme, si tu savais ce qu'elle joue,
13: elle y connaît rien, mais elle y croit. Et entre nous, ce qui m'épate, c'est qu'elle gagne aussi.
14: On va comprendre, Charles. Avec le PMU aujourd'hui, on joue comme on aime.
7: Oui, on pourrait largement faire une thèse universitaire sur les enseignes de bistrot, la poésie frise Le Bon Coin de ce cher Jean-Louis Brasse dans le 18e, sans oublier le mythique Au rendez-vous des sportifs chez Valzac, un cadre de la boxe dans le 15e. Mais la palme d'or revient à ce patron en Val-de-Marne qui avait baptisé son bistrot dans les années 50 ici, mieux qu'en face. En face se trouve la célèbre prison de Fresnes.
1: Ce qui ne freinera pas notre appétit pour autant, bien sûr. Merci beaucoup Thierry Boeuf, Bistrot de Paris. 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
15: Je vous emmène à Gergovie et je vous promets d'avoir un petit peu de vent dans la crinière puisque nous allons faire la connaissance d'une association très utile, SOS Cheval. Mireille Vore qui nous accueille ici à SOS Cheval. On est dans un petit mobilhome sur le terrain, en pleine nature. Là, on s'occupe des chevaux, Mireille. SOS Cheval, vous nous en dites quelques mots?
16: Oui, bien sûr. Bonjour Patricia.
15: Bonjour.
16: On recueille les chevaux
15: retraités ou réformés de centres équestres, de courses, de laboratoires, des anciennes poulinières, des équidés maltraités, abandonnés, divagants. Chacun a sa propre histoire.
4: C'est votre cheval de bataille, si je puis dire. Mais vous n'êtes pas toute seule, évidemment, parce que là, il faut plein de bénévoles pour s'occuper de tous ces chevaux.
15: Absolument. Nous ne sommes que des bénévoles, 60 bénévoles, tous complètement investis et ne ménageant ni leur temps ni leur peine.
4: Une petite dame à côté, là.
16: Denise, bénévole du lundi matin depuis, je sais pas, 6, 7, 8 ans. Notre mission, c'est de nourrir, vérifier que les chevaux n'aient pas de blessures, regarder si le foin est bien à disposition, de l'eau. Et tout va bien.
4: Alors, on y va. On était dans le mobilhome, là, parce qu'il y a un petit peu de vent. Donc, du coup, on s'était mis un peu à l'abri. Bonjour, Sandrine.
17: Bonjour.
4: Vous aussi, alors, je vous vois affairée avec des carottes et des pommes.
17: Oui. C'est parce que quand je vais voir nos petits protégés, ben, des fois, on leur fait quelques petites gâteries comme ça pour, voilà, pour les amadouer, pour leur donner confiance, pour ça sert à tout, les carottes, pour les soins.
4: Mais il y a de surface, là, à peu près 16 hectares.
17: Alors lui, c'est le plus jeune de ce pré-là. Et il est très jaloux si on s'occupe des autres. C'est un réformé de course. Il vient de Normandie. Et lui, il a eu une fracture au niveau de l'épaule, de la clavicule. Donc il est réformé. Mais du coup, il est très, très, très demandeur et très jaloux aussi. Voilà, il ne supporte pas que Nolo s'approche de nous parce qu'il veut qu'on s'occupe que de lui.
4: On n'a pas l'impression de parler d'humain un peu parfois.
17: Ah si, totalement, si si, avec beaucoup plus de sensibilité. Là c'est Cheyenne, une petite jument aussi qui est en retraite. On en a beaucoup qui viennent finir leur vie chez nous et comme ça ils ont une jolie fin de vie.
4: Avec des gens qui manifestement sont particulièrement bienveillants.
17: Ah c'est le mot sacré, respect et bienveillance. Oui, sinon il faut pas venir.
4: Viens voir bébé. Viens.
17: Kira, on a été appelé par les gendarmes, une famille qui avait beaucoup d'animaux. Et ces personnes, quand elles ont su que les gendarmes arrivaient, elles s'en sont pris aux animaux. Et elle a eu 5 coups de couteau dans le poitrail.
4: J'en emmènerais bien à la maison, mais je manque un peu de place.
15: Quand on ne peut pas devenir famille d'accueil parce qu'on n'a pas de terrain, on peut devenir famille de cœur et parrainer un équidé.
16: Alors ma belle, tu veux que je sois ta tata?
15: Ça serait une très gentille filleule.
17: Oui.
15: Ils ont travaillé toute leur vie au service de l'homme, et ça serait quand même profondément injuste qu'ils partent à l'abattoir. Donc nous, on est là pour eux.
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18: Adicia pour le monde, et oui, notre expression du jour, est-ce ou est-ce entre Gallia que Rabastens en français? Bon, c'est assez simple à comprendre.
19: Oui, même moi j'ai compris.
18: Ben oui,
19: être entre Gaillac et Rabastens.
18: Voilà, cette expression, vous pouvez l'utiliser quand une personne a abusé d'un peu trop de vin, des billes, loubi. Qui, mais je dis le vin, mais ça peut être quelque chose d'autre. Notre alcool, dit l'entabé, que sera, à quelle personne entre Gaillac et Rabastens.
19: Ouais, alors toujours avec modération, on est d'accord, mais c'est quand quelqu'un est un petit peu peut-être, voire beaucoup pompette.
18: Eh oh, vous m'avez entendu, vous avez compris. Ouais. Balmaï qui buffait pas, il a le coup test. Il vaut mieux que cette personne ne souffle pas dans le ballon. À qui ouais. Pour revenir à l'expression, il y a à Bistodenaz, 20 km entre Gallac et Rabastens. Donc ça fait 20 km environ. La route est un peu sinueuse entre Gallac et Rabastens. Et surtout, elle longe le vignoble gaillacois, d'où l'origine de l'expression Esse entre Gallac et Rabastens.
19: Ouais, Jérôme, il y a d'autres expressions dans le même style?
18: Ben, nous cita Gascou, qu'est-ce qu'on disait, per exemple, qu'a cargat à Madira. Littéralement, il a chargé à Madiran. Le vignoble de Madiran se situe en Gascogne, aux confins des départements du Gers, des Hautes-Pyrénées et des Pyrénées-Atlantiques. Aoué ou abé cargat à Madira, littéralement, donc avoir chargé à Madiran, c'est être ivre, tout comme être, Esté beouet, et beouet du verbe beouet, qui veut dire boire en occitan gascon.

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0: Ferdinand, le duo Mayennais réinvente la chanson française. 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
0: C'était Ferdinand.
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1: Zéro.
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4: Nous partons à la découverte des Maranges, ce petit territoire partagé entre trois villages. Chéilles-les-Maranges, Sampigny-les-Maranges et Desize-les-Maranges, au lieu de la prochaine Saint-Vincent tournante 2026. Alors, avec Plus belle la vigne, on zoome sur ce territoire viticole caché dans une petite vallée. Ici, les coteaux font partie de la côte de Beaune, mais en Saône-et-Loire. Explication avec Élodie Roy, viticultrice et vice-présidente du comité d'organisation de la Saint-Vincent.
5: La côte de Beaune s'étale d'une même exposition, mais il y a une faille géologique à Santenay. Et les Maranges, on est une vallée un petit peu à part, je dirais.
4: Alors là, Santenay, c'est dans quelle direction ?
5: Santenay, c'est juste en face. Voilà,
4: là-bas. C'est dans le petit creux là-bas.
5: Là, vous voyez des bâtiments en face. Oui. Là, c'est tout le début de Santenay.
4: Voilà. D'accord. Et donc après, il y a les hauteurs, en fait, il y a les collines.
5: Les coteaux, voilà. Les coteaux. C'est une vallée, en fait. Les Maranges, vous avez la vallée de la Causanne et la vallée de la Deune. Donc la Causanne, c'est une petite rivière qui circule sur Chéilly, sur Sampigny, qui prend sa source en fait à Vauchignon, au bout du monde. Donc c'est un nom qui, ça s'invente pas.
4: C'est joli.
5: C'est une petite rivière qui fait 14 km et qui se jette dans la Deune, juste à la sortie de Chéilly. Donc cette rivière, elle passe au milieu là. Le petit village de Sampigny qui est ici, très étriqué, très enclavé, et sur les hauteurs, vous avez Desize et tout en haut le petit hameau de Borgy et la montagne des Trois Croix qui est en face de nous. Connu aussi sous le nom de Mont de Seine. Alors, bon, moi je les vois les croix, mais je connais. C'est vraiment juste en face de moi. Je sais pas si vous voyez.
4: Non, mais
5: le petit point culminant.
4: D'accord.
5: Là, on est à 521 mètres d'altitude, je crois. Et le vignoble des Maranges, bah, est vraiment devant nous.
4: Alors, qu'est-ce qui fait que ça reste tout de même la côte de Beaune? Alors qu'on décroche quand même de cette côte de Beaune.
5: On décroche de cette côte de Beaune légèrement. Hein, c'est quand même pas. Parce qu'après, une fois passé la côte de Beaune, on est sur la côte chalonnaise. Mais la